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Bonjour, bonjour à toutes et à tous, bienvenue sur Radio Campus, la radio de la communauté de l'Université libre de Bruxelles. J'espère que vous allez bien, nous sommes aujourd'hui le jeudi 8 octobre de cette année 2026. Nous sommes ensemble comme d'habitude jusqu'à 9h avec des infos qui concerneront des activités liées au cinéma, au théâtre et à la musique. Quelques cadeaux à gagner au 02 640 87 17. Et puis bien sûr de la musique. Et tout de suite, on va commencer en compagnie d'un artiste qui revient régulièrement dans cette émission et pour lequel j'ai une affection toute particulière, à savoir Robby Bashaw, guitariste américain, disparu prématurément en 1986, qui était l'une des figures les plus singulières de ce qu'on a appelé l'American Primitive Guitar, aux côtés de John Faye bien sûr, mais avec un univers profondément personnel, nourri de musique indienne, de mysticisme et d'une forme de romantisme presque démesurée. Et fin 2024, le label Tompkins Square a publié un extraordinaire coffret de 5 CD intitulé Snow Beneath the Belly of a White Swan, The Lost Live Recordings. Donc ce sont des enregistrements de concerts longtemps restés inédits, retrouvés parmi ses bandes personnelles et qui permettent de redécouvrir toute la puissance et la liberté de son jeu sur scène. J'avais déjà programmé ce coffret à sa sortie, mais j'avais très envie d'y revenir ce matin. On commence donc avec une pièce intitulée « Pacha ». Robby Bashaw donc pour ouvrir cette nouvelle journée ensemble. Alors dans le coffret, il y a beaucoup d'indications, beaucoup d'informations, c'est très, très riche, mais il y a aussi des informations qui manquent. Et bien sûr, le label explique pourquoi. Donc il y a les enregistrements en question ne sont pas toujours datés, il n'y a pas de localisation non plus. Mais c'est pas bien grave, et c'est le cas, entre autres, de ce morceau Pacha, mais je pense qu'on doit être dans le courant des années 70, probablement même au début. Voilà, je vous laisse avec ce morceau. Très belle matinée, à l'écoute de nos programmes. 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

du live de Robbie Bachaud. Ben, nous étions ici avec le morceau Tonight's in a Day, un morceau d'Ignatz, le projet solitaire du musicien belge Bram Devens, extrait de son troisième album, sobrement intitulé Three, paru en 2008 sur le label gantois Crack, un disque enregistré à Skarbek entre 2007 et 2008, dans lequel Bram Devens poursuit son exploration d'un folk blues très personnel, psychédélique, répétitif, parfois presque spectral. Une guitare souvent noyée dans les effets, une voix lointaine, des mélodies qui semblent surgir d'un vieux magnétophone. Il y a quelque chose de profondément mélancolique dans cette musique à mi-chemin entre le blues primitif américain, les expérimentations du Velvet Underground et une forme de folk complètement hors du temps. Et tout de suite, bien, on va rester à Gand. J'ai vu passer une info là-dessus, donc je voulais vous la partager. Ça se passe aujourd'hui à 19h à Gand. Voilà, bah c'est pas si loin de Bruxelles, et puis peut-être que vous y êtes, ou peut-être que vous n'êtes pas loin, en tout cas dans la journée, que vous pouvez vous y rendre. Ça s'appelle, donc c'est une présentation de Carl van de Waal, The Cowgirls Against Marxist Poetry. Donc de quoi s'agit-il ? Eh bien, c'est donc du divertissement pour le grand public, une conversation entre Willie Lintout, Jonas Sinav et Steve Marait. Donc The Cowgirls Against Marxist Poetry, c'est la première aventure de Carl van de Waal, un tout nouveau héros de bande dessinée, un jeune druide et donc convoqué par les auteurs Jonas Sinav et Steve Marait pour s'occuper aussi bien de plomberie que d'écriture. Ce point de départ s'avère toutefois n'être qu'un prétexte, traité avec une certaine désinvolture, pour un voyage donc psychédélique au plus profond de l'âme, dans un récit éclaté qui aborde des thèmes sociaux actuels tels que les classes sociales, l'identité de genre, les anti-héros qui se prennent constamment les pieds dans le tapis, également tout en cherchant à assouvir leurs désirs physiques et spirituels. Alors ça se passe avec Carl van de Waal, donc, mais aussi donc Sinav et Marait qui explorent le lien entre le dessin au stylo à billes et la poésie. Et si leur passion commune donc pour Nero et Yomek sert de fil conducteur, leur bande dessinée repousse les limites d'un genre dont les ambitions littéraires se sont largement tournées vers le roman graphique. Et pour autant, ils ne craignent ni les clichés de la BD, ni les blagues un peu facile. Au cours du processus, donc, le duo a pris conscience des parallèles existants avec les albums Urbanus de Willie van Lintout, ce Lintout qui évolue lui aussi sur la corde raide entre bande dessinée traditionnelle et roman graphique. Voilà, donc ça vous intéresse. Et ça se passe à partir de 19h, d'après ce que je lis. Et alors, l'endroit s'appelle Part van Troye, P-A-A R.D. van Troye, donc T-R-O-J-E. Ça se passe à Kooter numéro 114 à Gand. Voilà. Donc je répète, Carl van de Waal qui présente The Cowgirls Against Marxist Poetry, 19h aujourd'hui à Gand. Je ne vois pas de prix annoncé. Ah oui, alors il faut réserver. Heureusement que je vois cela à l'instant. Et donc il y a une adresse mail. Alors c'est Ghent, la ville de Gand, donc en flamand, G-E-N-T, at Part van Troye. Alors là, donc je répète, P-A-A-R-D-V-A-N-T-R-O-J-E.be. Voilà, ça fait beaucoup d'infos à noter, mais j'espère que vous aurez eu le temps. Tout de suite, voici Richard Youngs.

Alors, on vient d'entendre deux artistes de générations différentes, mais qui partagent un même goût pour les musiques intimistes un peu fragiles et surtout très personnelles. D'abord donc Richard Youngs, musicien écossais d'adoption et figure incontournable de l'underground britannique, avec le morceau « Fullness of Lights in Your Soul », extrait de l'excellent album « Safi », un album paru initialement en 1998 sur le label Oblique Recordings, avant d'être réédité par Jack Jaguar. Un disque absolument magnifique, hein, constitué de seulement trois longues pièces enregistrées avec une simple guitare classique à cordes nylon et sa voix, sans aucun overdub, une musique dépouillée, répétitive, presque incantatoire, quelque part entre le folk britannique et une forme de méditation sonore. Et puis juste après, c'était Dagmar Zuniga, que je vous avais déjà fait découvrir jeudi dernier, cette jeune musicienne nicaraguayenne américaine qui a publié son premier album de manière indépendante en 2025, avant sa réédition cette année sur le label AD ou AD93, un disque réalisé sur plusieurs années, essentiellement à l'aide d'un magnétophone 4 pistes à cassette, avec des voix superposées, des guitares brumeuses et des textures volontairement imparfaites. Il y a quelque chose de très ancien et de très contemporain à la fois dans sa musique. Et donc ici, nous écoutions La plage and a field, Your Mystery is Kingdom, extrait de l'album du même nom, au titre complet particulièrement énigmatique, donc à la fois Infield, Your Mystery is Kingdom et Far Smile, Peasant in Yellow Music. Et puis un petit mot d'agenda tout de suite pour vous signaler donc une très belle soirée qui aura lieu demain, vendredi 9 octobre, à la Fonderie à Bruxelles, dans le cadre des Nuits du Botha. Les Nuits du Botha, donc, c'est ce festival un peu iconoclaste, imaginé et organisé par Pierre-Jean Vranken, qui défend depuis de nombreuses années les musiques aventureuses, expérimentales, improvisées, et plus largement toutes celles qui échappent aux circuits commerciaux traditionnels. Et au programme de cette soirée, un duo réunissant Grégoire Tircio et Zéphir Zelstra, le collectif Datan, qui explore les territoires de l'improvisation libre et de la création collective, ainsi que donc Michi Fujita. Alors, pour plus d'infos, le collectif Datan, c'est notamment avec Fanny Libert, Pete Kanyonga et donc la flûtiste Michi Fujita, avec des textes visiblement puissants, c'est ce qui nous est annoncé. Artiste queer, la parole située, donc Michi Fujita partage sa pratique entre la flûte traversière et le texte poétique francophone. Et le résultat est une sorte de spoken word, mais avec une importance égale donnée au texte et à la musique. Cette dernière est faite de mélodies et de couches de timbres produits par les flûtes traversières et la voix, le tout enrichi par des bandes et des pédales. Et ces mots abordent des thèmes comme la transidentité, la transphobie ou encore la santé mentale. La Fonderie, à Molenbeek, 27 rue Renfort, ce sera à partir de 20h jusqu'à 23h. Voilà, c'est ce qui nous est annoncé donc, dans le cadre des Nuits du Botha. Tout de suite, on reste un peu... Ah oui, c'est comme ça, dans la lo-fi, avec un album de Willis Earl Beale.

Deux chansons, deux façons finalement très différentes de faire de la musique en dehors des conventions. D'abord Willie Searle Bill avec Cosmic Queries, extrait de son premier album Acousmatic Sorcery, paru en 2012 sur le label XL Recordings, un disque qui m'avait vraiment bouleversé à sa sortie, qui conserve aujourd'hui toute sa force. Willie Searle Bill, c'est ce musicien américain qui a enregistré ses chansons avec les moyens du bord, notamment un vieux magnétophone de karaoké et qui distribuait lui-même des tracts avec son numéro de téléphone, proposant aux gens de l'appeler pour qu'il leur chante une chanson. Un personnage absolument fascinant, quelque part entre Daniel Johnston, le blues le plus dépouillé et une soul profondément habitée. Musique bricolée, parfois bancale, mais d'une sincérité désarmante. Et puis, changement de décor avec une curiosité discographique assez incroyable, je trouve, Le Poil de la Bête, signé Laurie Markovitch. Alors, c'est un extrait de la bande originale du film Quelque chose d'organique, film réalisé par Bertrand Bonello en 1998, dans lequel on retrouve Roman Boringer, Laurent Lucas, Charlotte Laurier et Grégory Lady. Et derrière le nom, donc Laurie Markovitch, se cache en réalité un collectif musical à géométrie variable auquel ont notamment participé Bonello lui-même, Mirouez, anciennement Taxi Girl, et Jean-Philippe Nataf, JP Nataf, donc des Innocents, c'est lui que vous entendiez, c'est précisément ce dernier donc, qui a enregistré Le Poil de la Bête, seul donc ici une chanson étonnamment brute, presque sauvage, très éloignée de la pop raffinée à laquelle les Innocents nous avaient habitués, un de ces morceaux. Assez improbable qu'on a beaucoup de plaisir à exhumer des recoins les plus oubliés de sa discothèque. Voilà, la pochette, c'est Laurent Lucas, Roman Boringer qui s'approche, qui s'embrasse. Et dessus, il y avait aussi, je crois que je l'avais déjà diffusé, mais il y a très longtemps, un inédit de Bonnie Prince Billy avec le morceau « What's wrong with a zoo ?». Oh, j'imagine que cette BO est trouvable encore, c'était sorti en CD. En 98, donc comme je l'ai dit, chez Virgin. Alors, on va enchaîner tout de suite avec l'atelier 210. On va parler de ce qui va se passer là-bas le 10 octobre. Une release party avec Carla Bieber. Une soirée donc unique durant laquelle la batteuse et chanteuse, entourée d'amis et d'artistes belges, célébrera donc dans une ambiance familiale la release party de son premier EP solo à Might Be The Problem. La soirée s'annonce résolument pop, donc stimulante, sous le thème de l'amour et du dialogue intérieur. Trois concerts sont au programme avec une ambiance musicale contagieuse, joyeuse, sans concession. Et c'est la présentation du projet de Carla qui marquera la fin de soirée. Les morceaux présentés explorent autant des questions très universelles de légitimité dans les relations que des passions aussi et dynamiques. Spécifiquement queer, chanteuse, batteuse, productrice Carla Bieber propose une pop jubilatoire et subtile en s'inspirant des plus grands, c'est ce qu'on nous dit ici. Il y aura autour d'elle Elisabetta Spada, née en Italie, révélée en Belgique. Elle a écrit son histoire entre Rome et Bruxelles, d'abord aperçue sous la cape de Kiss and Drive. La chanteuse s'est affirmée sur scène en ouverture d'artistes comme Lion La Havas, Anne Brun ou Sinead O'Connor. Avec son album donc Home Again, Elisabetta Spada avance désormais à visage découvert, celui d'une personne queer différemment jeune et fière de l'être. Concentrée d'authenticité, son nouveau disque est un exercice ultra-pop folk et empreint d'humanité dans lequel elle livre un folk-pop intime, sincère et doucement audacieux. Il y aura également Shoko Igarashi, qui est une saxophoniste et une ancienne élève du Berklee College, née au Japon et vivant à Bruxelles. Elle écrit des morceaux électroniques colorés et conçus, influencés par la city-pop japonaise, le jazz fusion des années 70 et la musique des films d'animation avec lesquels elle a grandi. Donc son premier album solo officiel est paru chez Tiger Sushi en mai 2022 et a reçu d'excellentes critiques. Voilà donc pour ces trois artistes ce 10 octobre à l'atelier 210. Ce sera à partir de 20h. C'est 12 à 15 euros sur place. Que vous dire d'autre? Sinon que ça se passe bien sûr chaussée de Saint-Pierre, numéro 210 à Etterbeek. Et si ça vous intéresse d'aller à cette soirée, donc à l'atelier 210, j'ai des places à vous offrir tout de suite au 02 640 87 17. Et voici tout de suite Jean-Pierre Marsal.

Il est 7h34, si vous nous rejoignez dans cette émission Le Matin, on vient d'entendre deux propositions assez différentes, mais qui partagent un certain goût pour les musiques artisanales, les arrangements dépouillés et les chemins de traverse. D'abord, Dans la poussière, de Jean-Pierre Marsal, musicien français installé à Saint-Étienne, extrait d'un album au très beau titre, Je me réveille en solde, paru en octobre 2023, 20 chansons enregistrées et mixées entièrement seul, dans son salon, sur un magnétophone à bande Tascam 388. Jean-Pierre Marsal, qui a longtemps exploré les musiques électroniques expérimentales sous le nom de 202 Projects, qui revient donc ici à quelque chose de beaucoup plus élémentaire, une guitare, une voix, quelques accords et des mots. Ça fonctionne vraiment très très bien sur ce disque. Un disque traversé par le blues, une certaine mélancolie et surtout une économie de moyens assez radicale. Une musique qui semble enregistrée sur le vif sans chercher à masquer ses aspérités, et c'est précisément ce qui fait tout son charme. Et puis alors, dans la foulée, nous étions avec Flâné, la chanson donc du trio suisse Meryl Whipslin, extrait de l'album Alors Quoi, paru en 2021. C'était leur deuxième album, sorti sur le label genevois Bongo Joe, un disque enregistré entre Lausanne et Bruxelles, dans lequel le groupe a choisi de délaisser les amplificateurs pour travailler davantage les guitares acoustiques, les petites percussions et les voix. Une musique répétitive, hypnotique quelque part entre le folk expérimental, le minimalisme et une forme de trance assez singulière. Et dans Flâné, il y a quelque chose qui pourrait rappeler un petit peu Brigitte Fontaine, voilà, dans la voix en tout cas, dans le phrasé de Valérie Niederhorst, et puis aussi donc autour d'elle Christian Garcia Gaucher et Jérémy Cohn. Voilà, disque vraiment très beau. Je vous invite à découvrir les trois albums de Meryl Whipslin. Le dernier en date, c'était sorti en 2024, s'appelait Faire ça. Ici, donc, c'était bien Alors Quoi, et le premier s'appelait Sinon. J'espère qu'il y aura une suite. Je sais qu'il y avait eu quelques changements au sein du groupe, mais voilà, de line-up. On espère peut-être qu'il y aura donc un nouvel album dans les années qui viennent. Alors après tout cela, on va partir du côté de l'Éthiopie, via Rhodes-Saint-Genèse. Alors, ça peut paraître un peu étonnant, mais bon. Le projet s'appelle Etanesh Wassié, qui est aujourd'hui l'une des voix de la musique éthiopienne, profondément ancrée dans la tradition Asmari. Elle s'est d'abord fait connaître comme l'une des grandes chanteuses de la mythique scène des cabarets d'Addis Abeba, notamment dans le célèbre quartier de Datsun Sefer. Aussi à l'aise dans les répertoires traditionnels que contemporains, elle est devenue une collaboratrice très recherchée par de nombreux musiciens éthiopiens et internationaux. Et le public européen la découvre aussi au début des années 2000 grâce au cabaret éthiopien organisé par Francis Falsetto, le fondateur de la célèbre collection éthiopique. Et en 2007, elle entame une collaboration marquante avec l'ensemble français Le Tigre des Platane, qui donnera naissance à l'album Zeraph en 2008, et à de nombreuses tournées européennes, ainsi qu'à une tournée remarquée en Éthiopie, documentée dans le film Yezemed Yebaed. Et depuis 2009, eh bien, sa collaboration artistique au long cours avec le bassiste français Mathieu Sourisso a donné naissance à plusieurs albums, Bello Bello et Yene Alem, ainsi qu'à de nombreuses tournées. Et en 2026, il publie Arada sur le label Mister Moraison, un nouvel album puissant, largement salué par la critique pour son intensité, son originalité et son dialogue audacieux entre les traditions éthiopiennes, le jazz, le blues, le rock et les musiques improvisées. Donc sachez que un concert aura lieu sous la forme de... Enfin, il y aura quatre musiciens. Donc, Etanesh Wassié, bien sûr, Mathieu Sourisso, Sébastien Bacchias et Fabien Ducombe. Ça commencera à... Enfin, l'ouverture des portes s'effectuera à 19h et le concert débutera à 20h. Alors, ça se passe à Rhodes-Saint-Genèse, avenue Sainte-Anne, numéro 111. Voilà, si ça vous intéresse d'aller à ce concert, sachez que j'ai des places à vous offrir tout de suite. Alors, est-ce que j'ai dit la date? C'est aujourd'hui, ce jeudi 8 octobre, donc à 20h. Si ça vous intéresse, appelez-nous 02 640 87 17.

Alors là aussi, on vient d'entendre deux morceaux assez différents, mais deux disques que j'avais particulièrement envie de ressortir ce matin. D'abord PJ Harvey avec Working for the Man, extrait de son troisième album, l'album To Bring You My Love, paru en 1995. Un disque absolument essentiel dans sa discographie qui marque une véritable rupture avec ses deux premiers albums, Dry et Rid of Me. Après la dissolution de son trio d'origine, Paulie Jean Harvey s'entoure de nouveaux collaborateurs, notamment John Parish, mais surtout du producteur Flood, qui apporte une dimension beaucoup plus ample, presque cinématographique à sa musique. On y retrouve aussi Mick Harvey, compagnon de route de Nick Cave, le guitariste Joe Gore qui avait travaillé avec Tom Waits. Et dans ce nouvel entourage musical également, Eric Drew Feldman, ancien collaborateur de Captain Beefheart et Père Ubu. Le blues est toujours là, mais il devient beaucoup plus spectral, théâtral, parfois presque biblique. Et ce Working for the Man, avec sa rythmique hypnotique et cette voix presque murmurée, est l'un des morceaux les plus troublants de l'album. Et puis nous sommes passés à quelque chose de beaucoup plus discret avec Diamonds de Gilles Poisat, extrait de Horse in the House, paru en 2019 sur le label français Carton Records. Gilles Poisat est un musicien lyonnais, trompettiste de formation, qui construit ici un univers assez singulier aussi entre chansons expérimentales, folk psychédélique et petite construction électronique. Et ce qui est assez beau aussi dans ce disque, c'est qu'il met en musique des poèmes de Galanhi Hershey, un pasteur et fermier américain du Michigan, écrit entre 1946 et 1976. Sa petite fille Catherine Hershey participe d'ailleurs à l'album, tout comme le musicien belge LG, et un petit chœur baptisé Loving Ghost, que l'on retrouve précisément sur le morceau qu'on a entendu.

et The Poison Bag, Slint avec Washer, Babils avec Superson, Bright Girls avec Hidden From History, Les Trimini avec Les Mini Contestataires, Toss et l'adaptation de Dadada avec Est-ce qu'on se cherche ou est-ce qu'on triche, Mathieu Bougartz avec Ondulé, Oui Oui avec Un loup sur le lit, Gérard Manset, c'est Animal, on est mal. Et on va se quitter avec Curtis Mayfield. C'était David Ménessier au micro et à la programmation. On se retrouve jeudi prochain, bien sûr, 6h30, 9h, demain matin, Alain Cabot, dans un instant histoire de savoir. La rediffusion de l'émission d'hier consacrée aux sciences humaines est présentée par Déborah Fabré. Et donc, pour terminer cette matinale, j'avais envie de vous laisser avec un morceau qui me semble particulièrement approprié à ce qui se passe actuellement un peu partout. Curtis Mayfield avec Move On Up, extrait de son album paru en 1970. Il venait alors de quitter son groupe Les Impressions, ce groupe avec lequel il avait déjà accompagné musicalement le mouvement des droits civiques aux États-Unis, notamment avec des titres comme People Get Ready ou Keep On Pushing. Et avec Move On Up, il signe une sorte d'hymne à l'émancipation, à la persévérance, à la nécessité de continuer à avancer malgré les obstacles, les injustices et les difficultés. Musicalement, c'est absolument irréversible. Vous allez entendre des cuivres triomphants, des percussions incroyables, une section rythmique qui semble ne jamais vouloir s'arrêter. Et dans sa version originale, le morceau dure un peu plus de 9 minutes, une chanson qui a plus de 50 ans, mais dont le message n'a probablement jamais été aussi nécessaire. Alors voilà, continuons à avancer, à garder espoir, à ne pas renoncer à nos rêves. Et à très bientôt, je vous laisse avec cela. Salut à toutes et tous.

0: toutes et bonjour à tous et bienvenue sur Radio Campus, la radio de la communauté de l'Université libre de Bruxelles. Bienvenue dans Histoire de savoir. Aujourd'hui, on va parler d'une clinique, entre guillemets, puisqu'on va parler de la Street Law Clinic. Avec vous, Sophie Gérard, bonjour.
1: Bonjour.
0: Alors, vous êtes directrice de la Street Law Clinic en droit social, c'est bien ça?
1: Exactement.
0: Et Mariam Camara, bonjour.
2: Bonjour.
0: Et alors, vous êtes étudiante en bac 3 à la HELB en assistante sociale.
2: Exactement.
0: Super. Et bien voilà, donc en fait, on va parler de Street Law Clinic. Alors évidemment, on ne sait pas ce que c'est. Donc la première chose, ben, c'est quoi une Street Law Clinic?
2: Bonjour. Donc la Street Law Clinic, c'est un projet qui a commencé aux États-Unis et qui est arrivé en Belgique en 2019. Et le but, c'était d'expliquer aux personnes le droit dans un langage plus clair, plus facile à comprendre. Et depuis 2026, il y a une collaboration avec les assistants sociaux.
0: Les étudiants.
2: Les étudiants.
1: Voilà. Et du coup, si je peux revenir un peu sur ce que c'est une street law clinic, c'est une clinique juridique. Donc l'idée qui vient des États-Unis, donc effectivement, c'est d'apprendre aux étudiants à se former au droit, mais de manière pratique et concrète, plutôt que uniquement le droit dans les livres, aller plutôt avec le droit qui va dans la rue, qui va vers les étudiants précaires, et où on pratique vraiment le droit concret. Et l'idée de la Street Law Clinic, c'est d'aller vers les personnes précarisées pour leur expliquer leurs droits, et surtout dans l'idée aussi qu'elles s'emparent après de leurs droits, qu'elles puissent après comprendre bien leur situation et défendre leurs droits par la suite.
0: Alors, pourquoi est-ce qu'on parle de clinique, alors?
1: Parce que donc,
0: chez nous, clinique, ça fait un peu hôpital. Hein.
1: Bah exactement. Et en fait, ça vient de l'idée des étudiants en médecine qui, à la base, suivaient un médecin pour apprendre, pour se former. Et donc là, l'idée, c'est de suivre un professionnel du droit ou une professionnelle du droit pour se former. Et donc, on a un groupe d'étudiants en droit à la base qui est encadré par des professionnels et qui... Mais plus qu'encadrés, parce que c'est surtout eux qui sont en première ligne, et puis les professionnels sont là pour s'assurer que tout ce qu'ils font est bien correct, pour apprendre en fait sur le tas avec des professionnels. Et donc maintenant, effectivement, depuis cette année, on a des étudiantes assistantes sociales qui viennent s'ajouter aux étudiants en droit pour encore améliorer l'offre de services.
0: Et donc finalement, le but de cette Street Law Clinic, est-ce que c'est de venir en aide ou d'accompagner des étudiants précaires ou en situation de précarité, ou est-ce que c'est de former des futurs professionnels?
1: En fait, le but est double et même triple, en fait. On a le premier objectif, c'est de rendre un service aux étudiants en situation précaire et de rendre en fait un service à la société de manière générale. Et en fait, c'est dans l'idée, au début, quand on a fondé la clinique, on s'est dit qu'on allait travailler sur des questions sociales, en matière de droit social, mais qu'on pouvait changer de sujet chaque année. Et puis en fait, c'est les étudiants de la première génération de la clinique qui se sont dit, ben en fait, on voudrait travailler... D'abord, on ne se sent pas d'expliquer le droit à des adultes, on préfère expliquer le droit à nos pairs, à d'autres étudiants. Donc restons entre étudiants. Et puis ensuite, ils se sont dit, quelles questions est-ce qu'on a envie d'aborder? La précarité étudiante, gros sujet déjà à l'époque. Et donc c'est eux qui ont décidé de s'intéresser à l'aide sociale pour pouvoir rendre un service vraiment à leurs pairs et lutter contre la précarité étudiante. Et ça, c'est le premier gros objectif social. Et puis en parallèle, il y a l'objectif de formation des étudiants qui font partie de la clinique, qui sont pour la plupart en stage dans la clinique. Et donc c'est vraiment les deux grands objectifs. Et troisième grand objectif de la clinique, c'est aussi de participer à la recherche. C'est un objectif plus scientifique, en fait, de comme on est au sein du milieu académique, de pouvoir profiter de ce cadre-là pour récolter plein d'informations et puis pouvoir les diffuser pour informer plus largement le public, les politiques, les travailleurs sociaux, etc., sur l'état de la situation, les difficultés qui sont rencontrées sur le terrain, et les faire connaître le plus largement possible. Et donc, il y a vraiment une tension entre ces différents objectifs qu'on essaye de remplir, quoi.
0: Et donc vous, Mariam, comment est-ce que vous êtes arrivée à la Street Law Clinic en tant qu'étudiante?
2: À la Street Law Clinic, il y avait une annonce qui a été faite par mon école par mail et que j'ai vue. Je me suis dit oui, pourquoi pas. Surtout, j'ai toujours rêvé de faire du droit. Et c'est comme ça que j'ai envoyé ma candidature. Et j'ai passé en entretien avec Sophie et d'autres personnes. Et finalement, ça s'est très, très bien passé. Et je suis contente d'être à la Street Law Clinic parce que j'apprends beaucoup de trucs sur tout ce qui est juridique. Parce que c'est vrai que nous, assistante sociale, c'est plutôt du social. On va plutôt s'intéresser sur tout ce qui est global, la situation globale de la personne, sa situation financière, par exemple. Alors que le droit, ils vont s'intéresser sur tout ce qui est juridique, si la loi a été respectée ou pas. Et les deux sont complémentaires. Donc, je suis vraiment très, très contente et j'apprends beaucoup de choses à la Street Law Clinic.
0: Et alors, je peux vous demander, peut-être, vous êtes là dans le cadre d'un stage, alors, ou c'est dans le cadre d'un bénévolat, d'un volontariat ?
2: C'est dans le cadre d'un stage.
0: Okay.
2: Si je devais faire un bénévolat, je le ferais sans hésiter.
0: Et alors, je peux vous demander, qu'est-ce que vous faites concrètement ? Quel est votre rôle en tant que vous, Mariam, étudiante en bac 3 à la HELB en assistante sociale ?
2: En tant que stagiaire, je fais des permanences. Donc pendant les permanences, je reçois des étudiants qui viennent m'expliquer leur situation. Et je suis toujours accompagnée d'une étudiante en droit et qui voit aussi si elle peut répondre à la question ou moins. Ou aussi, on fait des formations. Par exemple, lundi, on a une formation en droit des étrangers pour pouvoir répondre aux questions des personnes qui se présenteront pendant la permanence. Et voilà, on fait beaucoup de trucs. Et lundi, on a aussi un stand qu'on tient dans une école qui ça permet d'expliquer exactement ce que la Street Law Clinic fait.
0: Et alors, si cette Street Law Clinic, elle s'adresse à qui ? Parce qu'on est sur le campus de l'ULB. Vous êtes à la HELB. Il me semble qu'il y a l'IECID de la H2B qui est également partenaire du projet. Okay. Alors du coup, ça s'adresse à qui ? Et ça se trouve où ? Est-ce que c'est en ligne ? Comment ça se passe ? Je suppose que les permanences, non, c'est pas en ligne, j'espère.
2: Ça s'adresse à tous les étudiants de tout âge, de toutes les écoles. Donc on est là pour tout le monde.
1: Oui. On est financé par le pôle académique de Bruxelles et d'autres, et donc les trois écoles et établissements que vous avez cités, l'ULB, la HELB et la HE2B. Et donc, on s'adresse principalement aux étudiants qui sont situés à Bruxelles, même si ça arrive qu'on ait des questions qui viennent hors de Bruxelles également. Et donc, vraiment, tous les étudiants de Bruxelles sont bienvenus, secondaires aussi, y compris. Et on tient des permanences ici, au Solbosch, et puis au service social étudiant du Solbosch, et puis après aussi à Erasme et à l'ISIB, qui se trouve près de la Flamme du Soldat Inconnu, donc vraiment dans le centre, qui fait partie de la HE2B. Et l'idée, c'est en fait d'avoir trois endroits physiques à trois endroits vraiment très différents dans Bruxelles pour pouvoir toucher plus d'étudiants. Toujours dans cette idée donc, de la Street Law qui va vers les étudiants, d'aller au plus proche possible des étudiants sur les campus, à trois endroits le plus accessible possible. Mmh. Et en plus de ça, on peut aussi avoir des permanences sur Teams, si jamais les étudiants ne peuvent pas se déplacer pour venir aux permanences. Et on est aussi joignable par mail.
0: Mmh. Et comment on vous connaît, en fait ? Parce que moi, je vous ai connu pour cette émission à travers, je pense, la communication de l'ULB. Mmh. Mais je ne sais plus si c'était ActuLB ou l'agenda de l'ULB. Enfin, je ne sais plus très bien. En tout cas, c'était via l'ULB. Mais voilà, par exemple, je suppose que l'IECID, c'est connu parce que l'HELB aussi. Parce qu'en fait, vous en faites partie. Mais justement, par exemple, l'ISIB, oui, parce qu'évidemment, vous y êtes aussi. Mais par exemple, pour d'autres hautes écoles, je ne sais pas moi, pour De Vinci ou d'autres, Francisco Ferrer, etc. Comment ils peuvent vous découvrir ?
2: On est très présents sur les réseaux sociaux.
0: Évidemment.
2: Ouais. On vient de créer un compte TikTok aussi.
0: Non.
2: Ouais, super intéressant. Donc, ce serait bien de vous abonner. Abonnez-vous. Donc, oui, on est sur les réseaux sociaux, par mail. On envoie des mails aussi.
1: Oui, c'est ça. On contacte en fait beaucoup toutes les écoles et tous les établissements de Bruxelles pour qu'ils diffusent eux-mêmes l'information vers leurs étudiants. On a vraiment besoin de relais, en fait, pour se faire connaître. Et clairement, on n'est pas encore connu de tous les étudiants. Donc, il y a encore... on compte sur vous.
2: Ouais, c'est ça.
1: Mais on a besoin encore de se faire connaître, même si on a déjà beaucoup de travail. Mais...
2: On a des flyers aussi qu'on dépose un peu partout. Okay, donc, c'est ça.
1: Et les stands qu'on tient aussi, ça permet aussi de nous faire connaître. Quand même, on va donc, ici à l'ULB et à la HELB, et puis au Salon CIEP, on tient aussi un stand. Il y a un village d'associations et on en fait partie, d'aide aux étudiantes. Et donc, ça permet aussi de se faire connaître. Quoi. Et les réseaux sociaux, clairement.
2: Les réseaux sociaux.
0: TikTok.
1: C'est la nouveauté de cette année.
0: Alors, donc, vous êtes créé en 2019. Enfin, vous êtes créé. La Street Law Clinic a été créée en 2019. Pourquoi 2019? Ça s'est fait suite à quoi?
1: Alors, c'est Élise Dermine, qui est professeure de droit du travail, et Daniel Dumont, professeur de droit de la sécurité sociale à l'ULB, qui ont fondé la Street Law Clinic en droit social. Et en fait, c'est parce que Élise Dermine avait beaucoup entendu parler de ces questions de clinique juridique. Et donc, c'est elle qui s'est dit, mais en fait, ce serait super intéressant de la mettre sur pied. Et donc, il n'y a pas eu un élément qui a fait que ça devait être en 2019, mais c'est parce que... C'est à ce moment-là qu'elle a eu le temps et l'énergie et la connaissance suffisante sur ce modèle-là. Et en fait, il y avait déjà une autre clinique ici à l'ULB, clinique juridique. Mais, donc on est quand même parmi les premières cliniques juridiques qui sont créées ici. Et on était même, je pense, la première à faire vraiment de la street law et à faire du conseil individuel envers d'autres étudiants. Parce que des cliniques juridiques, il y a plein de modèles différents, en fait. Okay. Et maintenant, il commence à y en avoir beaucoup dans plusieurs universités. C'est un modèle super intéressant, je pense, et enrichissant pour les étudiants qui en font partie. Et donc, il y a d'autres cliniques qui fonctionnent plus en partenariat avec des associations ou avec des cabinets d'avocats pour travailler sur un dossier ou sur une thématique et vraiment construire un plaidoyer ou un argumentaire, par exemple, sur une situation très concrète. Mais voilà, c'est un peu chaque clinique qui a son mode de fonctionnement.
0: Mais en fait, on est vraiment dans quelque chose qui va amener un accompagnement. Je ne sais pas si vous parlez d'aide ou d'accompagnement.
1: Accompagnement.
2: Accompagnement, plutôt.
1: Ouais.
0: C'est mieux qu'aide. Hein. C'est... Ouais. D'ailleurs, faudrait qu'on discute aussi, il faudrait changer ce terme d'assistante sociale, parce que est-ce que des assistants, ça reste des... Enfin, voilà, bref. Donc, ça reste... Il y a donc un service d'accompagnement, mais également de formation. Enfin, ça a l'air d'être dynamique, du coup. Mais ça ne fait pas un peu peur, parfois, de se dire, je ne suis même pas diplômée, mais déjà, je vais conseiller des gens.
2: Non, au contraire, moi je trouve que c'est bien parce que ça nous permet d'apprendre sur le tas et d'être prêt après le diplôme. On sait déjà où on va, ça c'est très intéressant.
1: Je pense que ce qui peut aussi être un peu rassurant pour les étudiants et pour moi aussi en tant qu'encadrante, c'est que les étudiantes de la clinique ne sont jamais lâchées toutes seules dans la nature. Elles sont toujours encadrées par une professionnelle. Donc en permanence, on a ce binôme d'étudiantes et c'est vraiment elles qui sont... en front line, qui sont en première ligne face à l'étudiant qui vient nous voir, et c'est elle qui donne le plus possible de conseils, mais il y a toujours une professionnelle qui est présente dans la salle, qui s'assure que au niveau juridique, le conseil qui est donné est correct. Et ensuite, dans le suivi qui se fait par mail par la suite, on va jamais donner un conseil sans qu'il ait été relu, vérifié par une professionnelle aussi. Donc ça, c'est quand même assez rassurant, et c'est là où on mélange de nouveau l'aspect aide et l'aspect ou accompagnement et l'aspect formation. Donc vraiment l'idée de toujours être encadré. Ça reste un service entre étudiants, mais avec cette garantie qu'il y a un accompagnement aussi.
2: Oui, c'est exactement ça.
0: Et aussi le côté père aidant, en fait.
1: Tout à fait. C'est vraiment ça l'idée.
0: Entre pairs, quoi. C'est peut-être aussi plus facile. C'est peut-être plus accessible également pour les étudiants de se dire c'est d'autres étudiants derrière ou étudiantes.
2: Oui. C'est vrai que c'est plus facile quand c'est une étudiante qui t'explique et tout, c'est beaucoup plus facile. Mais si un étudiant vient, qu'on connaît vraiment sa situation, on peut décider, on peut demander à ne pas être présente lors de l'entretien et tout. Mais en soi, même si on est présent, c'est pas très grave parce qu'on est tenu au secret professionnel et ça, on le respecte.
0: Vaut mieux.
1: Mais clairement, on sent que parfois c'est plus facile pour un étudiant de pousser la porte quand il sait qu'il va venir parler à un autre étudiant ou une autre étudiante plutôt que d'aller parler avec un adulte, entre guillemets. Clairement, ça, c'est un des facilitants du service, en tout cas. Ouais.
0: Et donc, Mariam, vous allez faire votre TFE, votre travail de fin d'études sur la Street Law Clinic.
2: Oui.
0: comment je vais donc vous réinviter
2: avec plaisir
0: après la Défense, évidemment, pour parler peut-être justement plus de l'intérieur, comment c'est vécu et sur votre thématique. Mais ça, on en reparlera hors antenne.

0: Là, on va poursuivre maintenant avec la thématique peut-être plus de la précarité étudiante.
1: Moi, je peux juste dire encore un truc dans les choses qu'on fait à la clinique. À la clinique, on a plusieurs activités différentes. On tient les permanences, comme on vient d'expliquer. On tient les stands aussi pour se faire connaître. Et puis, on donne aussi des animations dans les écoles en secondaire. Et donc là, c'est de nouveau les étudiantes de la clinique qui vont en secondaire parler à des élèves de réto pour leur expliquer les différents types d'aides qui existent. D'abord, pour leur expliquer le coût des études, pour que les étudiants se rendent compte de combien ça coûte des études, parce que certains se lancent dans des études supérieures sans vraiment se rendre compte des implications financières que ça peut avoir. Et puis, le but n'est pas de leur faire peur, c'est plus de les accompagner, de les informer sur les différents types d'aides qui existent pour financer ces études. Et l'objectif, c'est qu'ils soient déjà bien au courant de ces aides pour éviter, parce qu'on remarque qu'il y a vraiment un souci pour beaucoup d'étudiants dans le passage du secondaire au supérieur, où ils ne sont pas du tout informés des aides qui existent. Et donc, certains renoncent à se lancer dans des études pour des raisons financières. Or, s'ils avaient des aides, peut-être qu'ils pourraient quand même faire ces études. D'autres se lancent dans les études en se disant « je vais y arriver, je vais les financer tout seul ». Ils se retrouvent à jobber énormément. Et du coup, le job prend parfois le pas sur les études et ils ratent leurs études à cause de ça. Et donc, on veut essayer d'éviter ça, surtout que des aides existent, autant les demander, quoi. Mm-hmm. Vraiment. Et donc, l'idée, c'est d'aller proactivement vers les étudiants, toujours dans cette idée de la street law aussi, quoi, d'aller vers les étudiants pour les informer sur leurs droits en avance, quoi.
0: Oui, c'est ça, il y a un côté proactif, en fait, de votre part, d'aller vers, quoi.
1: Oui, c'est ça, exactement.
0: La street law clinique se base essentiellement sur la problématique, en fait, de la précarité étudiante. C'est un choix qui a été fait, parce qu'au départ, c'était pas spécialement défini comme tel.
1: Non, c'est ça. En fait, quand Élise Dermine et Daniel Dumont ont fondé la clinique, ils se disaient que chaque année, on pourrait changer de sujet tant que ça touche au droit social. Et donc, on aurait pu tout à fait commencer à travailler sur les titres-services, par exemple, les droits des travailleuses titres-services, ou bien les droits des travailleurs et travailleuses en prison. Ou bien, enfin, voilà, il y a plein de thématiques qu'ils avaient en tête, mais ils ont décidé vraiment raison, de laisser aux étudiants de la clinique choisir la thématique qu'ils voulaient aborder. Et c'est eux qui se sont dit qu'il fallait se tourner vers les étudiants et travailler sur la question de la précarité étudiante. Et donc, à la base, l'idée, c'était de travailler sur cette question pendant un an ou deux, et puis après, de changer de thématique. Mais petit à petit, plus on creusait cette thématique-là, plus on s'est rendu compte qu'il y avait un besoin énorme d'aide, de soutien, d'accompagnement et de enrichir aussi les connaissances en la matière, parce que c'est un peu un des parents pauvres du droit aussi, quoi. Il y a peu d'écrits sur l'aide sociale, etc. Et donc, finalement, on s'est retrouvé à continuer à travailler cette thématique-là, et on ne fait que grossir et avoir de plus en plus de demandes aussi sur la thématique. Donc, je pense qu'on n'est pas prêt de s'arrêter à travailler sur ce sujet.
0: Et donc, les personnes qui viennent, il y a un suivi sur un long terme. Est-ce qu'il y a une durée de suivi, en fait ?
1: Alors ça, c'est un peu une difficulté. Donc on accompagne le plus longtemps possible. Ils viennent à une permanence et puis ensuite, ça se passe plutôt par mail ou par téléphone en fonction des besoins. Et là, ce que je dis là où c'est plus compliqué, c'est qu'on est un peu tenu aussi par le temps des étudiants. Les étudiants de la clinique participent le temps pendant une année académique et puis ensuite, ils sont diplômés, ils réussissent et ensuite, ils s'en vont. Et donc, on essaye, si besoin, qu'il y ait un suivi, donc pour le moment, on est deux salariés, Yann-Sophie Leloup et moi-même. On essaye d'assurer un peu la continuité d'une année à l'autre. Et en plus de ça, cette année, on a deux encadrantes aussi, assistantes sociales, qui pourraient aussi nous aider sur cette thématique-là. Donc, c'est Véronique Bayet et Géraldine Guillemot, qui peuvent aussi participer à assurer ce suivi-là. Mais dans l'ensemble, on essaie plus de régler une problématique, c'est un accès, une demande d'accès à une aide du CPAS ou contester une décision du CPAS, accompagner un étudiant à une audition. On va plus se cibler sur ces questions-là.
0: C'est une question, une réponse, en gros. Il n'y a pas de,
1: voilà,
0: plus de dossier, de suivi de dossier. Ou de,
1: ouais. Okay.
0: Donc c'est vraiment du temps réel, enfin non, c'est pas du temps réel, mais
1: c'est assez court comme temps, ouais. Quoi. En réalité, ça va dépendre de certains dossiers. Il y a certains étudiants qui viennent nous voir uniquement, entre guillemets, de nouveau, pour avoir certaines informations et se rendre compte de est-ce qu'ils ont droit ou non à des aides. Et déjà, le seul fait qu'ils puissent avoir cette information-là, c'est extrêmement précieux pour eux. Et puis ensuite, avec cette information-là, certains vont eux-mêmes introduire une demande auprès du CPS de leur côté, s'ils le souhaitent. Et donc, génial, en fait, on leur a donné les outils nécessaires pour pouvoir introduire une demande. D'autres vont nous demander de l'aide pour introduire une demande d'aide auprès du CPS, pour contester une décision du CPS. Et là, on va les accompagner dans cette démarche-là. Et puis, une fois qu'on a obtenu la réponse du CPS, si elle est négative, on peut l'accompagner pour contester la décision, si nécessaire. Et puis, voilà, on s'arrête là.
2: Et demander donc, lors d'une audition, par exemple. Ouais. On commence toujours par une audition, par une médiation, avant de passer, avant d'aller au-delà, quoi, pour aller au tribunal du travail.
0: Donc,
2: on essaie d'abord de prendre rendez-vous pour avoir une audition et rencontrer les membres du comité, expliquer s'il y a eu un changement ou pas dans le dossier de la personne, ou si la motivation ou la loi n'a pas été forcément respectée. Et voilà, mais en général, on évite vraiment, quoi.
1: Oui, l'idée, c'est vraiment d'éviter le tribunal le plus possible. Après, si ça se judiciarise, ce n'est pas nous qui allons accompagner devant le tribunal. On va renvoyer ou accompagner, en tout cas, vers un avocat.
0: Oui, c'est ça, parce que ça, vous ne pouvez pas, en
1: non,
0: fait.
1: Enfin, en théorie, on n'a même pas la personnalité juridique, donc je ne pense pas qu'on pourrait. Mais par contre, on peut accompagner l'étudiant s'il n'a pas envie d'un avocat, essayer de le former un peu, enfin, ou l'informer en tout cas sur comment il peut procéder. Mais par contre, non, on ne va pas aller...
0: Mais ce n'est pas service juridique, quoi.
1: C'est ça, c'est pas, on ne va pas dans le judiciaire, en tout cas. Clairement pas.
0: Alors voilà, moi j'ai une très très bête question. C'est ma question bête de l'émission, j'en ai souvent une. C'est, mais en fait, c'est quoi la précarité étudiante?
1: Alors, moi je vais faire mon académique. Il n'y a pas une définition de la précarité étudiante, parce que c'est un phénomène qui est multifacette. Et donc, je ne peux pas donner malheureusement une seule... définition toute faite. En fonction de à qui on s'adresse, on va avoir des visions très différentes. Mais ce qui est sûr, c'est que c'est une situation financièrement très compliquée pour des étudiants qui a des répercussions, en fait, dans plein d'aspects de sa vie. Ça va être au niveau de sa santé physique et mentale, au niveau de son alimentation, au niveau de ses études, au niveau de sa vie sociale. Ça va avoir énormément d'impact. Voilà. En très résumé. Et il y a beaucoup de recherches, il y a de plus en plus de recherches sur la question qui montrent en fait que la précarité étudiante a des impacts sur la réussite scolaire notamment, et donc en fait à long terme sur l'insertion socio-professionnelle aussi des personnes. Et donc c'est pour ça aussi qu'on veut lutter contre cette précarité, c'est pour essayer de soutenir les jeunes à long terme finalement.
0: Alors, comme on parle du seuil de pauvreté, s'il n'y a pas de seuil où on se dit un étudiant est précaire à partir de...
1: Non, c'est très subjectif, en fait. C'est, beaucoup d'études qui sont sur le sujet partent de recherches qualitatives ou de déclarations de la part des étudiants. Et c'est notamment l'Observatoire de la vie étudiante, ici à l'ULB, mène régulièrement des recherches à ce sujet-là. Et j'ai un chiffre à ce sujet-là. Qui, donc, dans leur étude de 2023, il y a 42% des étudiants qui déclarent qu'ils ont des situations, qui sont dans une situation financière difficile à très difficile. 42% des étudiants. Alors c'est du déclaratif par rapport aux étudiants qui ont répondu, mais ils ont quand même beaucoup d'étudiants qui ont répondu à leur questionnaire, donc c'est énorme. Mais de nouveau, c'est du très subjectif. Et en fait, quand on parle de précarité étudiante, on peut prendre plein d'indicateurs différents. Certaines personnes vont plutôt se fonder juste sur le nombre d'étudiants qui émergent au CPS. Et donc là, si on regarde ces chiffres-là, là, c'est Philippe Defeit, notamment, qui a fait une grosse recherche sur cette question-là. Et il dit qu'il y a... Enfin, il montre plutôt qu'en 2022, il y avait 9% des étudiants qui recevaient une aide du CPS en ayant signé un PIS étudiant. C'est le contrat que l'étudiant signe avec le CPS. Oh.
0: Ça fait presque 1 sur 10 quand même.
1: Ça fait quand même presque 1 sur 10. Mais donc, c'est une grosse différence entre 1 sur 10 et 42%. Il y a une grande marge et ça reste une marge, enfin, ça reste énormément d'étudiants qui sont concernés par cette situation.
0: Voilà, mais c'est ça, mais il ne faut pas émarger du.
1: Émarger au CPS.
0: Du CPS pour être en précarité part.
1: Tout à fait, parce qu'en fait, particulièrement en matière d'aide sociale et de CPS, il y a un immense phénomène de non-recours aux droits. Donc ça, c'est vraiment aussi contre ça qu'on essaie de lutter avec nos actions à la Street Law Clinic. Parce que le non-recours aux droits, c'est quoi? C'est le fait, en théorie, d'avoir droit à une aide, Donc, je rentre dans les conditions pour avoir droit aux aides du CPS, mais en pratique, je ne la reçois pas. Je n'en bénéficie pas. Et donc, en fait, il y a énormément de personnes, et ça dépend très fort des types d'aides du CPS. C'est très difficile à calculer, mais il y a, en fonction des types d'aides, entre 40, 50 à 60 % de non-recours aux aides sociales. Ça veut dire jusqu'à 60 % des personnes qui ont droit à une aide du CPS qui n'en bénéficient pas. Donc quand on dit qu'il y a 9 % des étudiants qui reçoivent une aide du CPS, en fait, ça, c'est juste la pointe de l'iceberg, quoi. Derrière, il y a énormément d'étudiants qui, en théorie, ont droit à une aide du CPS, mais qui ne la reçoivent pas.
0: Pourquoi ?
1: Alors là, il y a beaucoup de facteurs possibles pour le non-recours. La première, et c'est celle sur laquelle on essaie de travailler le plus, c'est le manque d'informations. On ne sait pas que les aides existent et on ne sait pas qu'on entre dans les conditions.
0: C'est ça surtout,
1: droit.
0: En fait.
1: Ouais, exactement. Et beaucoup d'étudiants se disent « Ah non, mais c'est pour les gens qui sont encore plus dans la merde que moi. Moi, ça va encore, je peux m'en sortir. » Alors qu'en réalité, ils sont déjà dans une situation extrêmement compliquée. Il y a aussi une peur de la stigmatisation. Il y a quand même une fameuse étiquette encore qui est mise dans la société sur les personnes qui reçoivent une aide sociale. Et ça, c'est quelque chose sur lequel il faut vraiment qu'on travaille, essayer de déconstruire ça le plus possible.
0: Ben aujourd'hui, en plus, avec le non-accès au chômage après 2 ans,
1: ouais,
0: où on dit ah ben, ils vont sortir au CPS, on n'aide pas non plus.
1: Clairement, c'est catastrophique, quoi,
0: la stigmatisation.
1: Ouais, tout à fait. Donc ça, c'est parmi les causes. Après, il y a aussi des causes qui sont liées plus à la procédure. La procédure, elle fait peur, elle est compliquée ou elle paraît compliquée. On a peur de faire les démarches. Et parfois on abandonne aussi en cours de route, et c'est là aussi où on essaie d'intervenir, où on va accompagner l'étudiant dans les démarches pour l'encourager et qu'il abandonne pas en cours de route.
0: Parce que c'est fastidieux ?
1: Ça peut l'être, oui. Ben, en fait, il faut quand même pouvoir donner pas mal d'informations. Parfois, il y a des assistantes sociales, quand elles ont le temps, qui vont mener une enquête sociale dans le cadre de laquelle elles vont venir chez nous, par exemple.
0: Et donc ça chez vous, aussi... chez la Street Le Clinique ?
1: Non, pas chez nous.
0: Ah, oui,
1: chez
0: non,
1: nous, en tant que demandeur, effectivement, oui, c'est bien de préciser.
0: C'est ce qu'on a... donc, non, c'est pas ça qu'on appelle les visites domiciliaires.
1: Alors, les visites domiciliaires dont on entend beaucoup parler pour
0: oui,
1: le
0: non,
1: moment,
0: c'est pas, la même
1: ça,
0: chose, hein.
1: C'est pas exactement ça. C'est la police qui va débarquer chez nous pour...
0: Oui, mais c'est des visites, mais, en fait, où on vient visites, quand même vérifier votre situation
1: tout à fait.
0: De vie.
1: Mais
0: ça reste quand même très intrusif.
1: C'est hyper intrusif, exactement. Et d'une assistante à l'autre, ça peut varier fortement, parce que ça, c'est une autre problématique, c'est la disparité des pratiques entre CPS. Et donc, certains CPS sont tellement débordés qu'ils ne vont pas du tout avoir le temps de venir chez la personne qui a introduit une demande pour regarder sa situation. D'autres CPS, d'autres assistantes sociales vont avoir un petit peu plus de temps et donc vont venir, mais rester sur le pas de la porte et juste discuter 5 minutes. Et puis d'autres assistantes sociales vont prendre le temps vraiment de passer dans tout l'appartement ou toute la maison, ce qui peut être très intrusif. À la base, l'idée, c'est de plutôt bien se rendre compte de la situation de la personne pour voir si elle pourrait pas... demander d'autres aides et avoir droit à d'autres aides. Se rendre compte qu'elle vit dans un foyer complètement insalubre, dans une maison complètement insalubre. Alors c'est important de pouvoir le remarquer pour pouvoir proposer certaines aides, par exemple. Mais en pratique, elles n'ont pas tout à fait le temps de pouvoir faire ça et de proposer vraiment toutes les aides que le CPS pourrait proposer. Et donc très souvent, c'est surtout vécu, et je comprends tout à fait pourquoi, comme un contrôle, et c'est beaucoup... Enfin, ça peut être très mal vécu, quoi.
0: Je suis contente que vous en parliez, parce que moi, je croyais que c'était justement un contrôle du domicile pour être sûr que ce soit un côté un peu anti-fraude, en fait.
1: Ouais. Mais il y a cette idée-là. Il y a cette idée de
0: des personnes aussi,
1: voir mais... est-ce qu'on est isolé ou cohabitant, donc voir dans quelles sont les conditions de vie. Et ça, clairement, il y a cet aspect-là aussi, la visite.
0: Et donc, vous essayez justement... de stopper, enfin, ou d'aller à l'encontre de ce phénomène de non-recours au droit. Quels sont vos moyens d'action alors ?
1: Ben, on agit beaucoup sur l'information.
0: C'est ce qu'on reste avec les salons, dans les classes, les flyers,
2: les réseaux
3: TikTok,
2: sociaux,
1: TikTok
3: Instagram, Facebook.
0: Je promets, je vais.
3: Abonnez-vous.
1: Il vient d'être créé, donc on doit encore un peu l'alimenter.
2: Mais il y a beaucoup de choses qui vont arriver.
1: Ouais, clairement. Mais donc clairement l'information de manière collective dans tout ce qu'on vient de dire et de manière individuelle lors des permanences. Et puis ensuite, on accompagne dans les démarches, donc pour lutter contre cette peur des démarches. Et puis aussi, en fait, on informe les CPS. On a rédigé énormément de fiches pratiques et un guide de l'aide sociale pour les étudiants et les étudiantes qui est très largement diffusé à la fois auprès des étudiants, mais aussi auprès des travailleurs sociaux dans les établissements scolaires, mais aussi dans les CPS. Il y a énormément énormément d'assistants sociaux qui l'utilisent, parce que je disais tout à l'heure, l'aide sociale, c'est le parent pauvre, hein, enfin c'est un des parents pauvres un peu dans la recherche scientifique, et donc il n'y a pas tant que ça d'écrit sur le sujet. Et donc ce guide qu'on a rédigé, c'est les étudiants de la clinique qui l'ont rédigé, c'est eux, ces étudiants de la clinique qui ont identifié les questions problématiques qui revenaient vraiment de manière récurrente lors de nos permanences notamment, et en discutant avec des professionnels du secteur qui ont rédigé des fiches pratiques avec l'aide de Droit Quotidien pour que ce soit rédigé en langage clair, bien compréhensible, et qu'on puisse le diffuser le plus largement possible pour faire connaître les droits et aussi l'état du droit, de la loi, mais aussi l'état de la jurisprudence, donc les décisions des cours et tribunaux, parce que c'est extrêmement important en matière d'aide sociale, parce que la loi est quand même très vague, générale, et donc on a besoin d'avoir les décisions des juges pour comprendre un peu concrètement comment est-ce qu'il faut l'appliquer, cette loi. Et en fait, dans les CPS, c'est pas toujours bien connu, cet état-là. Et donc, c'est important d'aller aussi informer les CPS sur l'état du droit pour qu'ils puissent s'assurer de le respecter aussi.
0: Et donc, aujourd'hui, c'est un sujet dont on parle quand même de plus en plus, la précarité étudiante. Vous avez vu, ben, vous êtes arrivé récemment, mais est-ce que vous avez vu ou entendu, en tout cas, une évolution malheureuse de la précarité étudiante?
1: Oui, hein. on en entend vraiment beaucoup parler. Et nous, nos permanences, donc on a dit qu'on n'était pas très connus, mais malgré tout, nos permanences se remplissent extrêmement vite. Donc ça se fait sur rendez-vous, nos permanences. Et dès qu'on ouvre les permanences, elles se remplissent directement. Et ça fait 2-3 ans. Là, au début, ça se remplissait beaucoup plus lentement. Et maintenant, c'est tout de suite très rempli. C'est lié au fait qu'on est plus connus, mais ouais, c'est aussi lié au fait que la précarité augmente. Et en plus de ça, au début, on avait beaucoup d'étudiants qui venaient nous voir, surtout pour avoir une information générale sur leurs droits. Maintenant, on a des étudiants qui viennent nous voir avec des situations vraiment extrêmement lourdes, extrêmement dures, des étudiants qui jobent énormément, des étudiants qui viennent aussi... Au début, c'était vraiment des questions d'aide financière plus générale. Là, c'est vraiment une aide concrètement. OK, comment je fais pour avoir à manger? Enfin, on en est vraiment à ce niveau-là. Il faut choisir entre se chauffer, manger et pouvoir étudier. Enfin, c'est vraiment des situations catastrophiques. On voit des situations de plus en plus dures qui viennent en permanence, quoi.
0: Moi, j'ai l'impression que j'ai découvert vraiment l'ampleur de la précarité étudiante avec le Covid, en fait. Mm-hmm. Il y a eu des études à ce moment-là qui ont été faites. Et c'était aussi... c'est là où on a vu une fracture numérique aussi, puisque tout était fait en visio, en mm-hmm. distanciel. Et donc, c'est là où on a vu des étudiants, par exemple, essayer de choper le Wi-Fi du voisin sur un téléphone pour pouvoir suivre un cours. Enfin, c'était... c'est là, est-ce que c'est peut-être qu'une impression? Est-ce que c'est vraiment là où on a pris vraiment conscience de l'ampleur de la précarité étudiante?
2: Je pense que ça existait déjà, la précarité étudiante. Mais avec le Covid, c'est vrai que le Covid n'a pas aidé non plus. Ça a augmenté à partir de là aussi.
1: Ouais, la visibilité, on en parlait énormément. Ça fait des années et des années qu'on parle de précarité étudiante, mais effectivement, la visibilité a été encore plus forte à ce moment-là. On en a énormément parlé, mais en fait, il y a beaucoup de monde qui a été touché par cette question-là. Et notamment l'aspect, effectivement, d'avoir accès à un ordinateur. Ça, c'est hyper concret, physique. Ça, c'est une image très claire dans la tête des gens. Et ça a effectivement bien visibilisé la question. Et qu'est-ce que je voulais dire par rapport à ça? En tout cas, c'est là qu'on voit l'impact de la précarité étudiante sur les étudiants et donc sur les études aussi. Et aussi parce qu'en fait, pendant le Covid, et là, c'est le lien avec la question du job étudiant. Parmi les premiers jobs qui ont sauté, c'est les étudiants, en fait. C'est eux qui ont toujours été, enfin, en tout cas, qui sont de plus en plus, une espèce de variable d'ajustement auprès des employeurs par rapport aux besoins de quantité de travail qu'ont les employeurs. Et donc, quand beaucoup d'employeurs ont dû réduire la voilure, c'est les jobs étudiants qui ont sauté. Les secteurs qui ont été fortement impactés, qui ont fermé les premiers, c'est par exemple l'Horeca, où il y a beaucoup de jobs étudiants. Et donc, c'est aussi... Là, on a vraiment remarqué, et les jobs étudiants sont très mal protégés en matière de rupture de contrat ou en matière de suspension du contrat de travail, parce que plein de gens ont pu bénéficier du chômage temporaire. Les étudiants, ils ne vont pas avoir un chômage temporaire, on va juste ne plus les appeler parce qu'ils étaient en intérim, par exemple, ce genre de choses. Donc, clairement, là, on a vu un impact énorme. Mais après, c'est un phénomène en fait qui existe depuis beaucoup plus longtemps que ça. Et on le voit quand on regarde un peu les chiffres. Et justement, là, Philippe Defeit, dans son étude d'il y a quelques années, montre bien, de 2002, je pense, montre bien vraiment cette évolution. Mais en fait, déjà dans les années 2000, il y avait beaucoup d'étudiants en situation précaire. Et j'ai régulièrement été à des colloques sur la précarité étudiante où juste on disait, bon, bah, on a encore les mêmes constats. Et c'est des personnes qui sont dans le métier depuis 20 ans et qui disent, bah, en fait, ça fait 20 ans qu'on dit la même chose, que ça ne va pas, qu'il y a des situations extrêmement précaire pour les étudiants et la situation ne fait que se dégrader, quoi, malheureusement.
0: Et avec le Minerval à 1194 €,
1: ça va encore s'améliorer, quoi, vraiment, ça va être la catastrophe. Enfin,
0: vous avez déjà des retours par rapport à ça ou c'est encore trop tôt?
1: On a beaucoup d'étudiants qui viennent en étant inquiets et en plus de ça, ils sont pas toujours bien informés parce que donc dans les aides qui existent pour les étudiants, il y a le CPS, mais il y a aussi le service social dans chaque école qui peut donner une aide et il y a la bourse de la Fédération Wallonie-Bruxelles et donc l'augmentation du Minerval, ça va être l'occasion de parler encore plus de cette bourse parce qu'en fait, pour pouvoir avoir une réduction du Minerval, il faut introduire une demande de bourse et ensuite c'est le service d'allocation d'études qui va déterminer si on paye 1200, 0 ou bien un montant intermédiaire. Et donc là, c'est l'occasion vraiment d'en parler de plus en plus. Et il y a beaucoup d'étudiants qui viennent nous poser des questions aussi par rapport à ce Minerval et à comment est-ce qu'on fait pour le payer, etc. Et donc oui, il y en a beaucoup qui viennent.
0: Et alors, comment est-ce que on vous contacte? Parce que si on fait une émission radio, il faut évidemment qu'on puisse peut-être vous contacter en espérant en effet que ça puisse toucher des étudiants et des étudiantes qui en auraient besoin.
2: On a nos adresses mail, l'adresse mail de la Street Law Clinic.
1: streetlawclinic@ulb.be.
2: Oui, c'est ça.
0: Et aussi, je le mettrai aussi sur le site internet. Parce...
1: Alors là, ça passe pas.
0: Donc streetlawclinic@ulb.be.
2: Oui. Oui, et aussi sur nos réseaux sociaux, sur Instagram.
0: Street Law Clinic alors?
2: Oui, c'est ça. Street Law Clinic sur Instagram, sur Facebook et aussi sur TikTok.
0: Snapchat, non?
1: Non, ça, on
2: a Snapchat, non.
1: Et pour des personnes qui sont un peu plus dinosaures que moi, on a un site internet aussi.
0: Oh, non.
1: Et donc, c'est aussi possible de nous contacter sur notre site internet. Et là, en fait, sur le site, il y a donc le fameux guide de l'aide sociale dont je parlais, qui est extrêmement précieux et accessible. Allez-y, faites-vous plaisir. Petite lecture de sur la table de chevet. Et on a aussi sur le site un module en ligne pour prendre rendez-vous avec nous. Et donc, n'hésitez pas à passer par là.
0: Ouais. Eh bien voilà, alors Mariam Camara et Sophie Gérard, merci beaucoup en tout cas d'être venues nous parler de la Street Law Clinic. On attend votre travail de fin d'études alors.
2: Avec plaisir, merci beaucoup pour l'invitation.
0: Mais en tout cas, n'hésitez pas à recontacter Radio Campus et donc aussi on peut faire relais. Voilà, merci beaucoup en tout cas d'être venue et à très bientôt.
1: Merci,
2: au revoir. Au revoir.

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0: C'est toujours la case en plus sur les ondes de Radio Campus. Et c'est le moment du focus série.
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0: Et pour ça, on va aller faire un tour du côté de chez Dupuis avec un album que j'aime beaucoup, une série que j'aime beaucoup, qui est finie. C'est une série en 3 tomes qui se termine et il s'agit de Les Vents Ovales. Et donc, c'est le 3e tome qui est sorti. Comme auteur, on retrouve Jean-Louis Tripp et Aude Mermillot. Et Horn aussi. Je pense que Horn est à la couleur, si mes souvenirs sont bons. Je vais vérifier ça tout de suite. Tac, tac. Eh bien, c'était pas marqué. C'est un truc à 3 ou 4 mains. Je ne sais pas exactement comment ils ont bossé, mais en tout cas, la série se termine. Très, très cool série en 3 tomes, ce qui est assez rare pour être souligné d'avoir un truc complet et qui marche bien. Et donc, ça commence en mai 67, les vents ovales, et ça termine en mai 68. Et on va raconter tout un village, deux villages du sud-ouest unis par la passion du rugby. Et donc, on a vraiment un truc je reviens parce que je retrouve de l'info. Donc, Jean-Louis Tripp et Aude Mermillot sont au scénario et c'est Horn Perrault qui est au dessin. Mais le dessin est assez proche de ce... Enfin, voilà, je trouve que c'est un très beau dessin, assez... qui fait penser à ce que pouvait faire Jean-Louis Tripp, c'est pour ça que je pense. C'est un dessin semi-réaliste, comme ça, un peu très, très à l'espagnol, je trouve, où on sent fort des influences assez rondes de Spirou et du franco-belge, mais en même temps avec une petite touche à part. Enfin, voilà. Et donc, ce 3e et dernier tome des

0: vents ovales s'appelle mai 68. Donc le premier s'appelait Yveline, le deuxième s'appelait Monique et le troisième s'appelle donc mai 68. Et on suit plusieurs personnages et les histoires vont se croiser pour finir dans cette histoire-ci. Ça fonctionne vraiment très très chouette. C'est, il y a un truc assez efficace qui fonctionne bien. Je trouve que on voit aussi l'évolution entre l'ancienne génération et les jeunes qui sont pris d'une envie d'émancipation et de changement avec mai 68 qui arrive petit à petit et toutes les infos qui tournent autour de ce qui se passe dans le monde et qui poussent à aller vers cette révolution qu'est mai 68. Pardon. Et aussi la différence entre la capitale et de Paris et la campagne. Il y a le petit patron, il y a le curé. Enfin, on retrouve plein de personnages et aussi cette passion du rugby qui est présente, qui va se cristalliser, qui va se cristalliser certaines luttes à certains moments avec le terrain de rugby qui est utilisé. Enfin, bref, on utilise tout plein de choses qui ont été semées dans les deux premiers tomes pour clôturer vraiment une très très belle histoire. Jean-Louis Tripp, il est le co-créateur de Magasin Général. Il a fait dernièrement Un Père, ou encore ça, avant ça, Le Petit Frère. Aude Mermillot, elle a fait Éclore, elle a fait Faire Corps aussi. Enfin, voilà, elle a vraiment un très très chouette approche de la bande dessinée. Et Orne Perrault, lui, il est graphiste et apparemment, il avait déjà travaillé sur des séries comme Saut de Rançon ou Flashpoint. On a un truc assez expressif et coloré dans le dessin. C'est assez précis, mais sans être complètement carré. On sent qu'il y a de la liberté dans le trait. C'est vraiment, vraiment super cool. Je ne peux que vous le conseiller. Donc, Yveline commençait en mai 67, Monique en octobre 67 jusqu'à avril 68, et le tome 3, mai 68, parle évidemment de mai 68. Je ne peux que vous conseiller cette très chouette série en trois tomes, sortie chez Dupuis, 26 euros par tome, c'est assez cool. On continue et on continue avec le moment interview.
1: Je suis quasiment sûr que nous avons affaire à un serial killer.
2: La question la plus habituelle que s'entendent poser les gens qui vivent des productions de leur esprit, c'est « Quelles sont vos sources d'inspiration ?»
0: Et pour ça, eh bien, j'ai interviewé Camille Drouet, Chad et Magnon Munier autour de l'album Une grossesse sur quatre. Et donc, ça parle des arrêts spontanés de grossesse ou fausses couches. Et on en entend assez peu parler. Pourtant, a priori, une grossesse sur quatre, soit plus de 200 000 grossesses qui s'arrêtent spontanément en France. Qu'on l'appelle fausse couche, et ici, elles expliquent pourquoi est-ce qu'elles ne veulent pas utiliser ce terme, c'est parce qu'il n'y a rien de faux là-dedans, tout est vécu, et ce qui est très intéressant, c'est que c'est vraiment une enquête qui a été menée par Camille Drouet-Chad, qui a vécu elle-même des interruptions naturelles de grossesse, et qui va, au travers de son expérience, enquêter sur pourquoi est-ce qu'il y a si peu d'infrastructures, pourquoi est-ce que c'est un tel impensé dans la société, avec évidemment plein de biais super intéressants, du fait que c'est pas n'importe qui fait des fausses couches, c'est des femmes, et que le corps des femmes, il est fait pour se reproduire et pas du tout pour... Enfin, il n'y a pas d'autre choix. Et c'est assez intéressant, justement, d'avoir ce truc de l'impensé si ce n'est pas une grossesse qui amène à la reproduction. Et surtout qu'aujourd'hui, quand les gens ont des enfants, il y a vraiment une grande envie de grossesse. C'est plus rare qu'il y ait des accidents. Ça arrive, évidemment. Mais je veux dire, c'est un désir souvent d'enfants et qui est coupé en plein essor quand il y a la fausse couche qui intervient. Et donc c'est vraiment très très intéressant. On y découvre plein de gens, des chercheurs, des femmes qui ont elles-mêmes perdu des grossesses, des médecins, des gynécos, et on découvre surtout un manque de moyens et un truc de l'hôpital qui n'a plus d'argent, plus de place, et qui crée de la souffrance pour les gens. C'est vraiment très très intéressant. C'est un dessin assez simple, je trouve très efficace. On sent qu'en quelques traits, on a des expressions, elle arrive à alterner les moments de couleur, de fun, avec des moments beaucoup plus sombres et beaucoup plus complexes à vivre. Et puis on sent aussi qu'il y a d'autres choses qui sont mises en lumière quand il y a des trucs plus chiffrés, plus médicaux, plus scientifiques. Le dessin devient plus précis pour que ce soit très clair. Enfin bref, ça fonctionne assez bien. Je vous propose d'écouter l'interview de ces deux autrices. Et puis on écoutera un morceau de Beyoncé qui s'appelle Heaven, qui est fort inspiré de ses propres expériences autour d'arrêt spontané de grossesse. L'album est sorti chez Casterman et il coûte 25 euros. Et ma première question, c'est quoi la première BD sur laquelle vous avez flashé ?
3: Dans ma vie,
0: ouais.
3: La première BD sur laquelle j'ai flashé, ben ça devait être. Je me demande si c'était pas un Mortadelo y Filemón en espagnol qui était chez moi, mais sinon non, je dirais que ça devait être un Astérix ou un Tintin ou un Boule et Bill. J'ai pas une mémoire excellente, mais en tout cas, il y avait beaucoup, beaucoup de BD à la maison, dans plusieurs langues. Et ouais, il y avait beaucoup de BD. J'en ai lu beaucoup, comme mes enfants en lisent énormément aujourd'hui.
4: Ouais, moi, si je dois citer, par exemple, dans mon enfance, moi, j'ai grandi avec Astérix et Obélix. Donc, on va dire que c'était ça. Mais après, à l'âge adulte, je me rappelle très bien de quand j'ai découvert, en fait, quel potentiel pouvait avoir la BD, c'était génial. C'était Cruel de Florence Dupré-Latour, qui était vraiment une grosse révélation. Et après, tout le travail aussi de Myriam Mal, ça a vraiment fait partie de mes gros flashs, ouais, c'est ça, de BD. Ouais.
0: Et des inspirations aussi
4: Oui, des inspirations, surtout au niveau du récit, de comment elle raconte. Spécifiquement, Florence Dupré-Latour, j'ai toujours été très très fan. Et après, au niveau du dessin, j'ai vraiment toujours adoré ce que David B. fait, l'Ascension du Homal, tout ça. Là, c'était plutôt ça, Pose là, était une grosse influence aussi plutôt au dessin, ouais.
0: Je trouve que sur le bouquin Une grossesse sur quatre, c'est un récit très journalistique, et du coup ça a été, comment est-ce que vous avez fait pour réussir à le faire rentrer dans le format BD, quoi?
3: Ouais. L'une comme l'autre, on travaille dans la BD documentaire depuis un petit bout de temps. Moi, j'ai commencé à travailler pour la revue dessinée en 2014, de mémoire. J'ai toujours aimé la bande dessinée. Quand on parle des inspirations, moi, quand j'ai découvert ce que faisait Jo Sacco, j'étais absolument subjuguée. Et je pense que c'est assez facile, en fait, quand on sait travailler la bande dessinée journalistique, de faire rentrer une enquête journalistique en bande dessinée. En tout cas, c'est pas vraiment ce qui nous a posé le plus de problèmes à l'une comme à l'autre, j'ai l'impression.
4: Moi, je fais quasiment que ça, en fait, de la BD documentaire et journalistique. Donc, j'ai commencé ma carrière là-dessus. Mais en tant que dessinateur, en tout cas, dans ma manière dont moi j'ai toujours travaillé, le journaliste, en fait, n'est pas scénariste de BD. Donc, souvent, pas pour le cas de Camille, parce que Camille avait déjà beaucoup bossé dans la BD. Donc, elle a scénarisé une partie de l'album actuel. Mais quand je travaille avec d'autres journalistes, généralement, ils n'ont pas du tout de background de BD. Et en fait, ils livrent presque un article. Comme ça. Moi, je m'inspire énormément de ce qu'il y avait à l'époque. Maintenant, je fais un peu à ma sauce, mais à l'époque, de ce que les autres faisaient, particulièrement pour la revue dessinée, sur du format court. Et après, il suffit d'adapter ça au long. Il y a de très, très multiples techniques. Ça prendrait beaucoup de temps pour parler de tout ça. Mais oui, beaucoup d'inspiration d'autres auteurs. Jo Sacco est une énorme chose. Moi, j'aime beaucoup le travail de Benjamin Adam, excessivement. Surtout, il a réussi à rendre quand même un livre d'économie digeste en BD. C'est quand même incroyable.
0: Et je pense aussi, je sais pas si c'est si vous êtes d'accord avec moi, mais que se mettre soi-même en scène, ça aide. Ça aide parce que du coup, le lecteur ou la lectrice peut plus facilement rentrer dans, par quelque chose de connu et on a vraiment une identification. Ce que parfois, les BD de journalisme ou de vulgarisation scientifique oublient et donc on n'a pas d'attache émotionnelle. Et donc, trouver l'attache émotionnelle, c'était, je trouve, une clé importante.
3: Alors, ouais, en effet, on s'est servi de mon histoire comme fil rouge. En fait, c'est là au début, un peu au milieu et à la fin. Même si c'est, en tant que journaliste, extrêmement contre-intuitif, parce que généralement, on fait parler les autres. Là, c'était particulier. Déjà, en effet, ouais, ça donne une facilité narrative quand même. Et oui, ça permet de s'attacher
4: une
3: peut-être
4: efficacité
3: à. Oui, une efficacité. Enfin, en tout cas, pour moi, c'était plus facile à écrire, ouais, mais c'est vrai que c'est. C'est efficace et puis ça permet de s'identifier au personnage, peut-être même de sympathiser avec lui si on est sympathique. Mais oui, c'était assez contre-intuitif et ça a été en débat, ça n'a pas été un choix si évident que ça à faire. Normalement, le journaliste, il s'efface, il pose des questions, il raconte la vie des autres. Et là, là j'avais acquis par mon histoire, parce que j'ai fait 6 arrêts naturels de grossesse, une certaine expertise. Et en fait, c'était du traumatisme de mon deuxième arrêt de grossesse qui était né mon envie, même si ça a pris plusieurs mois à mûrir et 4 arrêts supplémentaires. C'est de là qu'est née mon envie d'en faire quelque chose. Et c'était difficile aussi de dire qu'on voulait briser un tabou et en même temps de ne pas raconter que moi, ça m'était arrivé. Et par ailleurs, quand on est journaliste, on est tenu à une certaine déontologie, une certaine neutralité. Et là, il me fallait à moi dire au lecteur et à la lectrice d'où j'écrivais. Par sincérité et par déontologie, de lui dire bah voilà, ça m'est arrivé et c'est pour ça que j'en parle. Et ça n'empêche pas que je suis allée interroger plein d'experts, des chercheurs, des chercheuses, des médecins, des femmes, des philosophes, des sages-femmes. Mais forcément, il y a mon histoire dedans aussi et ça me donne un point de vue un peu particulier.
4: Après, pour Camille, comme Camille a fait 6 arrêts spontanés de grossesse, t'es quand même aussi le meilleur exemple de témoignage. Tu l'as littéralement vécu, donc c'était aussi une très bonne manière, même si en effet, pour la déontologie journalistique, tu posais des questions, mais je pense que c'était une excellente manière de rentrer dans le sujet.
3: Puis ça nous a permis de le représenter avec véracité en dessin. Je pouvais décrire... à Manon, parfaitement, je pouvais répondre à toutes ces questions parce qu'elle en avait beaucoup. Ça nous a permis de représenter au mieux un moment qu'on ne prend généralement pas en photo, qu'on ne filme pas, qu'on ne garde pas en souvenir pour plus tard. Donc ça nous a permis de le reconstituer fidèlement.
0: Justement, comment tu as réussi, toi, en dessin, à aller changer de ton, d'avoir des moments justement très... factuel et puis les moments où l'émotion reprend le dessus et où donc ta mise en page change, ton dessin.
4: On en a beaucoup discuté à l'avance avec Camille, on voulait savoir quel était le ton général qu'on voulait donner, quelles étaient les limites en fait de ce qu'on voulait faire. On savait que forcément c'était un sujet ardu, qu'on voulait pas cacher le fait que c'était un sujet assez ardu en effet, mais il fallait forcément contrebalancer avec un peu d'humour et de la douceur. Et donc Camille, elle avait déjà fait un pré-massage, enfin pas un pré-machage, à ce moment-là t'avais vraiment fait un scénario de rythmer le témoignage de personnes qui ont vécu ça, plus après suivi en fait de témoignages d'experts, de quelque chose de plus explicatif sur la situation, et après il fallait forcément faire redescendre tout ça. C'était beaucoup de texte, donc là hop, on insère peut-être un petit peu un moment de calme, un moment sans texte où on observe juste un paysage, où on met doucement une scène en place. C'est ce qu'on a fait plusieurs fois. Et après, au niveau de l'humour, c'est pareil, on a essayé de le saupoudrer un petit peu par-ci, par-là. C'est surtout Camille qui c'était très important pour toi, pour empêcher que le sujet soit trop dur, de forcément saupoudrer un peu d'humour. Et puis aussi, c'est nos personnalités. Et donc, il fallait forcément que ça transparaisse un peu. Est-ce que tu veux rajouter?
3: En travaillant, on faisait des blagues tout le temps. Et puis, on a essayé même visuellement d'aller chercher... des choses un peu partout. On a On a créé ce personnage du petit utérus qui parle. Voilà, on voulait mettre un peu de, si ce n'est d'humour, en tout cas un peu de légèreté et des moments où on puisse souffler un peu, ou des phrases mignonnes d'enfant, ou des expressions du visage qui d'un coup font un peu sourire, parce que sinon c'était trop lourd et c'était trop dur à porter, même pour nous.
0: Moi, ce qui me frappe aussi, c'est le... Ben, c'est une enquête sur un sujet qui est quasi inexistant du débat public, quoi, qui est complètement tabou. Enfin, c'est assez fou de faire une enquête sur un truc qu'on découvre quasiment, même si ça touche énormément de femmes. Il y a un truc de... on n'en parle pas, il n'y a rien qui est mis en place nulle part. On a l'impression que t'as tâtonné dans le vide pour trouver des trucs, quoi.
3: En fait, j'ai tâtonné en termes journalistiques exactement comme j'avais tâtonné pour essayer de trouver de l'aide psychologique, de l'information quand ça m'arrivait à moi. En rencontrant une personne, ça permettait d'en rencontrer une autre qui me donnait le contact d'une autre personne. Puis je tombais sur un article de presse d'un journal local où en petit il était écrit que on recherchait des femmes volontaires pour se soumettre à une étude. Ok, et donc en tirant des fils comme ça, mais en même temps, par contre, les témoignages de femmes. Quand moi j'ai commencé à parler de mes arrêts spontanés de grossesse, après le troisième, j'ai commencé à en parler un peu autour de moi, je me suis rendu compte qu'il y en avait partout. Mais vraiment, quand c'était les copines, ma nounou, ma propre grand-mère, mes collègues de travail, c'était vraiment quelque chose qui était hyper répandu. Donc ça a légitimé le. Et à chaque fois, les femmes me disaient, d'une part, leur détresse au moment de l'événement, et ensuite, le fait qu'elles n'en avaient pas vraiment parlé. Et du coup, ça m'a donné encore plus de détermination à porter un peu ce sujet sur la place publique. Mais ça a légitimé ces choses-là. Et...
0: Ma copine travaillait en planning familial, et ça m'a fait beaucoup d'écho avec les avortements, en fait.
5: Ouais.
0: Qui sont où il y a le même genre de vécu, même si la décision est parfois, enfin,
4: n'est pas la même,
0: ou en tout cas l'intention parfois n'est pas la même.
5: Ça a été une grosse question pour moi. Ça a été vraiment un sujet qu'on a posé dès le début avec Manon, dont on a beaucoup discuté. Moi, comme énormément de femmes dans ma vie reproductive, j'ai plein d'événements. J'ai eu donc 6 arrêts spontanés de grossesse. J'ai aussi eu une IVG et puis j'ai eu 2 naissances vivantes. J'aurais pu avoir plein d'autres choses, une intervention médicale de grossesse, une mort fœtale in utero. Il peut y avoir plein de choses. Et moi qui suis militante féministe et militante pro-IVG, je voulais pas, j'ai toujours trouvé, et je suis pas la seule à avoir ces questionnements, qu'il était difficile de donner de la valeur à ces grossesses qui s'arrêtent sans donner de prise aux anti-choix. Dès qu'on donne de la valeur à un embryon, ils vont essayer de grappiller des arguments pour nous empêcher les femmes à disposer de leur corps. Et donc c'était un gros questionnement. C'est pour ça que j'ai décidé dès les premières pages de dire que j'avais eu recours à l'IVG de manière libre et sécurisée, et que c'était très important. Et ensuite, j'ai interviewé une philosophe britannique à la fin du livre, elle est en annexe, parce que c'était très difficile d'amener ça autrement. Et avec elle, elle a aidé ma réflexion à avancer. Et elle souligne les similitudes entre l'avortement et les arrêts spontanés de grossesse. En fait, ça se ressemble dans la douleur, ça se ressemble dans les médicaments qui sont utilisés pour provoquer les contractions. En fait, c'est les mêmes médicaments, ce sont les mêmes suites et ce sont les mêmes, finalement, protocoles de soins. Et cette femme qui s'appelle Victoria Brown, elle milite, elle, pour essayer de décorréler, en fait, l'idée qu'on en a et la fin de la grossesse, c'est un peu difficile à expliquer comme ça, mais c'est plutôt mieux expliqué quand c'est elle qui le dit. Mais en tout cas, voilà, pour moi, c'est important de dire que ce qu'on perd dans ces cas-là, c'est un projet d'enfant, c'est une grossesse, et en tout cas pour moi c'est pas autre chose, chacune est libre de considérer ce qu'elle a perdu, mais voilà, ça il y a de grandes similitudes en fait entre l'avortement et la perte de grossesse, et on voit que dans les pays où on s'attaque au droit à l'avortement, dans les pays où c'est interdit, donc dans certains États américains, enfin états-uniens, ou dans des pays comme le Salvador, les femmes, on peut emprisonner des femmes pour avoir avorté, mais finalement ça a aussi des conséquences sur les femmes qui font des arrêts spontanés de la grossesse, parce qu'on va criminaliser. Au même titre qu'on criminalise leur avortement, on va criminaliser les pertes de grossesse, parce qu'on va estimer que peut-être, en tout cas, on va y avoir une suspicion de est-ce que elle fait un arrêt spontané de la grossesse, ou alors est-ce qu'elle a essayé d'avorter. Donc finalement, les anti-choix ils finissent par aussi porter préjudice à la santé des femmes qui font des arrêts spontanés de la grossesse.
0: Ouais, et puis ce tabou sur les arrêts spontanés de grossesse, il est pétri de patriarcat et de l'obligation en fait que vous avez à être des ventres à reproduire. Enfin, il y a un truc qui est hyper présent, et sur aussi du coup, si ça s'arrête, c'est pas un problème. Enfin, ça ne doit pas être un problème, quoi.
5: On est censé forcément vouloir des enfants. On est censé les faire facilement. C'est un processus infaillible. C'est extrêmement. C'est tout ça est malheureusement très empreint de patriarcat. Ouais, on vit dans une société qui est encore très patriarcale. Et en fait, tant que notre grossesse, elle n'est pas utile, elle est complètement invisible. Et c'est aussi pour ça que les arrêts de grossesse se vivent dans une grande solitude. Et quand on n'y arrive pas, on a honte. Et la culpabilité, c'est quelque chose qu'on a vu chez nombreuses femmes qu'on avait rencontrées toutes les deux. Ouais.
0: Vous avez fait des rencontres et une partie des suivis à deux.
4: Enfin, ouais. Oui, tout à fait. On a fait, en fait, à partir du moment où on a commencé à travailler ensemble, j'ai le plus possible accompagné Camille en reportage, donc à la fois dans des maternités, auprès de gynéco, de sages-femmes, mais aussi en témoignage avec des femmes qui ont vécu des arrêts de grossesse. Et en fait, moi, c'était génial parce que ça m'a permis de vraiment comprendre aussi l'ampleur du reportage et du phénomène et de ce sur quoi j'allais travailler, mais aussi tout simplement en prenant beaucoup de photos, de vidéos, en étant présente avec pendant les reportages, de reproduire le réel au mieux en fait, et de me rendre compte aussi de détails qui sont après intégrés au récit et qui permettent quelque chose de plus sensible et de plus vrai.
0: Ce truc qui m'a frappé, c'est le manque de moyens qui existe, enfin le manque de désir politique, mais le manque de moyens, et c'est effrayant de se rendre compte que la France, qui est quand même un pays, en tout cas, soi-disant civilisé, riche, avec tout ce qu'on peut y mettre, de se rendre compte, il y a une carte à un moment où il y a trois départements où il n'y a pas de gynéco.
5: C'est 13.
0: Ou 13, enfin, où t'es là, tu fais.
5: Il n'y a pas de gynécologie médicale,
0: C'est incroyable, c'est complètement, je trouve, hallucinant de.
5: Il y a 87% du territoire français, 83 ou 87, je me souviens plus, je voudrais pas dire de bêtises, mais qui est considéré comme un désert médical. Ouais. Et c'est pas nous qui le disons, c'est l'Assemblée nationale. Et le problème du système français, alors je sais pas trop comment ça se passe en Belgique, et j'en suis désolée, c'est qu'on a imposé à l'hôpital un impératif de rentabilité. C'est-à-dire que avant, les hôpitaux, ils avaient un budget global. Et avec ça, ils faisaient un peu ce qu'ils voulaient. Maintenant, chaque acte médical, donc que ce soit poser une sonde, une journée d'hospitalisation, un plâtre, tout a une cote, et tout ça, cette cote, elle donne un montant à l'hôpital. Et donc en fait, l'hôpital, il multiplie les actes, et plus il va faire ses actes, plus il va avoir d'argent. Et le problème, c'est que l'arrêt spontané de la grossesse, c'est comptabilisé juste comme un passage aux urgences. Pourtant, ça mobilise beaucoup de soignants, ça mobilise beaucoup de technologies, mais c'est pas rentable. Et le problème, c'est que la santé, imposer un impératif de rentabilité à la santé, aux soins, ça n'a aucun sens, parce qu'il y a beaucoup de choses qui sont juste prendre du temps, dédier des mots, passer la main dans le dos, enfin voilà, et tout ça correspond pas à une ligne dans un tableau Excel, et donc ça donne un hôpital public qui est complètement en faillite et des soignants qui sont hyper en souffrance.
0: Pour revenir à la manière dont vous avez travaillé, est-ce que tu bosses en tradi ou en digital?
4: Moi, je bosse en numérique principalement, okay. Mais je bosse à la toute base en traditionnel, c'est-à-dire que moi, j'imprime les textes parce que c'est juste plus simple. Et en fait, je travaille en micro-mini planche de BD. Je fais un découpage vraiment très basique pour en fait déjà me mettre dans l'idée de voilà, comment je raconte tout ça. Et après, storyboard, traits et couleurs, oui, tout au numérique.
0: Et toi, pour le scénar, t'avais déjà, vu que t'avais l'habitude de faire de la BD, pré-découpé, t'avais des idées de...
5: Alors, pas vraiment. Moi, en fait, j'avais... comme c'était un sujet qui me tenait vraiment à cœur et que j'enquêtais depuis des mois et des mois, j'avais recueilli beaucoup trop de matière. Et donc, il a fallu que j'élague, et j'ai fini par avoir une copine qui m'a dit... Je savais plus comment me dépêtrer de mon sujet, je savais plus dans quel ordre dire les choses, je savais ce que je voulais dire. Mais elle m'a dit ok, on va prendre des post-it de toutes les couleurs, qui étaient d'ailleurs en forme de boule avec des phylactères, hein. et elle m'a dit on va écrire chaque thème sur un post-it. Et donc on a aligné tous ces post-it par terre, ça c'est un truc vraiment géant, ça faisait 3 mètres et puis elle m'a dit chaque interlocuteur on va lui mettre un post-it vert, et donc à chaque thème allait son interlocuteur ou son interlocutrice, et puis chaque témoignage de femme était un post-it jaune, et en fait j'ai fait des espèces de successions géantes de post-it, et ensuite sur chaque post-it j'écrivais 4 idées principales, et ensuite de ces 4 idées principales je remettais la matière que j'avais trouvée dans les interviews, et en fait de ça est né un squelette géant qu'on a scotché par terre sur un rouleau de papier qui se déroulait à l'infini et que j'ai roulé dans un coin. Et c'est comme ça qu'est né le squelette de la bande dessinée. Ouais.
0: Et comment est-ce que vous êtes... Est-ce que vous êtes reconnu ? Est-ce que vous connaissiez le travail l'une de l'autre ? Ou est-ce que c'est Casterman qui a fait...
4: Non, pas du tout. En fait,
0: qui a joué Tinder ?
4: Avec Camille, moi je travaille avec la revue dessinée, enfin pas tout à fait, depuis 2019. À l'époque j'étais seulement en stage et Camille travaillait déjà pour la revue dessinée à ce moment-là. On s'est rencontrés comme ça. On n'avait jamais vraiment travaillé ensemble directement. On avait toujours été dans le même bureau. Et en fait, moi j'ai gravi un peu les échelons, on va dire, au niveau de la carrière, de ma carrière de dessin, de BD au sein de la revue dessinée. Et au moment où la revue a voulu me proposer un album, Camille en même temps avait déposé sa note d'intention pour un album et ça collait parfaitement.
5: Voilà. Ouais. Et j'avais évoqué le nom de Manon parce que je la trouve très talentueuse et j'ai été ravie qu'elle accepte et voilà, c'était c'est une belle histoire.
4: C'est une très belle histoire. Ouais.
0: Est-ce que ça vous a donné envie de continuer à bosser ensemble?
5: Ouais, je peux plus la voir. Non.
4: Bah oui, carrément, parce que moi, ce que j'ai découvert avec Camille, c'est vraiment, enfin, t'as vraiment tu fais vraiment un super travail et t'as une rigueur de travail aussi qui est exceptionnelle et qui est quelque chose auquel j'aspire dans ce que je veux, ce sur quoi je veux travailler.
5: En même temps, t'es très très rigoureuse toi-même, mais c'est vrai qu'on est toutes les deux parties sur des projets différents. Mmh. On a signé sur des choses
4: pour la suite, tu veux dire?
5: Oui, pour la suite, mais ça n'empêchera pas que, bah, d'une part, on passe notre temps à s'envoyer des messages et des images absurdes, des choses comme ça. Et puis, on continue à travailler aussi au quotidien dans les locaux de la revue dessinée. On se croise beaucoup. Voilà, je suis sûre qu'on sera amené à retravailler.
4: Sur des
5: ensemble.
4: Projets plus courts, plus longs.
5: Plus drôles.
4: Plus drôles.
0: Et c'est quoi la suite de l'une et l'autre?
5: Moi, je suis co-autrice d'un album qui paraîtra en début 2027, une coédition Casterman-Topo sur la laïcité. Et au dessin, ce sera Marguerite Holstein, le co-auteur, c'est Nicolas Cadenne.
4: Moi, je vais travailler sur un album, mais avec une autre maison d'édition, avec Darko.

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1: Bien, c'est avec Heaven pour évoquer les arrêts naturels de grossesse. Et on continue cette émission avec le bouquin toilette. Attendez deux petites secondes, je dois retrouver le bon bouton pour vous le balancer, mon petit jingle. Hop, il est là.
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1: Et le bouquin toilette, ce n'est pas un bouquin qu'on aime jeter aux toilettes, mais bien un bouquin qu'on aime à lire aux toilettes, endroit idéal que ce trône pour se poser et déguster une bonne bande dessinée. Et c'est le cas, comme souvent dans les bouquins toilettes, avec des fluides glaciales, parce que le format fluide s'y prête assez bien, des quelques pages pour un gag. Et c'est le cas ici avec ce one-shot d'Heroic Fantasy humoristique, Agnès la chevaleresse de Damien Geoffroy. Agnès la chevaleresse, bah, ça marche assez bien, c'est fun, c'est fluide, comme glacial d'ailleurs. Et en même temps, c'est un récit complet, ce qu'on a assez moins l'habitude de voir dans le magazine. On sent le côté petit gag, chapitrage typique de la sortie dans Fluide, mais ici, il y a vraiment un début et une fin aussi, c'est assez agréable. On suit une jeune fille qui veut devenir chevaleresse alors que ses parents, elle, ne la destinent qu'à un mariage de princesse modèle. On lui colle donc le pire des chevaliers comme maître d'armes, Gérard, qui est censé être son guide. Il est super foireux, elle gagne tout et c'est lui qui prend la gloire. C'est un côté très fun, ça se lit extrêmement bien. Damien Geoffroy, bah, je vous en avais parlé lors de, qu'on avait parlé des chroniques de Saint-Roustan, et c'est son premier récit complet chez Fluide. Et ça fonctionne vraiment, je trouve que c'est assez cool. Il y a un truc, on sent que ça vient de la... Il vient de la scène franco-belge. Il y a... il y a un truc qui marche bien chez lui, mais il y a une folie, il y a un décalage assez grand entre le récit et ce qu'on y sent. Il y a des gros dragons, des armées, des épées, graphiquement très lisibles, très rythmées. Et en même temps, on sent le côté caricatural avec des visages hyper expressifs, avec des choses qui partent complètement en sucette. Il avait fait aussi une série toujours pour Fluide qui s'appelait « Les cowboys sont toujours à l'ouest ». Qui fonctionnait assez bien, que j'ai pas lu moi, mais qui ont l'air assez drôle. Il était au scénar avec Relom pour les veuves électriques. Donc ça c'est pour qui est Damien Geoffroy. Et donc cette aventure de la chevaleresse, ben ça se lit bien, c'est fun, efficace, sorti chez Fluide Glacial. Donc on a vraiment ce loser et cette héroïne qui va devenir et qui rêve de choper l'épée magique de Gunther, qui va tout affronter pour y arriver et y arriver. Donc voilà, ça fonctionne bien. 18€ chez Fluide Glacial. Bref, une bonne pioche pour ce bouquin toilette. On continue et on va parler d'adolescence. Et pour ça, eh bien, on va prendre deux livres, deux séries. On était des anges. Le premier tome de On était des anges était sorti en février. Et le dernier tome, le deuxième, est sorti en août. Et c'est deux récits qui fonctionnent en miroir. Nous serons toujours des anges. C'est... on suit des trucs, enfin c'est qui l'a fait, c'est Pandolfo et Risberg. C'est deux auteurs, que c'est un couple d'auteurs que j'aime beaucoup. Anne-Caroline Pandolfo et Terkel Risberg. Et on va suivre dans les années 90 un groupe de jeunes désœuvrés qui s'emmerdent dans les banlieues pavillonnaires et tout ça, et toute cette bande de potes dans leur petite ville, et comment c'est la merde et comment ils s'ennuient. Mais en même temps, il y a un truc assez tendre. Il y a des amitiés, des amours, des embrouilles, des histoires d'adolescence, d'ennuis. Et il y a une nouvelle personne qui va se joindre en eux et qui va changer la dynamique du groupe. Et en fait, il y a plein d'histoires qui vont se mêler. Et puis, boum, dans le tome 2, on est en 2023, donc 23 ans plus tard, ou 30 ans plus tard. Enfin, et on va suivre les ados qui sont devenus des adultes, mais aussi des parents. Et donc, on va suivre à la fois les parents, mais les enfants, la nouvelle génération, et les histoires qui vont se répondre, mais aussi les trucs qui ont changé, le contexte politique qui a changé, les changements climatiques plus anxiogènes. Et donc, on va suivre ses parents et leurs enfants et la suite de l'histoire. Et franchement, c'est assez cool, ça se répond bien. Le dessin est vraiment hyper efficace. C'est un duo qui marche bien. C'est eux qui avaient fait La Lionne. Perséphone aussi, enfin vraiment, je trouve qu'ils ont un truc qui fonctionne bien avec cette adolescence bien décrite, des corps en transformation, des tenues noires, des trucs on sent qu'ils se font chier, mais en même temps il y a un trait souple, expressif, fun, des couleurs qui vont claquer à certains moments pour aussi construire les deux époques où on va être plus dans du sombre sur le premier tome, plus rock parce qu'années 90, et puis des trucs plus clairs et plus couleurs dans le deuxième tome. Il y a ce côté réponse de l'un à l'autre qui fonctionne vraiment bien et qui fait qu'on a un récit complet. Ouais, vraiment très très très chouette série, belle découverte, 23€ chaque tome. C'est sorti chez Dargo, On était des anges, tome 1 et 2. Foncez si vous voulez faire une chouette découverte. Après, on va partir dans le côté plutôt comics et plus sombre avec C'est où le plus loin d'ici, où on va suivre une bande d'ados dans une espèce de monde futuriste qui a pris un gros coup, quoi. On est dans du post-apo, mais on ne sait pas très bien ce qui s'est passé. Il y a un truc bien, une espèce de zone où les jeunes vivent avec des codes qui leur sont propres. Chacun a découvert un peu son univers, sa manière de vivre, son... Ouais, comme un modèle. Et donc, on va avoir ceux qui vivent comme des sportifs, ceux qui vivent dans le supermarché, ceux qui vivent comme des vieux, et ceux qui vivent comme des animaux, mais dans un truc où il faut absolument survivre à tout prix. On va trouver dans le tome 1 la mise en place. Dans le tome 2, on va découvrir Sid qui va quitter sa bande parce qu'elle est enceinte. Elle a trouvé une carte qui lui permettrait de l'amener dans une ville où ce serait plus la zone et où il y aurait moyen de vivre de manière plus reposante et plus plus posée, mais elle va rencontrer d'autres groupes et donc elle va se laisser entraîner dans les nouvelles croyances du nouveau groupe pour qu'au troisième tome, ben, on a la clôture un peu du de l'histoire et du voyage, puisque Sid va enfin trouver la ville qui existe et comprendre ce qui lui arrive et de comment est-ce qu'elle évolue. Et donc, ça va conclure un peu ce premier cycle. C'est un truc en trois cycles très, très, très, très sombre. Vraiment, c'est un peu Sa Majesté des Mouches, Walking Dead. C'est sombre, vraiment, vraiment. Il y a au dessin Tyler Boss, qui est un designer américain, qui est installé à Brooklyn, qui a fait Dead Dog Bites, Four Kids Walk Into a Bank, et puis cette série-ci, avec Matthew Rosenberg, qui est scénariste, qui est aussi originaire de New York, qui est passé par la scène punk hardcore avant de se lancer dans l'écriture. Il a travaillé entre autres pour Marvel et pour DC, et chez Black Mask il a fait des X-Men, des Punisher et un truc de vampire, DC versus Vampire. C'est un dessin très comics, très assez fin, avec des couleurs numériques très saturées, avec des dominantes de vert, de violet. Il y a un découpage assez dense qui va alourdir cette histoire de post-apo adolescente. Ouais, il y a quelque chose de dur dans un futur indéterminé qui alourdit toute la série, mais qui en même temps va amener ce truc de noirceur qui nous donne envie d'aller plus loin. C'est sorti chez Casterman et on est à 26 euros par tome. Enfin, 26 pour le premier, 20 pour le suivant et 22 pour le troisième. Donc on est aux alentours de 20-25 euros par tome chez Casterman. Voilà ce qui clôture donc cette petite série sur l'adolescence, et qui dit adolescence sombre, eh bien, on ne pouvait pas passer à côté de l'énorme classique de Nirvana, Smells Like Teen Spirit, et on se retrouve après pour les nouveautés du mois.

0: Smell Like Teen Spirit sur les ondes de Radio Campus. C'était un morceau à propos d'adolescence et c'est le moment des dernières news.
1: Quoi de neuf, docteur ?
0: Et on commence tout de suite avec un truc sorti chez Glénat qui s'appelle ABC Bazooka. C'est un one-shot de Yuzaku Sawada. À peu près 300 pages. C'est la première publication de Yuzaku Sawada en France. Le premier truc traduit. Donc, dans un univers où 1% de la population possède des super-pouvoirs, sont désignés comme les méta, une minorité stigmatisée et crainte, renvoyée partout. Et on va suivre Aiko Glen, qui est lycéenne d'origine japonaise, qui rentre dans un lycée hyper select à New York et elle fait partie de ces 1%. Elle va être harcelée pour ses origines, mais aussi parce que c'est une méta. Et elle va rencontrer un gars qui, lui, manipule l'eau et puis encore une autre qui maîtrise l'électricité. Et ensemble, en fait, elles vont se soutenir et pouvoir passer au travers des épreuves et se retrouver face à un méchant et le battre. Alors, c'est pas mal, c'est queer, c'est LGBTQ friendly, c'est mignon. Mais en fait, j'ai déjà l'impression d'avoir lu ce genre de truc. Je trouve que ça manque d'originalité. J'ai l'impression de connaître ce genre d'histoire. J'ai pas de surprise. C'est joli, c'est bien foutu. C'est efficace, le dessin est top, mais ça apporte rien de nouveau, quoi. Il y a des petits détails, des parents décédés, des clans qui s'affrontent. Je suis un peu paumé dans le scénar et j'arrive pas à me mettre dedans. Je trouve qu'il y a un côté... On coche des cases, c'est... ça fonctionne bien, c'est agréable. Je pense que c'est un truc pour ados et que je suis pas le public cible. Je crois que je cherche des choses plus complexes et que ça manque un peu de profondeur, de un peu plus de sombre, un peu plus de complexité. Mais c'est pas désagréable à lire. On enchaîne avec Le Feu Monde et ça m'a vraiment vraiment beaucoup plu. C'est un incroyable one shot fantasy où il y a une guerre qui fait rage depuis des décennies et ou même des centaines d'années et on va suivre une jeune guerrière qui va se retrouver mêlée à ça. Elle cherche à se retrouver dans les troupes d'élite, mais elle peut elle essaye de devenir une super guerrière et en même temps elle a une vision biaisée de ce que c'est être une guerrière parce qu'elle en rêve mais elle ne l'a pas vécu et elle se retrouve avec des vieux de la vieille usés par la guerre qui sont là. C'est très très cool, ça fonctionne bien, ça met une bonne grosse claque. Je trouve qu'il y a un truc de dark fantasy médiéval fantastique avec ces martyrs, ce mythe de la guerre, de la propagande religieuse qui rentre en compte. Et puis il y a le fait que c'est comme un livre qui est dans le livre parce qu'on nous met en garde sur ce qui se passe dans le monde. Je trouve que c'est bien foutu. L'auteur Jadon S a un dessin extrêmement, extrêmement efficace. Il y a une beauté du trait, un truc de la maîtrise des ombres, des lumières, d'aller taper de la couleur et en même temps avoir un dessin très caricatural sur les personnages, de maîtriser. On sent que c'est fait à la tablette graphique, mais c'est extrêmement bien utilisé. Ça amène un univers particulier et une ambiance bien à lui. Et Jason S., que je ne connaissais pas du tout, qui signe tout scénario, dessin, couleur, ça marche hyper bien. Il est hyper efficace. Foncez, vraiment, ça coûte 25€ et c'est sorti chez Dargo. Tome 2 de La Cuisine des Ogres, lui sorti chez Rue de Sèvres. On retrouve Fabien Vellman au scénario et Jean-Baptiste Andrea au dessin. Alors c'est toujours aussi beau. C'est le deuxième tome, il s'appelle « Une vie de vaurien ». J'avais vraiment adoré le premier tome, et dans le deuxième, j'étais un peu déçu. On est toujours dans l'univers, mais ça reste une très très bonne bande dessinée, mais il y a un truc plus enquête, quelque chose qui m'a un peu moins plu, qui m'a moins marqué que le premier. Le premier, on avait cette découverte du monde, on avait ces ogres, on avait ce truc assez fou qui s'amenait. Le dessin est incroyable, vraiment, le dessin... Jean-Baptiste André, il est très très très très fort. Donc c'est très très beau, le scénario fonctionne bien, mais j'étais moins embarqué. Je trouve que je me suis peut-être moins accroché, moins... Allez. J'ai peut-être moins aimé le personnage principal. Je me suis moins identifié au perso qui doit créer un dessert et donc il se retrouve paumé puisque Maître Grignotte propose à Brèche-Dent un contrat. Et s'il veut faire la partie de la brigade du tout-sucre, donc tous ceux qui font des desserts dans la cuisine des ogres, on lui demande de trahir son ami. Et donc il y a tout un truc sur l'amitié, sur l'amour, l'amitié, la fidélité qui rentre en jeu, mais c'est trop une cavale et il y a un truc qui me... Ouais, j'ai eu du mal. Fabien Wellman, c'est pourtant un putain de scénariste. La cuisine des ogres, tome 1, c'est incroyable. Le tome 2 m'a un peu moins plu, mais vraiment, j'ai hâte de lire le tome 3, s'il y en a un. Et c'est aussi le mec qui est derrière Seul, qui est une incroyable série, dont il y a toujours l'expo au musée de la bande dessinée. Foncez voir cette expo. Jean-Baptiste André, c'est un dessinateur fou. Je trouve qu'il a un travail graphique hyper poussé et les dessins sont hyper hyper imposants, c'est beau, c'est d'une force incroyable. Ça coûte 20 euros et c'est sorti aux éditions Rue de Sèvres.

graphique très spécifique, et il y a un étranger qui vient mettre à mal toute la stabilité de l'endroit. Et donc, une fois que cet étranger arrive, ça va impliquer plein d'autres choses. Il y a une histoire d'amour qui va se mêler. C'est très beau, c'est très, très slave dans le dessin et dans l'univers. On a vraiment un truc aux ambiances très slaves, avec des couleurs très riches, très rondes, un dessin extrêmement rond et très beau, très, très doux. Elle qui est l'auteur complet, donc c'est une scénario, dessin, couleur, super beau. Vraiment, je ne connaissais pas son travail et apparemment, ce serait sa première BD. Il avait fait des projets collectifs avant. C'est sorti chez Rue de Sèvres et ça coûte 23 euros. Vraiment très, très riche, très beau, dans un espèce d'une époque, d'un monde fictif entre la Russie et les folklores slaves. Vraiment foncé là-dessus. C'est très, très, très, très, très beau. Je vous balance une dernière BD avant qu'on se quitte. Et il s'agit de Didier Tronchet qui revient avec Le Cahier à Spirale. Et c'est très très beau. C'est Didier Tronchet qui raconte en fait son enfance, qui raconte sa jeunesse et son enfance au travers de cahiers qu'il essaye de retrouver. Et il y a un truc de... C'est une autobiographie, mais très pudique, avec beaucoup d'humour, beaucoup de détachement et un espèce de recul autour d'un mystérieux personnage et qui serait peut-être son beau-père, qui ne connaît pas. Enfin, il y a plein de choses très autobiographiques et en même temps une distance assez dingue avec ce dessin très expressif et très caricatural, mais qu'on reconnaît tout de suite et qui est en même temps assez doux, avec des couleurs très sobres qui vont mettre certaines tonalités pour donner une couleur générale à une ambiance. Et il y a une espèce d'enquête autobiographique qui aussi entre tristesse et plaisir, c'est assez dingue. Ça coûte 23 euros et c'est sorti chez Dupuis. Comme on parle d'enfance et de nostalgie, je vous propose d'écouter Janis Joplin avec Little Girl Blue et on se retrouve. Je pense que la semaine prochaine, je vous balancerai un ou deux hors-série sur la fête de la BD de Bruxelles. Et puis, on se retrouvera aussi après pour une émission normale. Et puis, je ferai une ou deux hors-série sur le festival Quai des Bulles à Saint-Malo. Allez, à très vite. Et puis, vous n'oubliez pas, tout ça se retrouve sur le site de Radio Campus. La case en plus, c'était Ilia Selecta. À très bientôt. Ciao.

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0: Radio Campus, bonjour, bonsoir, il est 16h, nous sommes jeudi 8 octobre 2026 et le 14 octobre 2025, vous vous en souvenez peut-être, c'était la journée d'action nationale en Belgique contre des mesures du gouvernement Arizona. S'en sont suivies de nombreuses manifestations jusqu'à aujourd'hui. Aujourd'hui, 8 octobre 2026. Quelle forme ces mobilisations ont-elles prises au fil de cette année ? La collective présente ici un journal de ces luttes par des récoltes de paroles et de sons des différents types de mobilisations. Des personnes de divers secteurs y témoignent des raisons de leur présence en manifestation, des impacts de ces mesures sur leur profession, leur vie et l'aspect collectif de leur mobilisation. Nous, on est là, nous vous proposons cette écoute. Le journal d'une année de lutte. Et à demain pour... la mobilisation.
1: Je travaille dans les protégés, je fais des caisses et des palettes. Donc c'est assez physique et c'est assez lourd. Moi je ne me vois pas jusqu'à 67 ans parce que c'est... Déjà une palette, ça pèse déjà dans les 30 kilos. Ouais, bon, et alors tout le temps porter une palette à chaque fois, c'est assez lourd. Et moi j'ai toujours dit, je préfère prendre ma pension, peut-être avec un plus petit salaire, et être heureux, qu'un gros salaire et être malheureux. Que je veux dire tous les jours, se lever à 5h du matin pour aller au travail, et puis le soir rentrer, il est en crevé, fatigué, on ne sait même plus rien faire. On ne sait même plus s'occuper du ménage, on ne sait même plus se faire à manger tellement qu'elle est fatiguée. Donc, si on a la pension à 67 ans, bon, il ne reste plus beaucoup de temps pour profiter un peu de la vie. Et profiter de voyager, d'aller à la mer, d'aller en Ardennes, je dirais même pas loin, d'aller au Luxembourg, d'aller en France, d'aller en Allemagne, de profiter de la vie. Ça.
2: La collective.be présente. Nous, on est là. Journal d'une année de lutte.
3: Dans les quartiers, c'est tous ensemble,
2: 14 octobre 2025, manifestation nationale, Bruxelles. Des travailleuses et des travailleurs venus de toute la Belgique et de tout secteur contestent, en nombre et en force, les mesures des gouvernements. Beaucoup sont dans la rue pour la première fois de leur vie.
4: Alors moi je suis dans le secteur de l'enseignement, j'ai été avant infirmière indépendante, j'ai été infirmière en maison de repos, j'ai fait un petit peu d'intérim dans les prisons, j'ai un petit peu vu comment ça se passait dans chaque endroit, mais tout le monde est mis à mal en fait.
2: Depuis ce jour, de mobilisation en mobilisation, un groupe d'artistes récolte la parole de celles et ceux qui tentent de se faire entendre.
5: Le gouvernement, on aimerait bien qu'il fasse ce que nous on fait. Et ils restent assis, mais nous, ce n'est pas le cas. Hein. S'occuper des personnes âgées, il faut avoir déjà du cœur, il faut aimer ces métiers. Et si on les fait pour l'argent, non, ça ne va pas. Et puis notre santé aussi, parce que le corps ne suit pas. Hein. Le corps ne suit pas. Mais quand il y a des manifestations, il faut venir pour faire changer les choses. On est plus que 100 000. Et c'est une victoire, oui. Plus que 100 000, c'est une victoire.
6: On avait marre des réformes d'Arizona ?
7: Oui.
8: Ce qui est incroyable, en fait, c'est qu'il touche tous les domaines de base, que ce soit les hôpitaux, que ce soit l'enseignement. Allez, ce sont des choses quand même primaires et super importantes. Et ils n'hésitent pas à tailler dedans sans scrupule. Mais pour quel avenir, en fait ? Pour quel avenir ? Et ceux qui nous dirigent réellement, mais normalement, c'est eux qui doivent nous montrer l'exemple. C'est eux qui doivent faire des soi-disant sacrifices, entre guillemets. Vous voyez ce que je veux dire, madame ? Mais ça n'existe pas, ça.
9: Donc, à droite, le trottoir est fermé, à gauche, il est bien l'État qui s'arrose là.
8: Ah oui, ils sont déjà là-bas, regarde. Là-bas, ils sont déjà rentrés.
10: C'est un truc de fou. Il y a des enfants, il y a des... C'est la première fois de ma vie que je me suis fait garder comme ça. C'est là que je suis remontée dans le tunnel.
2: Quelques semaines plus tard, c'est la grève des trois jours, les 24, 25 et 26 novembre 2025. Des piquets de grève s'organisent dans tout le pays. Des cheminots aux ouvriers, en passant par les puéricultrices et les sages-femmes, plus de 100 actions sont répertoriées, rien qu'à Bruxelles.
11: Moi, mon métier, c'est laveur de vitres. Et c'est un travail un petit peu pénible, on va dire, parce que...
10: Même plus, on va dire.
11: Et surtout avec l'âge qui avance et par rapport à, on va dire, une perte de confiance en soi parce qu'on travaille en hauteur, on doit faire attention aux chutes, les grandes chutes et les tensions qui commencent à monter. Et il faut faire plus attention. Les mouvements, ils sont plus difficiles. Les échelles, on va dire, on n'arrive même plus à remonter les échelles parce que les articulations ne nous aident pas dans ça. À 67 ans, je ne me vois pas du tout. Déjà à 60 ans, c'est déjà difficile, mais à 67 ans, c'est impossible. Impossible, de toute façon. Ils sont en train de couper l'herbe en dessous de nos pieds. Et avec autant d'années qu'on a données de notre santé, et ils nous ont dit d'économiser pour ta pension pour plus tard. Et à la fin, on vient, on dit qu'il n'y a plus de pension ou on va diminuer les pensions. Ça me révolte énormément. Parce que moi, j'ai économisé toute ma vie pour cette pension-là. Et j'aimerais bien que ma pension soit au moins, pas confortable, mais au moins que j'arrive à vivre avec ma pension demain. Que de l'autre côté, il y a le gouvernement qui se frotte toujours les mains quand on voit leur salaire qui dépasse les 6-7 000 euros. Et c'est des gens qui sont toujours pas présents, même pas dans l'hémicycle, qui sont même en train de dormir et qu'à la fin, c'est eux qui nous critiquent quand on fait du boulot et du boulot physique. Ça me révolte en tout cas.
12: Les chevilles de la petite enfance et le secteur Arizona.
13: Secteur Arizona, à part les chevilles de la petite enfance.
12: Oui, mais voilà, on a été faire un peu de bruit, monsieur.
14: Voilà,
12: un peu de bruit.
14: Gentiment.
12: Et très gentiment. On va pas se laisser faire, c'est tout.
15: Alors, je suis péricultrice et je travaille depuis 23 ans pour les crèches communales de Schaerbeek. On est tous là pour dénoncer le plan Arizona. Ça, je pense qu'il n'y a pas besoin de plus d'explications que ça. Ce qui nous touche vraiment dans notre secteur, le secteur de la petite enfance, c'est que lundi, on a eu la bonne nouvelle en allumant la radio d'entendre qu'il y avait une restriction budgétaire de 74 millions d'euros qui allait être faite sur notre secteur. Et qu'on ne sait pas du tout à quelle sauce ça va nous impacter, mais clairement, on va être impacté. Et on a très peur que la qualité du service ne soit plus la même. Et comme je dis, on travaille avec l'humain, avec des enfants, et la qualité est primordiale. On a très peur de ne plus savoir aller travailler de la manière dont on a envie d'aller travailler. Aller travailler, c'est simple, se lever, tout le monde est capable de le faire, mais le faire avec l'envie et l'amour du métier qu'on a, je peux vous assurer que c'est pas toujours facile. Et je dis souvent, il y a certains parents qui, en nous donnant leur enfant le matin, ils nous disent « Allez, bonne journée, amusez-vous bien ». Parce qu'on a cette image de la péricultrice qui n'est pas faux du tout. Moi, ça me fait plaisir. Mais à l'heure actuelle, j'ai presque envie de leur dire « Mais arrêtez, on s'amuse plus là. Enfin, on est vraiment mécontent de la vie qu'on mène, du service qu'on vous rend. Même si on le fait avec cœur encore maintenant, on n'a plus l'impression de pouvoir le faire de la manière dont on voudrait le faire. Et ça nous fait peur. Mais en tout cas, ça ne nous empêchera pas de nous taire et de réclamer.
16: À ma gauche, est-ce que vous êtes chaud?
2: 15 décembre 2025, Bruxelles. À deux jours du vote du budget par le Parlement de la Fédération Wallonie-Bruxelles, manifestation du personnel de l'enseignement, de l'enfance, de l'aide à la jeunesse, de la culture, contre les mesures de la Fédération Wallonie-Bruxelles.
9: Présence ici, c'est aussi pour le secteur de l'éducation aux arts. Alors, quelque chose qui est dans le viseur pour très prochainement, c'est le fait qu'à partir de septembre prochain, les enfants de moins de 12 ans vont devoir payer, alors qu'avant, ils bénéficiaient d'une gratuité. Ça a l'air de rien, mais en fait, c'était une porte d'entrée magique pour les enfants, surtout, par exemple, dans le quartier de Molenbeek. Quand je vais dire à une famille « Ah, vos deux enfants, maintenant, ça va être 200 euros ben, », on risque de passer à la trappe et on les comprend parce qu'en début d'année, on a beaucoup de frais. Donc nous, sur 600 élèves, environ 140 sont des enfants. Voilà, c'est une goutte d'eau, en fait. C'est une goutte d'eau pour les économies, pas pour les enfants, pour les parents.
14: On est là, on est là. Même si Platini veut pas.
17: Par exemple, aux États-Unis, ce que nous appelons le pacte d'excellence, ils l'ont mis en œuvre bien avant. C'est une vision de l'enseignement qui est fondée sur une sorte de rationalisation des moyens, l'envie de couper dans les budgets pour rationaliser et faire des économies. Et cette vision de l'enseignement n'a plus rien finalement d'humaniste. N'a plus rien de motivant. Les gens sont comme déracinés au sein de leur propre métier. Ils n'ont plus prise sur les contenus, ils n'ont plus prise sur la qualité de l'enseignement, avec une évaluation où on essaie plus de classer son école par rapport à des statistiques. Et nous, on nous l'impose depuis quelques années. Et maintenant, cette droite au pouvoir peut le faire. Elle peut exprimer tout son mépris. Et il est important donc d'être dans la rue et de réagir du mieux qu'on peut. Je crois que celui qui se bat, il peut peut-être perdre la bataille. Mais celui qui ne se bat pas, il l'a déjà perdue.
18: Alors moi je suis travailleuse, à la fois réalisatrice, donc un travail d'artiste, et je suis aussi, où j'étais, travailleuse socio-culturelle. C'est important de situer nos points de vue, parce qu'on n'est pas au même endroit socialement et financièrement, et je pense qu'il faut qu'on en soit conscient. On n'est pas du tout aux mêmes endroits si on vit seul, si on a des enfants à charge, si on est propriétaire de son logement, si on est salarié d'une association, si on a déjà un petit fonds qui pourra payer les prochaines années où on n'a plus rien. Par exemple, la colère, on l'a pas au même endroit. Il y en a qui l'ont dans la tête et il y en a qui l'ont dans les tripes, et ça, je le sens. Quand ça crie trop fort, ça va pas. Quand c'est... On va quand même pas, voilà, la police nous dit de se pousser, on se pousse. Tu vois, il y a des endroits là où moi je suis fâchée autrement, fâchée ailleurs, et où j'ai plus envie d'être gentille, et j'ai plus envie de jouer l'éducation. On a en face de nous des personnes qui sont hyper grossières, qui sont vulgaires, qui ne comprennent pas le monde des idées. On vient avec des idées, c'est notre force, mais là j'ai envie d'en sortir en fait. Je me dis qu'il faut être aussi brutaux qu'eux, il faut aller les confronter, et que continuer à manifester à l'endroit où on nous autorise à dire des choses, il nous rit au nez en fait. Il nous rit au nez, il faut qu'on trouve d'autres armes, d'autres outils. Je pense qu'il faut qu'on soit beaucoup plus... peut-être violent en fait. Parce que ça l'est, la situation l'est, et que c'est le langage qu'ils parlent. Et je crois que j'ai plus envie d'être gentille, j'ai plus envie d'essayer de leur faire comprendre des choses, j'ai plus envie d'expliquer en quoi c'est essentiel de faire ce qu'on fait, en quoi on fait société et pas que un projet individuel artistique. On se justifie en permanence, eux se justifient de rien, ils sont contrôlés à aucun endroit. Donc je dis là, je pense qu'il faut qu'on change de méthode, quoi. On va voter mercredi, je pense que si deux députés quittent les consignes, on peut retourner déjà les choses. Et puis voilà, les interpeller... plus frontalement, tu vois, là on manifeste lundi, mercredi on vote. Est-ce qu'on n'irait pas plutôt bloquer le Parlement et les empêcher de voter, manu militari en fait?
19: se foutent devant et non, vous passerez pas, bah, voilà. Donc je me dis, voilà, là on est là, on en avait été autorisé là, on était attendu là, ben moi j'ai bloqué mon mercredi en fait.
2: Le 23 janvier, la région bruxelloise est sans gouvernement depuis pratiquement 600 jours. Alors que les négociations pour sa formation n'ont toujours pas abouti, le secteur santé sociale se rassemble devant le Parlement bruxellois pour défendre la pérennité des financements dans le soin, le social, la culture.
20: Bah, nous, c'est Médecins du Monde et on travaille sur l'accès aux soins pour les personnes les plus vulnérables. Et donc, les personnes viennent chez nous parce qu'elles ne peuvent pas aller ailleurs. Donc, on offre une première ligne de soins. Et récemment, cette première ligne, elle était vraiment coupée. On a beaucoup de personnes qui doivent être licenciées. On a toute une restructuration. Donc voilà.
21: Et donc, ils vont aller où ces
20: gens? Maintenant, il y a le centre Athéna qui a été fermé aussi. Ça aussi, c'était un centre de première ligne. Et maintenant, je sais pas, les gens sont censés aller à la Croix-Rouge. Et puis, je sais pas où d'autres.
22: Moi, c'est aide familiale, à domicile. Et on voit les sociales, comment ça régresse, ça ne va pas. Ils doivent quand même faire quelque chose pour la population. Parce que moi, nous, en tout cas, en tant qu'aide familiale, en partant à domicile, on voit la pauvreté des gens. Donc, vraiment, les gens régressent pour le moment. Et que le gouvernement doit faire quelque chose.
23: Ben, moi, c'est Nicolas. Je suis travailleur PCS pour encore 2 semaines. J'ai reçu mon préavis en novembre et le 5 février, je termine de travailler après 3 ans de collaboration et je laisse du coup un collègue dans la merde. Voilà. Ben, ça consiste à faciliter des projets d'habitants dans un quartier logement sociaux. C'est plein de projets différents. Ça passe par le potager collectif, un atelier vélo participatif, c'est des groupes de couture. Ben, c'est tous des projets qu'on a développés ensemble avec les habitants. Mais c'est surtout et avant tout tous des liens de confiance qui ont été tissés. Parce que, soyons honnêtes, ce boulot de 3 ans de tisser des liens de confiance, c'est un boulot qui n'est pas quantifiable, mais c'est un boulot qui est essentiel si on veut justement faire du travail sur le long terme et du travail qui a du sens. Pour une 60aine de travailleurs PCS, il y en a une 20aine qui vont partir. Et on pèse sur le budget régional, allez, 1 800 000. C'est clair que c'est chez nous qu'il faut vraiment faire des économies. Hein.
24: Mais en fait, chez nous, au début, avant 2017, il y avait des voitures qui cramaient, il y avait de la deal. Et quand UL est arrivé petit à petit en 2017, et on a pu se réapproprier notre quartier et que nos enfants puissent jouer. C'est pour ça qu'il y a des plaines de jeux, on a pu faire plein de choses. Et les travailleurs sociaux ne sont pas là seulement pour les chômeurs et tout ça, puisqu'il y en a plein qui sont partis des projets parce qu'ils se sont découverts des passions et qui ont retrouvé du travail dans la passion.
25: Donc attention, ils sont en train de prendre et de défaire le corpus de l'aide sociale de partout. Et ce qui arrive durant les prochains mois en Belgique et particulièrement à Bruxelles, c'est d'une violence sociale que nous, de cette génération, nous n'avons jamais vue. La suite de la ligne du temps, c'est que nous, on a une mobilisation tout le mois de février et plein de mobilisations. Il y a des grèves de la SNCB, il y a une manif nationale en franc commun. En mars aussi, on continue. En fait, on maintient la pression.
2: 25 janvier 2026. Marche citoyenne pour l'école et l'avenir des jeunes.
26: Il y a le panneau Glatini réfléchi, en burn-out à cause du gouvernement. Vivre à fond sans devenir con, école pour tous. On ne gère pas l'humain comme un magasin, on ne veut pas de vos réformes. Vous allez faire de notre passion un boulot merdique et désengagé. 10% de travail en plus et combien de flammes de profs éteintes? Poussin en colère.
27: Poussin en colère. Qui a lu cette idée folle? Un jour un
0: venait l'école. Qui a lu cette île folle? Un jour d'en verrait l'école.
1: Prenons soin de nos écoles, on fermera des prisons. L'éducation est une arme, pas la défense.
3: Qu'est-ce qui est écrit sur ta pancarte?
4: C'est quoi cette irresponsabilité? Pourquoi notre ministre prend des mauvaises décisions et en plus des nuls?
2: Le 29 et 30 janvier 2026, grève à la SNCB à l'appel des syndicats du rail pour protester contre les coupes budgétaires, l'affaiblissement de la concertation sociale et la fin de la nomination permanente.
5: Bonjour, de raison de la grève de cheminots, s'il vous plaît. Reden hebben de staking van de spoorweg. 700 miljoen euro besparing gepland door de Arizona-regering. Dank u wel. Merci. Goedemorgen.
6: Goedemorgen, mevrouw. En een snoepje, alsjeblieft.
21: Par rapport aux acquis du mouvement, je pense que c'est important de dire aux gens qu'effectivement, il y a des acquis. Le gouvernement voulait, fin de l'année, clôturer toute la réforme des pensions. Ils n'y sont pas parvenus. Donc, par exemple, le malus pension, oui, il est postposé pendant un an, mais c'est important pour des gens qui prennent leur pension cette année, qui aujourd'hui ne seront pas touchés par ça.
27: Mais pour ceux qui vont prendre leur pension plus tard, on est dans un souci phénoménal, parce que moi, j'ai vu ma pension chuter de 412 euros avec les décisions du gouvernement.
21: Oui, ça, je peux m'imaginer.
27: 412 euros, alors que je travaille depuis que j'ai l'âge de 14 ans.
21: Et donc, toi, tu travailles au chemin de fer?
27: Oui, je suis accompagnateur de train.
21: Ah oui, tu es statutaire?
27: Je suis statutaire, pour l'instant. Pour l'instant, parce que je pense qu'ils ont la même ambition qu'à l'époque de la Sabena, c'est de retirer les statuts, de les faire disparaître et qu'on passe tous en contractuel. Donc, on est venu prendre un poste pour lequel c'est le statut, quelque part, qui nous intéresse. Et finalement, on se rend compte qu'on va tout perdre parce que l'État a décidé aujourd'hui de vouloir faire des économies incroyables. Mais on ne fait pas des économies sur les bonnes choses. On va dans le mauvais sens. Dans le sens contraire de ce que le peuple veut. Et donc là, il y a un problème dans l'histoire de notre démocratie.
21: En plus, travailler dans vos conditions de travail jusqu'à 67 ans...
27: C'est pas possible. Maintenant, j'en ai 46. Quand je fais mes horaires, là, où je suis dans une série qui est les matins, je me rends compte que faire des services comme on nous les demande, c'est plus tenable. Quand on fait un service de 9 heures, qu'on est toute la journée en train stop, on doit faire près de 250 arrêts sur notre journée, 250 départs, de l'information voyageur, régler les problèmes des voyageurs, les informer correctement... Pensez à la sécurité de nos voyageurs, pensez à la sécurité du conducteur, à soi-même. Nous, on est là pour offrir un service de qualité qu'on ne peut plus offrir, parce qu'on n'en donne pas les moyens. Mais ça, on s'en fout. Parce que, il ne faut pas oublier que derrière, on doit payer nos ministres. 8 000 euros par mois, plus tous les avantages. Et si on essaye de leur sucrer 20% de leur salaire, on va où?
21: Ah ouais, c'est sûr.
27: Alors qu'on a quand même, on tourne, quoi. C'est un pays qui tourne. L'argent, il rentre.
21: C'est sûr.
27: Donc l'argent, il va où? Il va y être dans 78 millions dans l'e-police qui ont servi à rien. On nous achète des F-35 qui ne savent pas voler au-dessus de la Belgique. Donc il faut se poser la question, pourquoi on utilise de l'argent du contribuable pour le mettre dans n'importe quoi? Il y a quelqu'un qui s'enrichit derrière. Mais en tout cas, ce n'est pas le consommateur belge et ce n'est pas le travailleur belge.
21: On peut les faire reculer.
27: Il faut aller encore plus loin. On doit vraiment aller plus loin dans tout ça pour pouvoir se faire vraiment entendre. Parce que j'ai l'impression qu'on est un peu plus comme des gigolos, quoi. C'est bon, on nous laisse faire, pour l'instant. La prochaine étape, c'est on va nous empêcher de faire grève.
21: Justement, l'action en octobre, la manif, nous, on a fait le choix conscient de ne pas déposer les préavis et de faire rouler les trains. Sans train, tu ne peux pas amener 140 000 personnes à Bruxelles.
27: Moi, j'ai connu l'époque où, quand on faisait grève, les syndicats faisaient affréter des bus pour amener tous les manifestants. Et tout le monde faisait grève ensemble. Je me souviens, dans les années 90, la SNCB avait fait grève. Le secteur privé, public, pharmaceutique, plein de monde, parce que c'était la grise boursière. On avait eu plus de 250 000 personnes dans les rues. Là, on est à 140 000, c'est bien.
21: Hein, c'est quand même la plus grosse manif depuis la marche blanche.
27: Ouais. On devrait aller plus loin et avoir des 250 000, 300 000 personnes.
21: Mais ça, c'est Parce qu'en plus, si on prend nos femmes et nos enfants,
27: on sera même 400 000, 500 000. Et quand il y a un demi-million du pays dans un petit pays comme le nôtre de 11 millions d'habitants qui font grève et qui se plaignent, je pense que là, peut-être, ça va faire réagir nos politiques.
7: À la 11, un train en provenance d'Asselt.
8: L'action aujourd'hui, c'était pour symboliser la disparition de la SNCB, qui doit fêter normalement ses 100 ans, son siècle, le 23 juillet 2026. Elle devrait avoir 100 ans, mais vu les décisions du gouvernement, à mon avis, elle risque de disparaître. Donc, c'est ouvert au libre marché, ils veulent traiter un service public comme une entreprise de fabrication automobile. On n'est pas une entreprise de fabrication automobile, on est un service public. Les gens payent pour ça. Nous-mêmes aussi, nous cotisons. Depuis 100 ans. 100 ans. Ici, leur grand jeu, comme dans tout gouvernement libéral, c'est de faire du pognon avec n'importe quoi, avec tout. Tout est bon. Donc on met quelqu'un qui va gérer l'entreprise, ça tournera. Hein. Mais dans quelles conditions? Qu'est-ce qui va se passer? On n'arrête pas de fermer des gares. On n'arrête pas de supprimer des trains, il n'y a pas assez de personnel pour faire fonctionner. Donc. Et ce qu'ils veulent aussi détruire, c'est surtout ce qu'on vit maintenant ici. C'est une solidarité, une défense. On se met tous ensemble, on se défend. Et ça, ils veulent. Ils ont commencé à faire ça aussi dans les entreprises. Il y avait des milliers d'ouvriers, souvenez-vous de Clabec. Ça a duré des mois, c'était presque une guerre civile. Ils ne veulent plus de ça. Comme ça, on muselle les gens, on les tient par le cou. Le jour où il y en a un qui sort la tête, on dit terminé. On en est là, hein. C'est ça qu'ils veulent mettre en place. Et c'est ce qu'ils sont en train de faire partout, à tout niveau. Ils nous prennent pour des cons, hein. Et voilà. C'est un moment de colère.
10: Chers camarades, je vous remercie beaucoup, mais je viens d'apprendre qu'on a les Allemands qui ont fait un trajet pour pouvoir venir nous soutenir. Et on le remercie de leur solidarité.
11: We are railway workers from Germany. Your signal has to get an answer from German working class.
2: Février 2026. Rassemblement à l'appel des syndicats devant le siège de la Banque nationale de Belgique pour dénoncer les prises de position du gouverneur concernant l'indexation automatique des salaires et revendiquer une plus grande contribution du capital.
12: C'est une infirmière. Et vous ?
13: Et moi, je suis assistante administrative et assistante logistique.
12: D'accord.
15: Moi, je suis infirmière.
13: Aujourd'hui, il y en a un ras-le-bol. Ils nous promettent plein de choses et il n'y a rien sur place. Il y a un manque de personnel, des gens pensionnés pas remplacés, des gens malades pas remplacés. Et on fait 4 travails en un.
15: Et le problème, c'est qu'ils ont promis beaucoup de choses avec le Covid.
13: On a rien.
15: On a travaillé comme des malades, ouais, on a ramé, on les a fait confiance. Mais maintenant, ils ont rompu la confiance. Quoi.
13: On ils nous ont donné une prime de 900 euros, tenez, taisez-vous.
15: Et c'est non, bon. Mais 900 euros, et à la fin, t'as eu combien?
13: J'ai dû rembourser les impôts.
15: Moi, je n'ai même pas eu 300 euros dans les 900
13: ben oui.
15: euros. Tu commences à 6h40 la journée, le matin et à 3h30 t'es encore au boulot parce que tu n'as pas fini.
13: Ta tartine, tu la manges debout.
15: Et on court tout le temps. Voilà. Tu n'as pas le temps de discuter avec le patient, non? Une fois que tu vois 5 minutes de discussion, tu te dis, mon Dieu, avec la longue liste de travail que j'ai encore à faire, je ne vais jamais m'en sortir.
13: On n'a plus le temps de dire au patient comment vous allez.
15: Non, ça c'est vrai.
13: Comment vous allez? Que cette question? On sait qu'il est malade, mais de temps en temps, il n'a pas de famille, rien. Comment vous allez, ça fait plaisir.
15: Il n'a plus besoin de dialoguer, ça les fait du
13: bien. Oui, moi, une patiente m'a dit merci.
15: On ne sait pas.
13: Je vous remercie, j'ai pas d'enfant, j'ai personne. J'ai ma voisine qui s'occupe de moi. Depuis mon séjour, c'est la première fois qu'on me demande comment je vais. Elle a besoin de parler, je me suis assise à côté de son lit. J'ai laissé mon travail, j'ai pris le temps avec elle. Et si j'ai un problème, je m'en fous.
9: Mais ils sont dans les bureaux, ils savent pas ce que c'est pas sur le terrain.
13: L'argent.
9: On crée les lois, on est ici.
13: L'argent. Ça touche tout le monde, toute culture, toute religion. Ça touche tout le monde.
14: Je suis magasinier, je fais aussi des barrières pentagones qui sont très très lourdes. Je trouve encore l'énergie pour me battre parce que si je dois commencer à baisser les bras, c'est là que le gouvernement va trouver la victoire. C'est ça qui va dire on a réussi à abattre une partie du peuple. Et en fait, on ne peut pas cesser à battre parce que c'est quand même nous les artisans du peuple. C'est nous les artisans qui avons construit ce pays. C'est nous qui avons fait que ce pays est encore là. Donc on doit continuer à se battre. Tu sais, moi quand j'étais gamin, je voyais mes parents, je voyais mon père qui allait en manifestation. On pleurait parce qu'on se demandait s'il allait revenir. Aujourd'hui, on nous dit bonne marche. Oui, oui, moi je me rappelle parce que ma mère, elle me disait, bon, je suis où, t'as retourné combien de voitures? Oh, 3, 4. Et le reste? Ouais, bon, t'as raison, ça va, je ne donne pas de chiffres. On a repris le flambeau, on a dit à mon père, on va continuer ce que tu as commencé. Tu t'es battu pour nous et notre avenir. Nous, on va se battre pour l'avenir de nos enfants plus tard. On va continuer, on peut pas arrêter, on va pas stopper, quoi. Mais bon, moi je dis, si on reste comme on est, rien n'avancera. Maintenant, il faut que tout le monde soit présent le 12 pour qu'on puisse avancer et aller de l'avant. On doit pouvoir se battre. Je serai là le 12 mars. N'inquiétez pas, on va se battre.
2: 12 mars 2026, Bruxelles. Manifestation nationale. Des centaines de milliers de personnes défilent à nouveau dans les rues contre les politiques de casse sociale de l'Arizona.
16: On est toujours dans le cynisme absolu, ça c'est aussi une bonne constante de ce gouvernement. Et le fait de rejeter la faute sur les victimes, c'est un bon indicateur d'une société fascisante, quoi. Hein? Par contre, je trouve que c'est pas suffisant une manif tous les X mois, quoi. Pour moi, il n'y a que la grève générale au finish qui est efficace. C'est grâce à ça qu'on a obtenu la plupart de nos conquêtes sociales. Je ne parle même pas d'acquis, je parle de conquis. Donc ici, ben, there is no alternative, on n'a pas le choix, il faut mettre l'Arizona à la poubelle, quoi. Donc Tina, toi-même.
17: On est quelques associations présentes dans la région de Marchand-Famène. À un moment donné, on s'est dit qu'il faut qu'on fasse quelque chose. Et donc, on a lancé un mouvement qui s'appelle « Citoyens en danger, association en résistance ». On a créé donc une mobilisation à Marchand-Famène au mois de novembre. On a remis ça en février. On a créé un énorme poisson qui mangeait la régression sociale. Et on n'est absolument pas entendu. Le dialogue, il a toujours existé par le passé. Et là, vraiment, il n'y en a plus. Il n'y en a plus.
18: Ce que je sens, c'est que là, aujourd'hui, en tout cas, on n'a jamais été aussi nombreuses et nombreux aux réunions d'école en lutte. En fait, on se rend compte que les attaques qui nous sont faites, c'est le même type d'attaque dans tous les services publics. Et j'ai l'impression qu'il y a autre chose qui nous rassemble, c'est qu'on ne lutte pas seulement pour nos conditions de travail en tant que travailleuses et travailleurs. Au niveau de l'enseignement, on est nombreux en réunion à ne parler que de nos élèves. Pareil pour les assistantes sociales qui parlent de leurs usagers. Pour les pompiers qui parlent des personnes qui sont en train de secourir et du fait que c'est dangereux, des sages-femmes qui parlent des mamans. Et ça, c'est quelque chose qui nous rassemble très fort, cette pensée, pas seulement à nos propres conditions de travail, mais de comment on peut faire un métier auquel on croit de base.
19: Je suis 4 ans et je travaille au centre de prévention des violences conjugales et familiales. Avec les mesures Arizona et toutes les exclusions du chômage, il y a tellement beaucoup de monde qui vont aller demander de l'aide. Et on a constaté beaucoup, beaucoup de femmes qui ont un statut cohabitant ne vont pas avoir accès aux revenus d'intégration sociale. Et alors, les femmes disent que les violences vont augmenter, systémiques. Et c'est vraiment une violence économique et institutionnelle énorme, énorme. On a ici des femmes avec nous qui disent « Je veux quitter, mais je ne peux pas parce que je n'ai pas l'aide sociale. » Et donc, il y a plein de femmes qui ne pouvaient pas venir aujourd'hui, mais on porte leur parole. Cette année, on va voir les dégâts 2026. On va accueillir toutes les femmes qui vont être dans la misère avec leurs enfants. Conséquence, ça va donner un impact énorme sur les travailleurs, travailleuses. Et je vois que on est, chez nous, on est des personnes qui sont déjà épuisées. Et on n'est qu'en mars et on est déjà épuisées. Voilà. Mais je suis vraiment fâchée. Ces manifestations, je crois que c'est hyper important pour dire qu'on n'est pas d'accord. Mais partout dans le monde, les militantes féministes sont attaquées. Et donc, on les voit très bien. Et on est ciblé aussi toujours en Belgique. On n'est pas bien vu comme féministe. Mais on a dit qu'on va s'affirmer de plus en plus.
0: Cette Dame Justice, c'est le symbole universel de nos droits fondamentaux. Et aujourd'hui, ici, dans la manifestation contre Arizona, parce que ces mesures sont inconstitutionnelles. Nous ne sommes pas des Don Quichotte, oui. Des Don Quichotte qui disent « Oh, et nous, c'est nous, hein ?» Nous disons le seul lien, si vous le voulez ou pas, qui nous lie toute la société comme une obligation pour la politique, pour le peuple, c'est la Constitution. Et donc, ceux qui parlent à notre nom et au nom de l'intérêt général doivent se soumettre à ce contrôle constitutionnel. Mais ce qui se passe dans les cadres budgétaires, etc., il n'y a pas débat. Parce qu'ils disent, Jambon, qu'est-ce qu'il dit si les mesures ne sont pas bien pour les femmes, alors les femmes doivent s'adapter. Hein. Ça ne va pas. Il faut un débat là-dessus. Cet contrôle constitutionnel est nécessaire pour le débat politique. Si tu es de droite ou de gauche, ça ne m'intéresse pas. Mais, et si on ne fait pas ça, on va directement vers des situations comme en Amérique, comme en Russie, comme en Chine, comme en Israël, comme, etc. Et les prédateurs, il y en a, hein.

0: 24 mars 2026. Plusieurs milliers d'étudiantes et d'étudiants se rassemblent pour dénoncer la hausse des droits d'inscription dans l'enseignement supérieur.
1: Mais regardez autour de vous. Les étudiantes ne dorment plus. Les étudiantes paniquent. Les étudiants craquent. On est là pour celles et ceux qui n'osent plus parler. On est là pour celles et ceux qui galèrent en silence. Et on le dit une dernière fois. Étudier est un droit, pas un privilège.
0: Le 9 avril 2026. Manifestation de tous secteurs confondus pour contester les mesures d'austérité annoncées par la Fédération Wallonie-Bruxelles.

0: 12 mai 2026. Nouvelle manifestation nationale contre la réforme de la coalition Arizona. Manifestation accompagnée de grèves dans les prisons, dans les écoles, préavis de grève de la CGSP Cheminot, refusé par la direction.
1: On a vu récemment que les mobilisations impactaient les décisions du gouvernement. Il y a par exemple le ministre de l'Emploi de la région Bruxelles-Capitale avait avec son cabinet en tête des mesures qui ont été annoncées de suppression des ACS, de diminution, enfin de non-indexation pour les articles 60, les ECOSOC, qui sont des travailleurs avec lesquels tout le secteur associatif, pas seulement celui de l'insertion au travail, eh bien, la mobilisation a permis de faire reculer le ministre. Et en fait, on s'aperçoit depuis octobre-novembre 2025 que les mobilisations ont vraiment été utiles, en fait. Elles sont suivies de résultats. Donc il faut se mobiliser.
0: Du 18 au 27 mai, c'est la révolution des craies. Sur tout le territoire de la Fédération Wallonie-Bruxelles, de nombreuses écoles redoublent d'imagination pour marquer leur opposition aux décrets-programmes et aux mesures d'économie du gouvernement. Certaines feront grève jusqu'à la fin de l'année scolaire.

0: 4 juin 2026, Bruxelles. Jour du vote du décret programme de la réforme de l'enseignement. Manifestation des enseignants, des enseignantes, des élèves, des parents, aux abords du Parlement de la Fédération Wallonie-Bruxelles.
1: Rendez-vous la police !
2: C'est les flics, hein, ouais, c'est clair. Là, c'est la police, hein, ouais, là, je suis désolée, on les a vus, hein.
3: De Grise, ministre de l'exclusion.
2: Vraiment, aujourd'hui, je dis à mon mari, pour la première fois, je perds foi à mon pays, vraiment.
4: Oui, c'est vrai.
2: Ouais. Parce que là, la démocratie...
4: Et vous, vous sentez que c'est aujourd'hui que ça se... qu'il y a quelque chose de cassé?
2: Je pense que... Dans mon cœur d'être humain, oui. Vraiment.
5: En fait, nous, aujourd'hui, on est là parce qu'on se retrouve, comment dire, un peu dans la merde parce qu'on fait partie de l'enseignement qualifiant. Et l'enseignement qualifiant, ben, il est en chute. Et en fait, on est ici pour sauver nos études.
4: Ça y est, ils commencent à gazer, là.
5: Ils commencent à gazer. Ils gazent.
4: Regardez, ils sont de l'autre côté, là aussi.
5: C'est dommage parce que c'est l'avenir de nous tous. Mais même si ça, maintenant, ils ont peut-être... C'est de leurs enfants, c'est leur avenir à eux. On ne comprend pas.
6: C'est ça, quoi.
5: Et tôt ou tard, cette réforme, elle va les toucher. De près ou de loin. Ceux qui se disent non, ça va, nous on est loin de ça, etc. Tôt ou tard, ça touche tout le monde. Parce qu'aujourd'hui, c'est ça, demain, ce sera autre chose. Déjà, nous, on fait partie de mouvements sociaux, etc. Des maisons de jeunes, maisons de quartier, etc. On voit très bien que depuis un an, etc., il n'y a plus de budget. Il n'y a aucune évolution. Il n'y a que de la dégradation. Donc, on veut sauver notre jeunesse.
7: Moi, je suis abasourdie par le nombre de policiers, par les mesures, les choses prises, etc., qui sont de l'autre côté. Et c'est des gamins, hein, parce qu'il y en a qui sont encore imberbes. Hein. Mais non, mais c'est vrai, ils sont imberbes, ils ont il y a 2 ans, ils étaient dans les écoles, quoi.
4: Ouais.
7: Et s'ils sont, enfin...
4: C'est vrai que là, ils sont combien, rien que pour nous, là.
7: Une vingtaine.
4: Il y a autant de policiers que de manifestants.
7: Il y a une vingtaine de policiers.
4: Et on est rue de l'enseignement.
7: Bah, j'ai presque 50 ans. La semaine passée, on m'a annoncé que je ne serais peut-être plus là l'année prochaine.
4: Dans l'enseignement?
7: Toute ma carrière dans l'enseignement. Je suis en enseignement depuis 2001. On a perdu 500 profs avec le qualifiant. On en perd 1800 cette année. Et puis l'année prochaine, ils vont bien s'attaquer à un autre pôle. Hein. Donc, voilà. Mais on verra bien.
8: Moi, j'étais déjà présent en 96 aux manifestations. Il y avait plusieurs là, hein. Beaucoup de grandes manifestations, hein. En 96. De temps en temps, on va avec quelques néerlandophones syndicalistes pour montrer la solidarité. On est toujours très bien accueillis comme des héros, mais on dit qu'on est là avec une simple pancarte de dans les médias flamands, on n'en parle presque pas. Donc, je pense peut-être aujourd'hui, ils vont peut-être commencer à en parler, mais en général, c'est comme... C'est un autre monde. Mais ça peut rapidement changer.
4: Ah, ils ont sorti les autocoupes là-bas. Dis donc, c'est...
9: Il y a des jeunes qui sont motivés, qui sont passionnés, qui en fait ne vont même pas rester dans ce métier. Et c'est pareil pour tous les métiers sociaux.
10: Oui.
9: Pour tous les métiers sociaux,
10: absolument.
9: C'est pas que les profs. Donc quel message, quelle société on veut en fait si on soutient pas les gens qui veulent encore faire du lien et aider les jeunes, quoi.
11: C'est la confiance qui normalement doit permettre de construire. Bah voilà. C'est-à-dire que du coup la naissance du mouvement Mars Attacks par exemple, qui est né dans notre école d'ailleurs, on en est très fiers. Ce mouvement est né justement parce que cette perte de confiance, à un moment donné, ne nous donnait plus d'outils pour agir, quoi. On s'est dit, mais vers où on va? Comment est-ce qu'on peut faire? Et la seule alternative qu'on a trouvée, c'est de se dire, OK, eh bien alors maintenant, puisqu'on en est à ce stade de mépris et de perte de confiance, on refuse tout, en fait. Et on est passé à cet extrême-là en disant aucune des réformes. Alors qu'avant, on aurait pu éventuellement trouver une négociation où, voilà, là, tout d'un coup, tout s'est fermé. Et ça, ça a été le mépris et la perte de confiance. Et voilà. Et ça fait des semaines qu'on est en grève.
12: Voilà. Pour résumer la chose.
11: Voilà. Et qu'on est sous la pluie et qu'on est... Et c'est pas de gaieté de cœur. Clairement. Moi, mes élèves sont à la maison. Et mes élèves ne vont venir que pour présenter leur partie qualification. Et c'est pas ma place ici. Mais c'est extraordinaire parce que humainement, on a gagné un truc là. Les politiques nous arriveront jamais à la cheville. Vraiment, ça je... C'est incroyable. Mais encore une fois, c'est normal hein, parce qu'on parle pas le même langage. Et on n'a pas du tout les mêmes objectifs, donc l'un dans l'autre. C'est logique. C'est moche, mais c'est logique.
0: juillet 2026, place de la Liberté, Bruxelles. En pleine saison de festival, le gouvernement entend faire passer une loi rétroactive limitant à 20% la prise en compte des périodes chômées pour le calcul de la pension.
1: Le plan de que tous les artistes deviennent indépendants, mais c'est juste pas jouable, parce qu'en plus ça veut dire qu'il faudrait faire la course à l'audimat comme à la télévision. Donc ça veut dire que des thèmes qui sont vendeurs économiquement. Voilà, donc c'est la mort d'une culture créative, inventive, questionnante, critique. Voilà. Et puis pour nous qui sommes à quelques années de l'âge de la pension, changer les règles comme ça du jour au lendemain, c'est juste inacceptable.
6: C'est vraiment ce côté méprisant et symbolique de taper sur les artistes, parce que qu'est-ce que ça va gagner, enfin, qu'est-ce qu'ils vont gagner de ça en fait? Et puis moi je suis touchée évidemment, je suis née en 1973, j'ai le début de ma carrière qui a commencé vers 93, ben, c'était la construction, donc évidemment statut d'intermittent c'était essentiel. Là aujourd'hui j'ai la chance d'être engagée, d'être en CDI dans ma compagnie, mais j'ai mis 15 ans à construire ma compagnie, 15 ans j'ai travaillé sans faire de contrat, presque pas de contrat. Donc s'il n'y avait pas eu l'intermittence, je n'aurais pas ce que j'ai bâti aujourd'hui. On engage des artistes, on travaille beaucoup, on tourne. Enfin voilà, je suis en danse jeune public. Et voilà, et j'ai mes enfants qui ont choisi un secteur artistique. Ma fille est au Conservatoire de Liège en musique classique. Et le Minerval augmente cette année. On n'aura plus droit à des aides parce que le conservatoire a perdu 25% de ses sous. Et donc... C'est à tout niveau, quand tu vois tes enfants t'appeler en pleurs, dire voilà ma... Enfin... Voilà, en fait ça me touche fort. Très très fort. Donc c'est dur, voilà, c'est difficile. Cette question d'humanité en fait. Et là ça m'a... Waouh, l'impact que ça fait quoi. Et tu dis non quoi, j'ai pas 53 ans aujourd'hui pour qu'on vienne me dire que les 18 ans où j'ai bossé avant 2014... Enfin c'est déjà précaire, on vit avec rien. Enfin voilà, c'est...

Été 2026. La canicule et les feux de forêt marquent le corps et les esprits. Le silence de la rue n'est pas celui de la lutte. Au mois d'août, plusieurs rassemblements, des universités d'été, des collants luttent, Mars attaque, les parents attaquent, préparent la

0: 16 septembre 2026, Bruxelles, manifestation des étudiants et des étudiantes. Et reprise des piquets de grève partout.
1: Mais ici, c'est un petit peu... On ne sait pas vraiment vers où on va. On a pas mal d'amis qui sont exclus de l'enseignement supérieur à cause du décret paysage, justement. Les 1200 à payer qui représentent 59 ou 58% des étudiants, mais il y en a d'autres qui ne peuvent pas se le permettre. Moi, j'ai de la chance d'avoir des parents qui m'aident à payer en partie le Minerval, même si ça ne fait pas tout. On sait qu'en moyenne, les études, ça coûte 12 000 euros par an par étudiant. J'ai des amis proches qui ont été obligés de quitter l'enseignement supérieur à cause justement de ce coût-là qui devient trop important. Les étudiants les plus pauvres, encore une fois. Et en fait, on est en train d'élitiser cet enseignement-là, alors que on devrait justement, l'enseignement supérieur devrait être un facteur de rupture des classes sociales et d'émancipation, mais ce n'est plus le cas maintenant.
2: J'ai un cote à payer, j'ai ma bouffe à payer, j'ai mon loyer à payer, j'ai mes activités, ma vie à payer. Il faut bien que je vive à côté des études. Et donc là, c'est plus un stress en plus, déjà du décret paysage. Voilà, là maintenant, je dois chercher les 1200 euros. À la base, c'était 800. Et j'ai eu plusieurs jobs étudiants. Là, en ce moment, j'en ai un. Mais à des moments, je cumulais trois jobs étudiants. Voilà, donc voilà. Je pouvais dépasser les 40 heures par semaine, hein. Je pouvais les dépasser largement. Ouais.
3: La vie coûte cher, hein.
2: Ouais. Plus le stress, moi j'ai pris du poids avec tout ça. J'ai dégradé ma santé, je suis devenue moche. Voilà, c'est gentil. Non. Pour autant, moi je connais plein de gens qui ont fini non finançables. Voilà, et donc c'est chaud parce qu'en vrai, t'es déjà un peu dans une misère. Tu retournes, voilà, tu avais une porte de sortie, donc les études, qui allaient te. Voilà, tu allais devenir compétent en quelque chose, trouver un emploi, faciliter l'emploi, mais genre là maintenant ils doivent aller taffer. Et voilà, donc voilà, je me bats pour eux.
3: On va dire. Et même il y a des étudiants, ils ont des rêves, ils ont des métiers de rêve et ils peuvent même pas les accomplir et après ils sont là. Qu'est-ce que je vais faire maintenant?
2: Mais j'ai une amie qui juste elle se sentait acculée, ça fait qu'elle s'est paralysée et elle a plus. Elle s'est plus battue, juste rien, une déprime profonde. Parce que de toutes les façons, elle s'est dit que là, à la fin de l'année, je pense pas que je vais réussir tous mes crédits. Je pense pas qu'ils vont me laisser passer. Donc autant arrêter. Et donc, il y a des gens comme ça qui ont arrêté. J'en connais plein, des gens qui ont dû rentrer chez eux parce qu'ils étaient plus finançables. Enfin,
4: je pense qu'il faut. C'est difficile, mais il faut pas se décourager. Qu'en fait le changement il n'arrive pas en un jour et donc et qu'en fait tout va aider à renforcer le mouvement social quoi. Que ce soit les manifs, que ce soit de l'art, que ce soit juste des pétitions, la multitude des luttes et des actions vont à un moment donné faire émerger quelque chose quoi.
5: En fait après les manifs il y aura des élections et donc les manifs c'est aussi une façon de faire de la politique et d'apprendre etc. Et donc il y a de l'éducation en fait dans les manifestations et les élections sont proches et ce qu'on ne voit pas souvent aussi c'est l'impact des manifestations.
6: Je sais donc ma première manifestation elle avait lieu le 14 octobre, c'est l'une des fameux 14 octobre. Et à partir de là, j'ai enchaîné 2-3 manifestations, mais avec la police, en fait, j'ai des potes aussi avec qui c'était leur première manif, mais ils n'osent plus venir. On s'était fait gazer, c'était la première fois que je me fasse gazer, honnêtement. Première grande manifestation, hein, 140 000 personnes, si je me rappelle bien, c'était un truc de fou, pratiquement. Pour moi, c'est ça, en fait, c'est spécial, et j'ai vu plein de personnes, qu'ils soient flamands, wallons, bruxellois, même ceux de Pen, voilà, venir ensemble pour une cause juste, je vais dire.
7: Et après, vous avez continué, ça vous a pas effrayé, vous dites qu'on continue quand même.
6: Ouais, au début, j'hésitais, mais je me suis dit, ça, c'est une technique de... c'est une technique de dissuasion, en fait. Nous faire peur, une technique de dissuasion par la peur. Et je me suis dit, si les mouvements avant nous, c'est-à-dire les mouvements féministes ou des droits civils aux États-Unis, reculaient face à la peur, on ne serait pas où on est né aujourd'hui. Du coup, malgré la peur, on vient quand même, quoi. Parce que c'est un droit qu'on a, en fait.
8: Oui, c'est Manuel.
7: Manuel.
8: Je suis un Manuel au sens propre comme au figuré. Et pour finir, je suis espagnol. Même si j'ai toujours la nationalité, mais je suis plus belge qu'un belge.

C'est certain. Ça, ils vont crouler. Les engagés crouleront aussi. J'en suis certain. Ah, si. C'est à ce moment-là que ça va se déclencher. Même si je vois que ça, je ne le vois pas tout de suite, je sais qu'à plus ou moins bref échéance, on y arrivera. Ça, c'est certain, c'est une certitude. Et j'y crois. Oui, sinon, je ne serais pas là. Mais on y arrivera. À un moment donné, tout va se déclencher. Et là, j'espère être là pour le voir quand même. J'espère encore être là pour le voir. Même si je suis sur une chaise roulante, je pense que je descendrai à Bruxelles. Je demanderai à ma fille qu'elle me pousse. Rien que pour voir ça. Ben voilà.

0: bon pour le moment. Mais qu'est-ce qu'il a surtout fait? Il a inoculé la maladie dans la tête des gens, et je comprends, hein, les gens. Eh bien, il n'y a plus d'argent. Mais il n'y a plus d'argent, l'État n'a plus d'argent. Comment veux-tu faire tout ça? Mais ça, c'est le premier gros mensonge. Il y a de l'argent. Il y a de l'argent partout. Il y a de l'argent à tous les étages. Il y a de l'argent chez les milliardaires. Il y a de l'argent chez les millionnaires. Mais aussi, il y a de l'argent lorsque un médicament est créé et qui coûte ce prix-là, mais qu'il est vendu ce prix-là, et qu'il vide les caisses de la sécurité sociale. Il y a de l'argent quand on fait des choix dans la manière d'investir dans l'armée. Il faut qu'on touche à tout ça, il faut qu'on dénonce tout ça. Il y a des tas de manières d'aller chercher de l'argent. Il y en a des tas, il n'y en a pas une seule. Je pense qu'on n'a jamais autant parlé de ça dans notre société. On peut avoir l'impression tout le temps perdre. En effet, ce n'est pas ce qu'on fait aujourd'hui qui va faire que demain matin on aura gagné. Ça, c'est une certitude. Mais on est en train de gagner, de coaliser, et encore, et encore, et encore. Et on ne peut pas se dire que si on ne gagne pas aujourd'hui, on perd son temps à faire ça. On est probablement aux prémices de tout ce qu'il faut faire, mais on le fait. Et ça, ça doit être la conviction. Alors chassons la peur des gens, il n'y a plus d'argent. C'est faux, c'est un mensonge. Il y a plein d'argent. Expliquons-le, montrons-le, manifestons-nous de toutes les façons possibles.
1: Nous, on est là. Journal d'une année de lutte. Une réalisation et une production de la collective.be. Merci à toutes celles et ceux qui témoignent et qui résistent. Bruxelles, octobre 2026.
2: À la collective, beaucoup d'amour, amour, amour toujours, les fachos, jamais. Et octobre 2026, demain 9 octobre, ça y est, on s'est bien échauffé. Et donc, pour se retrouver, ça se passera donc, si vous êtes à Bruxelles, les prises de parole sont prévues à 11h à la gare centrale avant le départ de la manifestation, manifestation contre les mesures prises par le gouvernement Arizona, s'il fallait le préciser. Et puis, grosse semaine de mobilisation, puisque dimanche 11 octobre, on se retrouve dès 16h pour marcher ensemble pour le climat. 17h01 si vous nous écoutez en direct sur Radio Campus Bruxelles. Et oh, ça serait pas le temps de... Thank you.

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Nous sommes le jeudi 8 octobre 2026 et c'est le Campus Info qui commence avec des boots et des reboots, des routes.

0: Et pouf, ça y est, on voit rouge, lumière en studio qui nous dévoile. Bonjour à vous, c'est Marc Neuch et notre chroniqueur Stevie.
1: Salut, salut.
2: Salut.
0: Je continue à vous tapisser un peu la voix de ce générique. On en profite parce qu'on murmure dans les locaux de Radio Campus qu'une mise au vert se prépare pas plus tard que samedi et que peut-être que ce générique serait amené à évoluer. Hein. Parlons langue de bois.
3: Bah, c'est le moment de faire des bootlegs en fait. Si vous nous écoutez, ça va peut-être valoir pas mal d'argent dans le futur, je crois.
0: C'est vrai ce générique. Ou peut-être que, en fait, c'est un... Donc, j'ai sur mon écran Archie Shep, Mama Too Tight. Donc, ça veut dire que c'est une vraie musique. Et peut-être que cette personne touchait des droits d'auteurice depuis très très longtemps. Et peut-être que c'est une mauvaise nouvelle pour certaines.
3: On est vraiment navrés.
0: Bonjour à vous en tout cas. Et puis, bonjour aussi un peu plus loin dans la vraie vie, mais au plus proche dans nos cœurs, c'est Constant, notre autre chroniqueur qui nous a envoyé son petit journal de bord en direct du festival d'art sonore Nopa. Ça se passe à Yerevan en Arménie. Et on dirait bien qu'une thématique journal de bord, puisque avec toi, Marc, on va parler ce soir de ton carnet de déroute qui s'appelle Trace, et qui est Trace au pluriel, et qui est publié aux éditions L'Imprévu. Des imprévus, on en aura peut-être beaucoup dans cette émission. Ah, en tout cas, des traces qui compilent tes songes laissés sur la route de presque une année de vadrouille, à vélo d'abord et puis à pied ensuite, on y reviendra. Mais voilà, pour continuer ces tests micro en live, j'ai bien sûr la question piège que vous avez eu le temps d'y songer déjà depuis 5 minutes, donc c'est un peu de la triche, mais je voulais savoir... la dernière chose qui vous avait dérouté.
2: Moi, c'est un peu l'actualité de ce qui est en train de se passer en France. Là, me déroute un peu parce que je trouve que ouais, ça prend une direction qui est un peu déroutante. Donc, c'est pas une déroute éclair, c'est une déroute sur un plus long terme. Mais c'est le truc que je trouve le plus déroutant en ce moment.
0: Tu fais référence aux mobilisations lycéennes.
2: Ouais.
0: Et aux affrontements.
2: Oui, voilà, ouais. Je trouve ça assez déroutant qu'on puisse perdre une main devant un bahut, quoi. Ouais.
0: Stevie ?
3: Moi, ça serait... Bah, en fait, moi, c'était plutôt là, juste tout à l'heure, en venant au studio, en fait, je suis venu en transport. Et là, en ce moment, j'ai pas de quoi me payer un ticket, quoi, beaucoup. Et du coup, j'ai checké sur le groupe Facebook Steep Control s'il y avait des contrôleuses à Porte de Namur, là où je descendais. Et il s'avère qu'il y en avait. Bah, du coup, je suis descendu à un arrêt plus loin, à Trône, voilà, pour frauder tranquillement.
0: Ah, une belle déroute. Est-ce qu'on appellerait ça une déroute ou alors un détour de passe-passe ? En tout cas, un détour forcé, peut-être ?
3: Ouais, c'est clair, oui. Déroute, oui, je sais pas, oui. Enfin, en tout cas, ça m'a obligé à emprunter une autre route, quoi. Mais est-ce que je suis dérouté ? Certainement pas autant que voilà, ce qui se passe en France, ça c'est clair. Ouais.
2: Mais ouais, il y avait des contrôles. D'ailleurs, j'ai trouvé... Moi, je suis sorti à Porte de Namur pour prendre le 71. Et il y a un mec, j'ai trouvé ça hyper... Enfin, comment dire ? Il a eu la bonne réaction au bon moment. Il était en train de reprendre l'escalator dans l'autre sens, à fond de caisse, en sens inverse, pour pas se faire attraper, quoi. Et je me suis dit, waouh, belle réaction de survie. Tu vois le contrôle et tu repars dans l'autre sens, en sens inverse. Et tout le monde se dit, mais qu'est-ce qu'il fout le type ? Alors que c'était le mec le plus lucide. Je ne sais pas si j'aurais eu le courage. Ouais. Moi, bêtement, j'avais bippé mon truc, quoi.
0: Et le truc le plus absurde, c'est que tu peux choper une amende quand tu montes les escaliers à rebours, les escaliers roulants. Donc il aurait pu avoir une amende sur l'amende.
2: Voilà. Ouais. Mais je pense que tout le monde l'a vu et qu'ils se sont juste dit, bon, allez, on va pas courir après le mec qui est en sens inverse. Mais je lui dis chapeau, quoi. Si ce mec-là nous écoute, chapeau. Ouais.
0: Super, ce contre-courant. On adore. Ouais. Moi, quand je pensais des routes, j'avais peut-être une acceptation un peu, qui est à la base un peu quelque chose qui me tracasse, mais qui peut être bien finalement. C'est plus les déroutes dans les conversations. Vous savez, je ne sais pas si vous aussi vous avez ça, mais moi j'ai un peu une pensée en rhizome. Donc je vais commencer une histoire et qui va vite être déroutée par un petit élément qui va devenir l'histoire, et puis redéroutée par un autre petit élément qui va devenir l'histoire. Et puis enfin, on est là, mais finis ta phrase. Et voilà, et donc le monde se divise en deux catégories. C'est le qui déteste ça et c'est le que ça fait bien marrer. Et donc ça fait des conversations un petit peu particulières. Et ça arrive aussi sur cette antenne. Donc voilà, plate d'excuses pour c'est le que ça frustre un petit peu. En tout cas, moi j'ai fait une belle ligne droite parce qu'on va parler un petit peu vélo avec Marc. On s'est déjà rencontrés autour du vélo. Et hier, j'ai osé tenir une ligne droite, donc sans déroute, sans détour. Je revenais du VK à Molenbeek jusqu'à la gare du Midi, donc ce gros tronçon de piste cyclable où il y a toujours des trottinettes, justement, en sens inverse, des plein d'obstacles sur ma route. Et je me suis dit, non, je trace tout droit. Et par magie, tout s'est ouvert à moi. Et il y avait quelque chose d'assez magique de rouler solo vers... À minuit, il pleuvait des cordes et la pluie était bienvenue. Voilà, pas de déroute, ligne
2: est-ce
0: droite.
2: Est-ce que quand tu fais ça, moi des fois, je rajoute un truc, je lâche les mains pour voir ce qui se passe, quoi. Je le fais pas hyper longtemps parce que c'est carnage, mais j'aime bien lâcher les mains une dizaine de secondes, surtout quand il y a un gros bordel, parce que je sais pas, ça rajoute du piquant, quoi.
0: Moi, je suis pas forte, j'arrive...
2: Moi, je sais pas faire non plus. Hein. Ah ouais. Mais c'est pour ça que c'est hyper risqué.
0: Oui. Je sais pas si j'ai ce goût du risque jusqu'au bout, parce qu'en plus, j'étais pas allumée des deux côtés. Enfin, j'avais juste une frontale, donc je multipliais pas les risques.
2: Mais ouais, je vous recommande. C'est surtout si on sait pas bien faire, il y a un côté hyper piquant, c'est vachement intéressant.
0: Ok. Les cascades commencent dès maintenant, et ça va bien avec la chanson que je voulais vous passer dès le début. C'est Nord Noir, et ça s'appelle « Pas mort ».

0: 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Ouverture des portes dès 19h30. 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Et si vous nous écoutez un peu quand vous voulez, bah c'est bien, parce qu'à partir de maintenant, le temps devient très relatif, puisqu'on va parler on va essayer de résumer presque 12 mois d'errance, enfin en tout cas de voyage, de vagabondage, les mots, finalement presque les mots sont... comment choisir les mots quand on parle de carnet de déroute avec toi, Marc Neusch. Juste pour te resituer, parce qu'on va te demander qui tu es avant de savoir ce que tu écris, on t'avait rencontré notamment à l'occasion de ce voyage en vélo que tu avais effectué et que tu avais partagé aussi des réflexions avec un ami à toi, Jean. Et donc vous nous aviez fait le très beau Dark Tourism, qui était des réflexions de ce voyage.
1: Ouais, c'était avec Jean, on avait essayé d'analyser un peu les voyages respectifs qu'on avait fait sous l'angle de ce qui s'était mal passé, plutôt que de venir à chaque fois avec plein de fleurs et plein de paillettes. On était plutôt venu avec tout ce qui avait déconné et on était venu expliquer ça. On avait vraiment fait le listing et on s'était rendu compte que c'était l'essentiel de nos voyages. Donc,
0: cette petite apologie de la loose, alors que voyage et vélo, on le disait, sont deux mots qui font rêver dans l'absolu. Et vous étiez un peu à contre-courant.
1: Oui, d'ailleurs, c'est pour ça, c'est marrant que tu dis que tu parles du fait qu'on cherche le terme. Moi, des fois, je cherche aussi le terme pour mon bouquin et je trouve que voyage, c'est un des plus mauvais parce que il y a quelque chose d'un peu positif, je sais pas comment dire, mais dans un voyage, on a l'impression qu'on va vers du mieux. Donc moi, maintenant, je parle plus d'errance, d'un truc où on n'est pas censé forcément aller en vacances, quoi. Voyage, voilà, je l'associe un peu à vacances. Moi, ça ressemble, si on traverse le bouquin, ça ressemble assez peu à des vacances, quoi.
0: Et tu parles d'errance et tu parles aussi de route, de déroute. Et c'est une question qu'on nous pose beaucoup quand on voyage et quand on arrive quelque part. On nous demande souvent d'où tu viens. Et donc, ça serait ma première question pour toi. Toi qui es arrivé jusqu'à nos studios de campus, si on remonte un peu le temps, d'où tu viens ?
1: Alors là, tout de suite, je viens du métro 6 et du bus 71.
0: Sans se faire avoir par les contrôleuses, on a bien compris.
1: Ça dépend jusqu'où tu as envie de revenir dans le passé. D'où je viens dans l'absolu ? Ben écoute, moi je suis français à la base, je suis installé en Belgique depuis une quinzaine d'années. Et le gros morceau de truc que j'avais fait, c'était plutôt il y a une dizaine d'années, j'avais fait un long voyage et je pense que c'était plus à cette occasion-là qu'on s'était rencontrés. J'avais fait un long voyage, j'ai tiré un documentaire qui s'appelle Voir Smara, qui a tourné un peu partout. Et entre ces deux années, ben, j'ai vivoté de plein de façons différentes. Et je viens avec un bouquin depuis cette année, mais qui parle d'un autre voyage qui a été fait en 2023. Et entre les deux, j'ai travaillé, mais comme c'est pas la partie la plus intéressante de nos vies, c'est pas passionnant.
0: Alors, ce qui nous passionne pour l'instant, c'est ce livre, donc Traces, carnet de déroute, donc que tu as écrit durant ce voyage, donc assez récent, 2023. Un livre à la fois en poésie et puis en prose. Est-ce que tu peux nous en dire un peu plus sur comment tu l'as pensé, comment tu l'as écrit ou comment tu l'as réécrit ? Quels ont été les passages écrits vraiment en direct live de ces vacances, comme tu les appelles ?
1: Les non-vacances.
0: Oui. Ouais. Oui. Moi, je disais les vacailles, hein, mais un mélange de vacances et travail, parce que finalement, ça a beaucoup travaillé dans le ciboulot.
1: Ouais, Ouais. Mm-hmm. Et parce que finalement, si ça avait été du travail rémunéré, j'aurais dû être payé une blinde pour faire un truc aussi compliqué que ça, quoi. Mais bon, il se trouve que c'était pas rémunéré. Et comment ça a été construit ? Les poèmes ont été construits essentiellement en live pendant le voyage. Les prises de notes étaient déjà assez complètes sur les poèmes. Et lorsque je suis rentré, j'ai décidé d'y ajouter de la prose pour les situer géographiquement, émotionnellement. Donc ça, ça a été écrit au retour. Donc les poèmes pendant, la prose après et la mise en forme avec la maison d'édition à la fin. Mais disons qu'il y a des textes écrits pendant un an de voyage, puis un remodelage qui a duré aussi une bonne grosse année ensuite, quoi.
0: Les textes ont beaucoup changé entre le direct et puis après le remodelage.
1: Non, pas beaucoup, parce qu'une de mes théories, c'est qu'un poème, il ne faut pas trop y retoucher, même s'il y a des maladresses dedans, même s'il y a quelque chose qui te paraît inexact. Ça n'a jamais été aussi vrai que maintenant, d'ailleurs, hein, tu vois tout le délire qu'il y a autour de l'IA. Il y a un truc que l'IA ne sait pas faire, c'est mettre une maladresse dans un texte. Et pourtant, en poésie, moi, ce que je trouve hyper émouvant, c'est la maladresse, justement. Donc, un poème ne doit pas être parfait. Et par chance, j'écris des poèmes qui sont imparfaits, donc, donc ça marche assez bien.
0: Oui, une belle fragilité. Et ces poèmes, tu les as écrits comment ? Dans quelles conditions ? Dans quelles positions ? Parce que je pose la question parce que on connaît ton goût pour le minimalisme dans le voyage. Donc, t'as commencé ce voyage à vélo, donc vélo, on se porte déjà soi, on porte le vélo. Les sacoches sont pas trop extensibles. C'était quoi ton matériel pour écrire ?
1: Au début, je prenais quelques notes dans le bloc-notes de mon téléphone. Mais comme mon téléphone était cassé, j'avais du mal à relire mes notes parce que les fissures tapaient souvent dans les mots qui étaient les plus importants. Donc je devais scroller pour retrouver mes textes, mais du coup c'était pas mal. Et j'avais des bouts de papier sur lesquels je notais à quoi je pourrais comparer ça. Parfois, je trouve aussi dans les poèmes, tu as une série de mots dont tu sais que l'ensemble du texte va s'orchestrer autour de cette idée-là. Et finalement, le reste est assez secondaire. Un poème, c'est, je trouve, un escalier qui te mène à un mot ou à une phrase. Si tu as le sommet de l'escalier, tu as le reste, en fait. Donc, la simple prise de notes un peu fulgurante, comme ça, d'un extrait, reconstruisait à peu près l'ensemble. Donc, j'avais des petites notes sur des papiers dans mon bloc-notes téléphone. Et en rentrant, c'était déjà en forme, en fait. Je savais déjà vers où on allait.
0: J'aime bien cette idée du poème comme un escalier de mots. C'est une belle image. Toi, tu étais familier de la poésie. J'allais dire consommer, mais je n'aime pas du tout ce mot. T'en lis beaucoup ? Tu t'étais formé à ça ?
1: Non, pas énormément. Moi, je ne suis pas un lecteur de fou. Je lis raisonnablement. Mais j'ai toujours aimé écrire. J'ai toujours aimé lire de la poésie, mais pas. Je pense que dans mes amis proches, je suis une des personnes qui lit le moins, quoi. Il y a d'autres trucs qui me portent plus, la musique, par exemple. Mais donc je pense aussi qu'il y a un autre côté qui est assez intéressant à ça, c'est que je suis assez peu touché. Comment dire ? J'ai pas un système d'écriture qui est formaté sur quelque chose que j'adore à côté, parce que j'adore rien en particulier. Donc j'essaie d'écrire d'une espèce de forme assez neutre qui me parle à moi, mais qui est pas. Y a pas un jour où je me suis dit putain, j'aimerais écrire comme cette personne-là. Ça s'est jamais arrivé, par chance. Donc j'écris par un système qui m'appartient, je pense.
0: Et est-ce que t'écris aussi un peu par survie ? On disait que les voyages que tu as entrepris, c'était souvent ce terme-là de voyage médicament, enfin en tout cas qui te guérissent de quelque chose, que des voyages que tu entreprends à un moment de ta vie où tu vas pas très bien. Est-ce que là aussi, on est dans le même processus d'une sorte d'écriture-thérapie ?
1: Ah ouais, moi je pense que là, le bouquin, d'ailleurs, je trouve que, d'ailleurs avec le temps, ce côté-là se renforce de plus en plus. C'est un bouquin d'urgence, en fait. C'est de l'écriture d'urgence, quoi. Maintenant, quand je le relis, je me dis tiens, wow, j'aurais pu m'apesantir sur certaines parties et puis essayer de les étendre un petit peu, mais en fait, il a ce jus d'urgence et de quelqu'un qui essaie de sortir la tête de l'eau, quoi. D'ailleurs, cette image revient souvent, je trouve, et elle est assez juste. On donne l'impression d'un mec qui est en train de se noyer et qui écrit pour trouver des branches ou des machins auxquels se tenir, quoi. Donc, c'est vraiment un truc d'urgence, ouais. Après, l'urgence, c'est un super moteur, en fait, hein, ça marche quand même vachement bien, quoi. Ouais.
0: Oui, ça marche bien sur place. Et avant de te laisser en lire quelques extraits, justement, ce livre que j'ai entre mes mains, que tu as aussi entre tes mains, il est là, il est sorti. Et c'est vrai qu'il y a beaucoup de voyageurs, de voyageuses qui vont sortir des choses en direct et puis en fait qui n'en feront rien après parce que ce qui était dans le voyage, dans les vacances, dans cette vadrouille va rester finalement là. Est-ce qu'il y avait aussi une urgence, tout comme de faire sortir les mots, de matérialiser ce livre et de le donner en accès à d'autres personnes?
1: Ouais, et ne serait-ce que pour moi, c'était j'ai essayé de l'écrire rapidement, enfin rapidement, un an c'est pas si rapide que ça, mais je pense que le temps de l'écriture il est dilaté et je connais assez peu de personnes qui ont su écrire un livre en moins d'un an, ça me paraît difficile. Mais j'avais vite envie de poser mes souvenirs pour ne pas oublier. Je trouvais que c'était le seul patrimoine que je ramenais de ce voyage-là, de mes souvenirs, donc il fallait vite les poser aussi pour moi, pour qu'ils soient exactement dans la couleur de ce que j'avais ressenti à un moment X et que j'ai déjà perdu maintenant, quoi. Donc je dois moi-même replonger dans mes textes pour savoir ce qui s'est passé, parce que j'ai oublié, et donc j'ai bien fait de le faire rapidement. Et de pouvoir en faire un bouquin, oui, ça devient un objet. Donc, mais des idées deviennent un objet, donc ça devient concret. Moi, souvent dans ma vie, j'ai fonctionné en me disant, le fait d'arriver au statut d'objet, c'est réel. Si à un moment j'ai un doute, ce bouquin me rappelle que c'était vrai, quoi, que c'est vraiment arrivé. Ça, c'est vachement rassurant, je trouve.
0: Et puis on peut pas effacer des parties comme ça. Il est là.
1: Il est là, ouais. Et puis mine de rien, il va même survivre, quoi, quelque part dans un coin de d'armoire, quelque part. C'est intéressant de se dire ça, qu'un truc que t'as pensé à un moment X va te survivre, quoi.
0: Mais tu parlais de replonger dedans. Je te propose de plonger tout simplement dans quelques morceaux choisis, donc en lecture seule, à voix nue. Donc quelques extraits de ce Trace, carnet des routes de Marc Neusch. C'est parti.
1: Ouais, alors du coup, comme tu disais, Les Silices a été construit en poème et en prose. Ce que je me dis, c'est que je peux vous lire un premier poème, si ça vous va. Alors. Faut que je continue avant qu'un truc m'arrête, avant d'avoir fini avec ce truc. Et quand t'appelles toi un truc, c'est que tu sais pas ce que t'appelles. C'est que de la rhétorique, mais je m'en fous. Et si on trouve ça partout, pour moi c'est pareil. Et si c'est juste pour partir, c'est que partout on brûle, que partout on perd, que partout c'est foutu, que c'est plus la peine. Alors trouve un abri. Barre-toi sur une dernière blague. En moonwalk, en glissant, en pleurant. On leur dira que tu es heureux, et comme tout le monde s'en fout, tout le monde s'en fout. Et quand tu auras plus personne autour, arrête-toi. Trouve une cachette, un bunker. Même pas pour te défendre, mais pour laisser tes armes à la porte. Rentrer nu, te coucher et dormir. Sans pinard, sans calmant, sans avenir. N'en sors jamais, ferme les volets et mets du papier journal sous la porte. Laisse ton âme sur le palier et laisse juste entrer ton ombre. Et même si les murs se lézardent, prends confiance. Donne-lui ce qui compte vraiment. Donne-lui ton reste de vie et va te coucher au fond de la pièce. Ici, ce sera plus simple. Ici, ce sera plus ample. Ici, ce sera ta maison. Donc ça, pour situer, c'est un texte que j'ai écrit quand j'étais enfermé dans un appart dont on m'avait filé les clés. On aurait pu se dire que c'était justement des vacances de fou, et moi je l'ai ressenti comme une espèce de prison pas possible, quoi.
0: Oui, parce qu'à ce moment-là, t'es en Grèce.
1: Ouais.
0: Oui, sur une île un peu qui sonne comme un peu paradisiaque.
1: Ouais, c'est ça. Et en fait, oui, il y a eu plusieurs endroits comme ça qui étaient soit des refuges, soit des endroits qui me mettaient en insécurité pas possible. Donc j'évoque soit... Il y a eu beaucoup une quête de l'espèce d'endroit refuge, qui peut être n'importe où d'ailleurs, qui peut être au bout du monde ou chez toi, quelque part. On a tous un endroit comme ça où on a envie de se réfugier, une espèce de cabane. Moi, je cherchais des cabanes, quoi.
0: On replonge ?
1: Ouais, mais je bois un coup avant. Alors, je sais pas où vous voulez aller.
0: On adore l'ASMR en direct. Il faut préciser que c'est un peu moins de 12 mois de voyage et tu commences à Bruxelles. Tu vas passer quand même beaucoup de temps en France. Tu passes par la Corse, Italie.
1: Ouais. Ensuite, je continue en Grèce, essentiellement à travers les îles, en Turquie. En Turquie, je décide de laisser mon vélo et de continuer à pied. Je traverse le Moyen-Orient. Au Moyen-Orient, il y a le conflit qui se déclare.
0: Juste sous tes pieds.
1: Quand je suis à côté, évidemment. J'arrive à m'échapper et à entrer en Jordanie. En Jordanie, je retrouve un vélo dans une casse, chez un ferronnier, on dit ça, ferronnier, bref. Un mec qui a de la ferraille.
0: Ferrailleur,
1: ira bien mieux, ouais. Ferronnier, ça, je crois pas que ça n'existe. Et je retraverse la Jordanie à vélo et je finis mon voyage en Égypte. Tout ça a duré un an. Et j'ai récupéré mon vélo qui dormait en Turquie plus tard. Donc là, je vous lis évidemment des textes aléatoires. Et c'est important qu'ils soient aléatoires parce qu'on s'en fout d'où on est. Moi, comme on disait avant, c'est pas un bouquin de voyage et j'espère qu'on peut y piger autant de choses dans son lit à Bruxelles que si on était très loin, peu importe quoi. Et c'est la route again. La route triste, c'est la route quand même. Et chaque voiture qui passe, un stress. La roue libre. Chaque fois un peu plus loin de chez moi, pas d'adresse. Et le pire, je sais même pas si ça marche le plan de guérir. Peut-être pas. Peut-être que ça fonctionne. Ça reviendrait peut-être au même de garer la machine, passer à autre chose, penser à un truc constructif et le faire pour voir. Mais l'idée passe. Elle passera toujours. Au bas des chemins, en position latérale, sous des pierres, il y a des gens avec des dates écrites. Pour calculer les âges, quand il y a de la visite, quand il en reste. Des croix qui s'alignent. Les quotas de gens à perdre. Et le temps déjà passé qui passe fait un putain de bruit de malade, me secoue comme un vieil arbre et me rappelle que je suis tout seul. Et c'est comme un mauvais film avec acteur mort à la fin, avec morale absente. Avec ma tête de maladif qui fait du sport en générique, avec en générique un nom et une musique. En ce moment, je fais un musée au fond de ma tête, avec des bouts de bois, entre trois pierres, pour mes trois joies, entre trois peines. Donc on est toujours dans la bonne ambie, évidemment. C'est un bouquin qui est... Moi-même, je suis plus hyper d'accord avec ce que j'ai écrit, quoi. Je le trouve trop sombre par moments. Mais on écrit toujours à un moment X de notre vie, par rapport à des sentiments X, et c'est important de les respecter à ce moment-là. Donc je suis fier de moi d'avoir réussi à écrire ce que je ressentais exactement à ce moment-là. Je trouve que c'est très proche de ce que je ressentais à ce moment-là, même si aujourd'hui je suis plus... Après, est-ce qu'on reste la même personne par rapport à une œuvre qu'on a faite? Ça, c'est toute une question. Non, en fait. J'en suis aussi détaché que vous qui êtes en train de le lire aujourd'hui. On est tous les trois détachés de ce texte, quoi. On est quelqu'un d'autre.
0: Et ouais. Tout comme l'œuvre te dépasse aussi.
1: Ouais. Oui. On n'est plus un texte, quoi. On est autre chose. Ouais.
0: Et c'est vrai que ce qu'on sent aussi beaucoup, c'est évidemment beaucoup de solitude. Alors que ce qu'on dit généralement dans les voyages, c'est que toutes ces rencontres faites sur la route, ces gens magnifiques, etc. T'as rencontré des gens quand même.
1: Ouais, j'ai rencontré des gens, mais des textes, c'est aussi une sélection. Et moi, je nivelle par le bas, en fait. Je voulais parler du détail et de l'anecdotique et du médiocre. Et les rencontres, c'était presque des trucs trop beaux et trop importants. Il y a des vraies amitiés qui se sont créées, des choses... Dans le propos du livre, ça n'allait pas parce que le livre est pauvre. Pauvre dans le sens où il s'attarde sur des choses qui sont sans intérêt, dans le sens sans importance. Mais pour moi, c'est ça qui a du sens aussi. C'est qu'on s'attarde sur sur ce qu'on croit être non important.
0: L'extrême banalité du détail.
1: Exactement, parce que j'en parlais l'autre fois, dans une rencontre, tout bêtement, le médiocre et le pathétique et le peu, on est beaucoup plus proche de ça que du formidable et du magnifique. Moi, j'ai beaucoup plus de facilité à écrire sur le médiocre parce que tout bêtement, je crois que je suis plus proche de ça. On essaie de parler de quelque chose dont on est un peu plus proche et dont on a un peu plus conscience, quoi. C'est mieux parler de ça que d'un monument pas possible. Voilà.
0: Tu parlais des rencontres, donc tu as déjà un peu présenté ce livre. Quelles ont été les premières réactions des lecteuristes devant... c'est vrai que c'est assez sombre. Comment ils et elles l'ont réceptionné?
1: Ça, c'est difficile à dire parce que les proches, je ne leur fais pas confiance sur leur réaction. C'est dur d'aller démonter quelqu'un sur une œuvre personnelle. Je ne sais pas si quelqu'un a vraiment le courage de le faire. Donc, je fais assez confiance aux gens qui ne me connaissent pas ou peu, parce qu'eux vont me faire des retours qui sont sans doute plus vrais. Il a l'air de... Ce qui me rassure, c'est qu'il a l'air de toucher les gens, peu importe où ils se trouvent. Et il touche des gens qui n'ont rien à voir avec le voyage. Et ça, c'était un des trucs qui, moi, m'intéressait, c'était de ne pas m'adresser, comme tu disais avant, à un cercle de gens qui ont voyagé. On s'en fout complètement de ça, quoi. C'était pas ça, mon objectif. Et quand il est en librairie, je demande à ce qu'il soit pas dans le rayon voyage, parce que moi, pour moi, c'est pas un bouquin de voyage, ce serait trop triste, quoi, de que ça soit juste ça. Et donc, je trouve qu'il touche des gens dans des trucs très différents, des gens qui ont des problèmes d'addiction, qui sont dans des difficultés perso, qui vont aller trouver là-dedans une espèce d'écho à ce que ressentent dans leur propre vie. Et moi, ça me va, quoi. Et après, il y a des critiques, évidemment. Mais qui sont tout aussi intéressantes. En fait, j'ai pas trouvé tellement de gens qui m'ont juste envoyé « Ouais, c'est cool. Ouais, c'était bien. » Ils laissent pas tellement les gens sur un modèle neutre. Là, je crois que là, tu peux être sûr que t'as loupé ton truc quand les gens te disent « Ouais, c'est cool. Ouais, c'était bien. »
0: Oui, c'est mimi, quoi. C'est
1: voilà,
0: un peu,
1: ouais,
0: un
1: tout le monde est content que t'as fini ton bouquin, bravo. Ouais. Non, je pense qu'il laisse pas totalement indifférent. Moi, ça me va.
0: Et c'est vrai que tu parlais de rayon, moi je le vois moins au rayon aventure-voyage qu'au rayon thérapie. Effectivement, comme on disait qu'il y a l'écriture-thérapie, il y a aussi la lecture-thérapie. Et tu parlais de musique aussi. Et moi, en tout cas, à la lecture, ça m'a fait un peu ce que j'appelle l'effet Radiohead. C'est-à-dire que quand je suis déprimée, j'écoute des gens encore plus déprimés que moi. Et donc, ça va vraiment me faire me tirer vers le haut, fait. Oui. Et je trouve que ce bouquin provoque cet effet.
1: En tout cas, moi, quand je le relis, tu vois, quand je relis des textes, bizarrement, il me donne une espèce de patate. Je sais pas comment dire. Il y a une espèce de lumière, quand même, je trouve, au milieu du carnage, quoi. C'est une grande déchetterie avec un feu au milieu où tu peux un peu te tenir au chaud, quoi.
0: Et puis ça exorcise aussi, ça peut faire évidemment venir les larmes qui nettoient sur leur passage.
1: Ouais, ouais. Et je suis content d'avoir essayé, je crois en tout cas, avoir eu une vraie sincérité dans ce que... J'ai réussi à arriver jusqu'au moment où je me disais, tiens, ça c'est exactement sous cette forme-là que j'avais envie de raconter ce truc-là. Je suis arrivé au bout des idées que j'avais envie de développer. Après, la réussite ou la non-réussite du bouquin, c'est autre chose. Mais être satisfait d'être arrivé à ce que tu avais envie de dire, ça pour moi c'est suffisant évidemment, quoi.
0: On replonge une dernière fois avec toi dans ces carnets de déroute.
1: On va attaquer plutôt de la prose. Bon, en fait, c'est la prose qui continue le texte que j'ai lu juste avant. Donc, c'est toujours une espèce de texte qui va le situer géographiquement et émotionnellement. Je décide de me barrer un matin d'Ithaque à la sauvette, en laissant les clés de Georges et de son appartement piège sous une pierre. Ma villa te déprime. Je vais passer à Patras d'abord, une villa sommée de soleil et de chaleur que je trouve d'une tristesse infinie. On dit « ouais, c'est moche une ville sous la pluie », mais en fait une ville c'est toujours encore pire sous le cagnard. Puis à longue traversée du Péloponnèse, 500 km d'une beauté âpre, pour retrouver la mer de l'autre côté, un bel aparté. Entre les deux, une ligne, un chemin, savoir quoi faire. Tout est brûlé, c'est la pire canicule en Grèce depuis 50 ans. Tout brûle, moi avec. Mais au moins, je suis vivant. Dans les hautes montagnes, dans les décors paumés, c'est ma Grèce préférée que je vis peut-être ici. Les chiens qui te courent après, les calamars en bas dans la mer, toute la végétation à moitié cramée qui pique dans les champs et traverse même la toile quand tu pars camper. Tout vaut le coup quand même maintenant. Versatilité des émotions. Je suis donc une putain de girouette dans le vent. Rien où s'accrocher, flux des sentiments. Un coup de vent et une nouvelle émotion arrive. J'écris là, près d'un lac d'altitude, le lac d'Oxa, au pied d'une chapelle qui s'avance dans le lac. Dans mon dos, il y a un chien errant, taciturne. Deux damnés du ciel. Un pop en 4x4 vient de passer m'apporter une part de pizza après une courte discussion avec moi. Il est persuadé que je suis un clodo. Il a un peu raison. On vit pour suivre un chemin, n'importe lequel. Toxico, trader, jardinier, bibliothécaire. 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

0: Polyméride, très jolie suggestion musicale. C'est Floating Arms proposé par Marc Neusch qui nous a lu Trace, carnet de déroute. D'où ça vient cette musique, Marc ?
1: Eh bien écoute, c'est un pote en Moselle avec qui on imagine faire, et ça va d'ailleurs arriver, un concert lecture fin novembre. J'ai le 22 novembre en tête, si c'est un dimanche c'est juste. Et ce sera en Moselle. Et on va mélanger sa musique et quelques-uns de mes textes.
0: Écoute, déjà le mix, ta voix et cette musique fonctionnent bien, donc pas de doute sur le reste. Et donc, à part cette date du 22 novembre, où te retrouve-t-on, ou plutôt, où retrouve-t-on, comment retrouver la trace de ces traces que tu as laissées, ce carnet de déroute ?
1: Bon, il est dans les librairies qu'on aime bien déjà, il est à Bruxelles, il est aux Yeux Gourmands, il est chez Poetini, il est chez Météor. Et si vous avez envie de l'avoir directement par moi parce que vous voulez absolument que je vous le dédicace, vous pouvez aussi écrire à Trace Livre, donc Trace au pluriel avec livre derrière, tout attaché, at outlook.com.
0: Voilà, et on rappelle que c'est aux éditions L'Imprévu. Et alors encore une petite minute avec toi, puisque on va faire l'autopromo et de toi et de la radio, puisque on est très content dès ce mois-ci, dès dans quelques jours, on va pouvoir te retrouver à ce micro, puisque tu as eu la bonne idée de proposer une émission avec ton acolyte dont on parlait en début d'émission, Jean.
1: Ouais. Avec Jean Dujardin, le vrai, c'est quand même dingue de s'appeler Jean Dujardin, ouais. Mais ça, voilà, il vaut nettement mieux que sa pâle copie qui fait du cinéma. Mon pote Jean, on a une émission qui est busée, ce sera une émission sur l'échec, le fait de louper des trucs, puisqu'on est des docteurs ES échec, on sait tout faire, et on sait tout louper. Et la première, c'est ce samedi de 20h à 21h, si je ne me plante pas, et on va revenir les deuxièmes samedis du mois, de 20h à 21h, avec à chaque fois un autre sujet où on invite des gens qui ont loupé des trucs. Et l'idée, c'est qu'il n'y a pas de résilience. On n'invite pas les gens pour qu'ils viennent résoudre leurs trucs. On vient juste pour qu'ils viennent raconter ce qu'ils ont loupé. Quoi. La résilience, on s'en fout. C'est pas hyper intéressant. On a envie de voir les gens se planter et pas forcément se relever.
0: Voilà, sans complexe, il n'y a pas forcément besoin de happy end à la fin.
1: Non, il n'y en aura pas.
0: Ok, que ça soit dit. Et donc avec une émission avec des invités avec
1: des... Ouais, à chaque fois d'autres invités, à chaque fois d'autres sujets, parfois lourds, parfois beaucoup plus légers. En un an, on va réussir à louper plein de trucs, quoi. Pas de problème.
0: Voilà, alors qu'on se le dise, buser la descente démontée, ça se passera donc tous les deuxièmes samedis du mois, dès le mois d'octobre, samedi donc 10 octobre, 20h, 21h. Et ben on vous souhaite, on peut même pas dire beaucoup de succès pour cette loose.
1: Non, souhaitez-nous que ça marche pas et qu'on se plante dans les micros et tout ça, quoi. Ouais.
0: Voilà, c'est tout ce qu'on souhaite à Radio Campus Bruxelles, le 92.fm à 17h45. On te remercie beaucoup pour ce passage, Marc, et on continue. Trois petits points sibyllins.

Non au démantèlement. Non au licenciement. Telles sont les deux revendications essentielles exprimées par les travailleurs de l'IP et qui, très classiques dans leur formulation, auront été le point de départ d'un conflit au retentissement international. Chez l'IP, en effet, et c'est une innovation, les travailleurs ont délibérément et avec détermination refusé une situation qui leur était imposée. N'étant aucunement responsable d'une gestion désastreuse et n'acceptant ni la carence des pouvoirs publics permettant à un trust étranger de prendre le contrôle d'une entreprise française, ni la volonté de la direction d'un démantèlement de l'usine avec le corollaire les licenciements que toute restriction implique, ils ont inventé de nouvelles formes de lutte, comme la remise en marche d'une partie de l'usine et des ventes des montres. Inverser les rapports de force fait en sorte que le jour où une négociation sérieuse interviendrait, les représentants du personnel s'assoient autour du tapis vert en partenaires à part entière. Au-delà du salaire de survie qui initialement justifiait la remise en marche de la production, ils se sont rendus compte rapidement que des valeurs non exprimées jusqu'alors apparaissaient, que des responsabilités naissaient, que des rapports différents pouvaient exister, soit dans le travail réalisé dans une ambiance où l'homme tient la place essentielle, soit au niveau de l'autre, du camarade qui peut l'exprimer librement, qui découvre ses possibilités, qui participe aux prises de décisions collectives. Le conflit LIP, c'est aussi autre chose.

0: Normandie.
1: C'était la deuxième grande manifestation organisée pour le soutien de notre lutte. Qu'en dit ? Eh bien, c'est que c'était gigantesque. Entre parenthèses, il faut savoir que la télévision n'avait pas le droit d'annoncer plus de 12 000. On aurait eu beau être 100 000, pas plus de 12 000. C'est pour ça qu'il a fallu se bagarrer avec eux, ils voulaient annoncer 5 000. Face au pouvoir public, nous avons consolidé considérablement notre position par ce soutien massif et populaire.
2: Les autres grèves, on se dit, pour se consoler, en rentrant au boulot et paraît fatigué, il y a tout de même quelque chose de changé. Mais à l'IP, c'est sûr, rien ne sera plus jamais comme avant. 15 000 personnes dans la rue à Besançon, rien de tel depuis la libération. Les magasins fermés, les cloches ont sonné, l'archevêque au micro. Rien ne sera plus jamais comme avant.
3: Quelle que soit notre volonté de lutte, les problèmes d'argent vont se poser plus ou moins rapidement selon la situation de chacun d'entre nous. C'est pour pallier à ceci et pour passer ce cap difficile qu'il a été envisagé de faire une opération un petit peu spéciale. C'est vous qui direz si elle doit se faire ou ne pas se faire. En gros, il s'agit de terminer les encours de l'horlogerie qui porterait sur une trentaine de mille pièces, de trouver un circuit commercial et de les écouler de façon à pouvoir alimenter la caisse et payer les travailleurs.
2: On va parler de notre vie partout, et tous les mecs, ils peuvent parler. Les femmes n'ont plus des têtes résignées, rien ne sera plus jamais comme avant.
1: Nous avons déjà mis dans lieu sûr une certaine quantité, c'est-à-dire tout le stock de montres qui représentait la collection. Et cela, vous avez dû remarquer qu'aucun journal, il faut le répéter, n'a protesté là-dessus. Personne n'a protesté là-dessus, même pas sur le plan officiel. Ils ont été déroutés par rapport à comment, à cette opération. Et au contraire, partout on a dit, bah, bien allez, bravo, ils ont bien fait. Puisqu'on leur fait des vacheries à ce point-là, ils ont raison. Tout le monde a bien compris que par rapport à ce qui est fait, à ce démantèlement, à ces licenciements, nous avions raison de faire cela. Donc, pour aller plus loin et pour populariser notre lutte, Mercel a expliqué, nous proposons de faire tourner la partie montage-horlogerie, qui est important aux yeux de, comment, des travailleurs de toute la France. Ce serait de faire ces 32 000 pièces. Attention, hein, on va pas être des patrons forcenés pour les gens. Les gens eux-mêmes discuteront de leurs conditions de travail, de leurs horaires, etc. Il s'agit simplement de mettre en route la mécanique. La mécanique horlogère. Donc voilà un petit peu ce qui est à organiser, et cela, ça doit se faire avec une popularisation de cela. Ça ne doit pas être caché, ce n'est pas quelque chose de mal, c'est le seul moyen que nous avons actuellement pour nous défendre. Donc, il faut que ça sèche partout.
4: Maintenant... Et voilà, c'était les paroles extraites d'un enregistrement d'1h15 de l'Assemblée Générale Historique du 18 juin 1973. Réalisé sur mini-cassette, et les paroles chantées sont de la chanteuse Claire. Ici, c'était l'affaire LIP. Alors l'affaire LIP, ça désigne le déroulement et les actions d'une grève qui eut lieu dans une usine d'horlogerie, l'usine LIP à Besançon, en France. Et si la page Wikipédia, elle, parle d'affaires, l'intérieur de la pochette du disque qu'on vient de passer, lui, il utilise plutôt le mot « conflit ». Donc, cette affaire-conflit, elle débute au début des années 70 et elle dura jusqu'au milieu de l'année 76. Elle a mobilisé des dizaines de milliers de personnes à travers la France et l'Europe entière, notamment lors de la grande marche LIP du 29 septembre 1973 qui réunit plus de 100 000 manifestants.

marche, soulèvement, état de siège. En 1973, c'est le film de Costa Gavras, État de siège, qui sort en salle. L'intrigue s'inspire de l'enlèvement de Dan Mitrione, agent du FBI sous couverture, et qui se fait kidnapper par le groupe Les Tuparamos, qui est un membre d'Action politique uruguayen dans les années 70, en gros. Et dans ce film, Dan Mitrione, il a été remplacé par Philippe Mike.

première fois il y a 6 ans environ. Et c'était une sorte d'amoureux des beaux films et de la liberté. Aujourd'hui, il est privé de ces deux choses, suite à un harcèlement sans répit de l'appareil carcéral de l'État belge, qui ne supporte pas la moindre défiance de ses idées. Alors, ce 31 octobre, au ZK, à Forêt, aura lieu une soirée de soutien pour T et pour ses proches. Car les prisonniers et prisonnières sont aussi des victimes des pratiques policières. Des soirées de soutien comme celle du 31 octobre permettent d'aider les privés de liberté et leurs proches à faire face au coût des procédures qui sont volontairement désignées pour être les plus longues et pénibles possibles. Alors j'espère qu'on se retrouvera là-bas.

Et voilà. 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On finit avec Perfectin, J'ai pas peur, le groupe pop-punk Zone Midi, Cobra Jones Skins. Perfectin qui fait résonner les barrières métalliques des travaux du métro 3 entre l'avenue Stalingrad et le boulevard du Midi. Perfectin, c'est la goutte d'eau qui fait déborder la vase, les responsables des retards de la SNCB, les potes avec qui on se marie. Et c'est une de mes sorties préférées de l'année et j'espère qu'elle saura vous accompagner pour les jours de lutte à venir à Bruxelles.

0: ces luttes passées, présentes et à venir. Alors qu'il est 18h tout pile, si vous nous écoutez en direct sur Radio Campus Bruxelles 92.fm, on va continuer dans cette ambiance, à se napper de sons. Mais on va repartir en voyage ou en vadrouille ou en vacances, peu importe le nom. Direction l'Arménie avec Constant. Constant qui avait la chance d'être au NOPA Festival, un festival international dédié aux arts sonores, à la musique expérimentale et à la recherche artistique. Ça s'est tenu du 26 septembre au 4 octobre dernier. Et Constant nous en fait un petit carnet.
1: Pour sa troisième édition dans différents lieux de la capitale arménienne, Erevan, le festival d'art sonique NOPA propose des concerts et des ateliers avec des artistes venus d'Europe et du Caucase. Un concert de haut-parleurs se déroule dans une gare de bus. Sonia Saroya, Elvin Brandy et Daniel Bird, Ben Wheeler, Simina Oprescu, Bruit Bâton et Jan St. Werner installent un acousmonium. Le son circule sur chacune des enceintes d'une manière complètement différente, comme plusieurs instruments. Et c'est vraiment un concert où il est impossible de rester assise. À l'Union des écrivains, Aram Abbas propose une pièce noise, sans instrument. Le courant circule à travers câbles et machines. Des boucles créent une transe fantomatique. On entend une procession.

0: passion de troubadour aux instruments étranges, raconté par Pablo Dizorance.
1: On s'est appelé le The Traveling Troubadours. C'est constitué de Jen Barbet, Joe Summers, Lisa Mondlane et Nino Dava, et moi-même. Et donc pendant toute la durée du festival, même avant en fait, le festival, on était là une semaine avant, on a commencé à construire des instruments. Alors c'est surtout Diane, Joe et Lisa qui ont mené ces constructions d'instruments. Moi et Joe, on a aussi construit notre instrument et je les ai assistés sur plusieurs instruments. Et en fait, l'idée, c'était vraiment d'avoir une sorte de rapport très spécifique au site, donc avec Yerevan, d'aller chercher des matériaux ici, soit des matériaux reconditionnés d'une certaine manière, trouver sur les marchés opus, etc., ou dans des sortes de marchés de ferraille, etc., vraiment des marchés d'outils, créer tout un ensemble d'instruments. Alors, juste déjà nous, mais ensuite, on a fait un workshop avec les étudiants. Du coup, on a construit encore plus d'instruments. Donc, on a construit, par exemple, des tambours avec des ressorts. Et quand on les secoue, ça crée un son d'orage. On a créé des flûtes avec des tubes de PVC, des tubes en plastique. On a créé ce que Diane appelle, d'une manière un peu humoristique, des saxophones avec un Z, parce que c'est une sorte de trompette, enfin une sorte de tube avec une membrane et ça crée un son presque qui ressemble un peu à un saxophone. C'est très très facile à construire et du coup l'idée c'était vraiment de, grâce au workshop, de partager avec les gens en tout cas qu'on peut construire des instruments avec presque rien et qu'on peut avoir un instrument qui a une qualité tonale et une puissance qui est là, même si c'est construit très rapidement. Suite au Jardin Botanique, on a fait cette performance où on a fait une procession en fait, pour amener les gens à travers le Jardin Botanique. Et donc on a construit des instruments pour chaque salle du Jardin Botanique dans laquelle on activait les salles d'une sorte de différentes manières et on a amené le public comme ça à travers le super belle serre en fait, du Jardin Botanique. On a aussi construit une sorte de pilier on appelle ça la Rain Machine pour rigoler. Enfin, c'est très inspiré d'Harry Bertoia, je ne sais pas si tu connais, qui faisait des sculptures en métal qui résonnent verticales, comme ça, avec des sortes de poteaux verticaux. Et on a aussi créé des petits tambours, enfin, des membranes avec un fil, et quand tu grattes, tu tournes le fil, ça crée un son de grenouille, un son de croissement. Donc, on a amené les gens comme ça aussi dans ce couloir avec plein de grenouilles. Et en même temps, il y avait tout un champ d'improvisation aussi qui s'est créé parce que du coup, tous les étudiants qui ont participé au workshop sont venus et on a fait quelques répétitions. Mais c'était assez libre en fait. Enfin, on a donné des directions assez larges, mais finalement, ça s'est super bien passé. Je suis field recordiste et artiste. J'ai aussi un label qui s'appelle Forms of Minutia. Et Forms of Minutia, on publie des albums de field recording aussi, et de musique expérimentale. Et un des sons les plus frappants dont j'ai pu faire l'expérience, c'est le son des petites bulles en fait, qui sortent de la glace. En fait, c'est quand la glace fond, elle libère de l'oxygène, de l'atmosphère en fait, qu'elle a renfermé par le passé. Donc c'est de l'oxygène et de l'atmosphère qui datent d'il y a des décennies, des centaines d'années, des milliers d'années, des millions d'années parfois. Et au moment de la fonte, cet oxygène, elle est relâchée. Et en fait, ça ressemble énormément à nos propres sons de système digestif, de flatulence, etc. Ça peut être très drôle et très expressif. Et pour moi, ce qui est extrêmement marquant, en fait, c'est que tout d'un coup, avec ces sons-là, ça crée un pont dans lequel on peut... Il y a une résonance entre nous comme corps et le glacier qui, en fait, complètement change notre rapport avec le glacier en tant que corps. Et dans ma pratique personnelle, moi, je suis très intéressé... Enfin, je me dédie, en fait, aux pratiques d'écoute, aux réalités non humaines ou plus qu'humaines et aussi à des possibilités ou des formes possibles de coexistence inter-espèces. Et j'aime beaucoup penser l'écoute comme une pratique politique. Et j'ai vraiment... Et voilà, ça a commencé.
0: Le concert se déroule dans le mémorial des victimes des purges staliniennes. Le directeur du festival, Varoujan Chetirian, rappelle l'importance de la lutte contre la répression en Arménie et ailleurs. Shirvin Serami, l'un des cofondateurs de l'école d'art sonore de Téhéran, est venu avec l'un des enseignants, Arches Samsamanian.
2: Notre ensemble repose sur l'improvisation libre. Nous répétons depuis 7 à 8 mois. C'est leur premier concert. Je suis très content que ça se passe ici, hors d'Iran. Quand nous rentrerons à Téhéran, on aura peut-être d'autres concerts. Au total, il y a 5 instrumentistes. Fassa Rojin Ansari joue le gaïchak, un instrument iranien. Sapasap Medanian joue du violon. À l'ordinateur, nous avons Parsa Motemadaram. Au chant et ordinateur, Nazami Kerami. Et enfin, à la clarinette, Mohamed Hussein Moussavi. Leurs influences viennent de plein d'endroits différents, de la pop à la punk, toutes compositeuristes confondues. Ce que vous avez entendu ici, c'est ce que nous essayons de faire à l'école. Imaginer des créations plus contemporaines et développer un écosystème d'art sonore pour initier le public iranien à cette discipline.
3: Modern way by and have this world of sound art and introduce it to basically the our audience.
0: L'ensemble de l'école d'art sonore de Téhéran joue dans un contexte de guerre où paradoxalement les concerts de musique underground se multiplient dans la capitale iranienne. Et plus tard, Lucia Kagramanian fouille les archives de musique arménienne, rap, disco ou encore traditionnelle rabiz pour son émission Panorama sur la radio NTS.

Charlotte Al-Elnim qu'on se quitte dans ce Campus Info à suivre Histoire de Savoir. Et nous, on se retrouve jeudi prochain avec un délicieux live de Gaspard Le Ventre.

Bonjour à toutes et à tous, bienvenue pour Histoire de Savoir, un magazine de Radio Campus, la radio de la communauté de l'Université libre de Bruxelles. Au micro et à la technique, Adeline Huygmans. Aujourd'hui, nous retrouvons Alice Willox, coordinatrice du pôle études et actions politiques de Bruxelles Laïque. Pourquoi ? Eh bien, parce que... Pourquoi est-ce qu'on la retrouve aujourd'hui ? Parce que nous sommes en octobre et que le Festival des Libertés démarre ce jeudi, oui, ce soir. Pour ceux qui entendent la rediffusion, c'était hier, soit. Et c'est de ça que nous allons parler avec elle, évidemment, l'édition 2026 du Festival des Libertés qui se tient donc du 8 au 17 octobre au Théâtre National.

0: Alice Filox, on se voit à la veille de la nouvelle édition du Festival des Libertés. Alors je dis à la veille, c'est le moment où on a fait l'interview. En fait, là, si on nous écoute, c'est déjà aujourd'hui. un festival qui, cette année, a comme focus, comme titre, une citation à laquelle je ne vous aurais pas associé.
1: Alors, un détournement de citation, si on veut être précis. Oui, on a choisi de s'intituler « Stupeur et soulèvement ». Alors, c'est vrai que ça fait penser à un roman d'Amélie Nothomb, « Stupeur et tremblement », mais qui lui-même est une expression japonaise pour parler du milieu du travail, en fait, de l'arrivée dans le milieu du travail. Donc, néanmoins, c'est pas tellement ça l'intérêt. L'intérêt, c'est de jouer avec les mots. Et on avait envie d'avoir une thématique qui soit... qui donne cet élan, qui parle de cet élan de changement, de révolution, de revendication, parce que on reste toujours aussi inquiet, et puis on a l'impression là que les choses, les politiques en cours, notamment ici en Belgique. Donc la question, c'était un peu ok, mais donc comment ça se fait qu'on est comme ça interdit, sans réaction, ou... Alors c'est pas tout à fait vrai, on voit que c'est pas tout à fait vrai, mais qu'est-ce qui peut nous faire passer de la sidération à la mobilisation, quoi? C'est un peu ça, et que ce ne sont pas que des mouvements externes, évidemment, c'est pas in et enfin on et off, hein, c'est en réalité beaucoup plus, quand on se penche dessus, beaucoup plus subtil que ça, beaucoup plus mouvant. Et puis quand on se penche dessus, par exemple, on voit que déjà l'état de stupéfaction, médicalement, hein, le corps qui ne répond plus, mais en fait c'est une suspension des fonctions supérieures cognitives pour rediriger toute l'énergie vers les besoins primaires. Donc c'est déjà en fait un mouvement de résistance quelque part, un mouvement qui va vers la vie. Et puis, donc c'est déjà en soi, c'est porteur d'autre chose, en tout cas, on pourrait dire, ou en tout cas, c'est pas une catatonie lente vers une mort lente, c'est plutôt un moment de protection pour pouvoir s'en réveiller aussi. Et puis, soulèvement, c'est oui, clairement une invitation là à pas accepter une série de choses qui se passent, et en tout cas, à pas se laisser impressionner par... même si c'est plus facile à dire qu'à faire, par l'incompréhension, en fait, dans la lecture qu'on essaye d'avoir du monde, entre montée des fascismes, montée aussi de la post-vérité. Hein, on reste interdit quand même devant comment ça se fait que les faits n'ont plus la même valeur qu'avant, n'ont plus la même place dans la narration, dans le traitement médiatique, dans les conversations... Et donc ça, c'est assez sidérant. Et en même temps, comment est-ce qu'on agit après avec ça? Et donc ça, on essaye de mettre en valeur aussi, enfin de mettre en lumière plutôt, pas mal, pas tant d'alternatives du monde. L'idée, c'est pas tant de proposer une nouvelle cartographie, mais plutôt une mise en mouvement, quoi, vers comment est-ce qu'on dessine cette nouvelle carte du monde, en étant le plus... Enfin, en sachant qu'on n'est pas exhaustif, évidemment. Mais en proposant, en tout cas, dans la tonalité des débats du festival, c'était vraiment cette intention-là d'inviter à l'action, quoi.
0: J'ai l'impression, si je regarde les thématiques des années précédentes, que pendant plusieurs années, il y a eu une sorte de phase d'observation, réfléchir sur l'état policier, réfléchir sur... la manière dont la démocratie se construit, etc. Et qu'ici, en fait, vous avez été vraiment rattrapé partout. Et donc, alors je ne dis pas que ce n'est plus le moment de réfléchir, mais c'est vraiment le moment d'agir.
1: Oui, c'est vraiment la tonalité qu'on a voulu donner, parce qu'il reste quand même l'analyse et l'observation du monde, ça reste fondamental dans l'engagement de Bruce Laïc, dans son engagement dans le monde associatif, dans le monde culturel. Il y a encore de ce contenu-là dans les débats du festival, parce que c'est primordial quand même de réfléchir à ce qui nous arrive, Mais en même temps, oui, on voulait quelque chose de plus frontal. On voulait être plus direct, peut-être plus radicaux, même si notre analyse, notre perception, elle reste quand même relativement radicale au sens d'essayer d'aller à la racine des choses, mais d'être moins intransigeant, enfin, d'être plus intransigeant, on va dire, sur les lignes rouges qui sont traversées aujourd'hui dans ce qui constitue notre état de droit, en fait, et notre démocratie, quoi.
0: C'est effectivement essentiel quand on voit, bah vous le disiez tout à l'heure, les montées des divers fascismes, la baisse d'importance des faits et de la vérité. Là, il faut réagir.
1: Oui, il faut aussi rappeler les non négociables en fait. C'est pas tout n'est pas discutable. En tout cas, nous sommes une organisation qui est positionnée aussi sociopolitiquement, hein, qui n'est pas particrate ou partisane de politiquement, mais qui est positionnée aussi dans un héritage des Lumières, de l'humanisme. De la raison, des solidarités entre les peuples, des libertés et des droits dans le monde, quoi. Donc ça reste quelque chose qui peut-être, et on va en parler hein, d'ailleurs dans un débat notamment qui concerne la question de la fenêtre d'Overton, hein, cette expression-là qui parle du cadre dans lequel les idées sont discutables et acceptables dans la société et dont on voit qu'ils se déplacent. Certains parlent aujourd'hui de véranda d'Overton, tellement elle s'est élargie. Et donc, d'essayer de voir aussi comment est-ce qu'on joue là-dedans, parce que la fenêtre d'Overton, elle peut s'ouvrir dans plusieurs sens. Elle peut aussi s'ouvrir dans le sens d'élargir. Et donc, c'est là où ici, il s'agit d'être offensif dans nos idées. C'est-à-dire que, prenons la question migratoire, enfin, je veux dire, on peut continuer à juste demander que le simple minimum de la dignité humaine soit respecté et que l'État, les administrations ne transgressent pas en permanence leurs propres obligations. Il y a des condamnations régulièrement hein, de l'État belge là-dessus. Mais on peut aussi avancer. Par exemple, l'idée de la liberté de circulation pour toutes et tous comme un fondamental, en fait, un accueil inconditionnel des étrangers, c'est aussi une manière d'élargir la fenêtre d'Overton, c'est-à-dire de faire rentrer dans le cadre démocratique des idées qui nous semblent acceptables, qui pour l'instant sont complètement qui sont complètement irréalistes ou en tout cas non discutables. Eh bien, nous, on veut aussi inviter à discuter des questions progressistes comme des évidences, en fait. On en parlera aussi sur la question de la police et du racisme systémique dans la police autour d'une étude qui est sortie récemment. Et on en parlera sur. On a un plaidoyer pacifiste, par exemple, aussi au festival, en conclusion, là, le débat qui s'appelle Pour un monde sans guerre et qui est en fait un plaidoyer pacifiste. Ça semble quelque chose de complètement anachronique de venir avec un discours politique, politique pacifiste, alors que dans les années 60-70, c'était quelque chose qui était. Enfin, qui était. De l'ordre des idées dans le débat, quoi. Et c'est pas pour revenir en arrière, mais c'est bien pour montrer que les idées et le cadre des idées, on peut aussi l'élargir dans un sens positif, quoi. Plutôt que toujours essayer de maintenir ce qu'on a, de ne pas faire rentrer ces idées nauséabondes qu'on voit tout de même rentrer et sur lesquelles il faut continuer à résister, évidemment. Mais enfin, ouvrons-nous aussi à cette affirmation que, ben, très naïvement, un autre monde est possible, quoi.
0: Comment est-ce qu'on trouve l'équilibre justement entre la lutte intellectuelle face aux idées qu'on estime indiscutables? Donc cette fameuse ligne rouge, ou ces fameuses lignes rouges qui sont régulièrement traversées aujourd'hui. D'un autre côté, bah, vous disiez l'envie de réintroduire dans le débat des choses qui n'y sont plus aujourd'hui, et donc effectivement jouer avec ce déplacement de la fenêtre d'Overton, et puis bah, cette envie malgré tout ce besoin de soulèvement, d'action véritable.
1: Oui, alors nous, on a choisi de mettre en avant aussi quelques initiatives là dans cette édition particulièrement. Et donc, on va finir le samedi, le dernier samedi, le 17, sur deux moments au foyer, c'est-à-dire l'espace de discussion ouvert au niveau du bar du festival, sur deux luttes qui sont très importantes et très actuelles, qui sont celles de l'enseignement. Il y a quand même des gros mouvements de mobilisation, et encore aujourd'hui. Et puis celle des visites domiciliaires, qui est donc ce projet de loi qui permettrait à la police, hein, sans mandat du juge, de rentrer dans votre habitation s'ils soupçonnent que vous y hébergez des personnes qui n'ont pas de titre de séjour en Belgique. C'est donc une grave atteinte à la vie privée et au domicile. Et donc, voilà, c'est deux luttes importantes. Mais... par exemple, dans ce même mouvement, on a aussi un débat qui s'appelle Après l'Arizona, dans laquelle on a convoqué des représentants des quatre partis d'opposition de l'Arizona, et qu'on va mettre face à des citoyennes et des citoyens qui sont en train de vivre de plein fouet aujourd'hui les mesures qui sont en cours. L'intention de ce débat, c'est de leur dire OK, mettons demain. Vous accédez à nouveau au pouvoir, comment vous réparez ça? Qu'est-ce que vous proposez d'autre? Parce qu'évidemment, on peut craindre que ce qui est défait aujourd'hui ne sera pas refait. Mais là, la convocation à ces peut-être futurs élus, c'est qu'ils s'engagent, ils et elles s'engagent, à retricoter ce qui a été détricoté au minimum. Donc ça, c'est une initiative qui rentre aussi dans une perspective de dire ben, il y a peut-être un après aussi, et donc construisons aujourd'hui les lendemains qui chantent de demain. Je dis ça, bon, après, on va aussi parler d'insurrection hein, sur d'autres débats, ou de l'esprit même de la démocratie. Est-ce que c'est possible? Donc Geoffroy de Laganerie viendra parler de son dernier ouvrage qui s'appelle « L'âme noire de la démocratie », dans lequel il développe une idée comme bon de la philosophie politique qui n'est pas nouvelle hein, mais qui est toujours intéressante de réactiver, de poser la question de et si la démocratie portait en elle-même les fruits de ses échecs et donc les défauts de ses qualités et l'impossibilité de sa promesse quoi. Ça, ce sont des débats qui vont plus traiter de rapports de force, de mobilisation sociale, qui sont pas forcément adressés à l'État On revient à un triptyque souvent connu des activistes, des personnes qui se mobilisent et qui disent qu'en fait, on a besoin d'un peu tout dans les luttes, quoi. On a besoin de lutte avec l'État, on a besoin de lutte sans l'État et on a besoin de lutte contre l'État. Contre l'État, je pense par exemple ici à cette séance publique sur la police et la question du racisme dans la police qui, là, il y a une opposition quand même forte à adresser, quoi.
0: Mmh. Ok. Si on met le focus sur le festival, ces différents sujets sont abordés de manière transversale en fonction des jours. Est-ce qu'il y a eu des regroupements? Est-ce qu'il y a certaines choses qui se retrouvent plus dans les débats et d'autres plus dans les docus?
1: La thématique se retrouve plus dans les débats, mais aussi dans les expositions. Hein, les deux expositions plastiques qui sont de Nemesis Machine, donc une installation de surveillance électronique dont je vous laisse venir voir vraiment sur place. Ça fait longtemps qu'on n'a pas eu de 3D au festival, donc là, ça va être quand même assez nouveau et je pense assez spectaculaire. Et puis Critical Minerals qui là porte très fort la thématique environnementale et le coût de ce qu'on appelle la transition verte. Et voilà, et donc là on retrouve aussi du contenu dans les pièces de théâtre aussi. Samar qui parle d'un parcours migratoire, Dressing Room qui parle de la ménopause, mais à travers un récit choral de femmes de tout autour de la Méditerranée, donc décentré, on peut dire, par rapport à ce qu'on a ici. Et puis L'Infiltré, un spectacle de Océan qui est sa propre histoire qu'il vient raconter, puisque c'est un homme trans, et il vient parler de sa condition particulière de personne qui a un passing, donc qui est infiltré chez les hommes alors qu'il a été assigné femme pendant la majorité de sa vie, et donc de découvrir ce que c'est que ce boys club et tous les privilèges qu'il comporte, qu'il n'hésite pas à détricoter. Donc ça, on le trouve quand même pas mal dans le théâtre, et évidemment les documentaires. Alors les documentaires, ils sont pas propres à la thématique, parce qu'ils veulent vraiment, ce qu'on veut vraiment dans la sélection documentaire, c'est il y a toute la dimension internationale, et donc c'est vraiment essayer d'offrir une palette de la production documentaire sur les droits et les libertés dans le monde. Et donc là, on a des sujets très, très variés, et ça prend le pouls un peu de ce qui peut se passer ailleurs, même s'il y a des questions quand même qui sont très transversales. Et évidemment, c'est toujours des documentaires très engagés, enfin du documentaire engagé, mais ça n'est pas restrictif du point de vue de la thématique. Et puis, il y a les concerts qui sont l'axe festif du festival. Alors, on est toujours très... C'est un plus si les artistes prennent la parole sur des sujets qui leur tiennent à cœur et qui parlent au Festival des Libertés. Et ça, certains le font, d'autres pas. Mais voilà, c'est aussi important d'avoir des moments festifs. Donc il y a les concerts en grande salle qui sont payants, et puis les concerts de deuxième partie de soirée qui sont gratuits au niveau du bar et qui sont vraiment un moment festif. Et là, pour le coup, c'est presque une thématique... en elle-même, dans le sens où ça reste important de célébrer, en fait, de se retrouver et de faire la fête. Et les concerts du festival, ils ont cette vocation-là aussi, parce que c'est le vrai endroit, ce foyer-là, où tous les publics, en fait, se mélangent, parce que certains sont venus parfois juste pour voir un artiste, et puis se retrouvent dans un moment très festif avec quelqu'un qui sort d'un documentaire ou d'un débat. C'est quand même pas courant que ces publics se croisent, et au festival, c'est possible. Et ça fait partie plus de notre ADN de manière transversale, quoi.

0: Mais revenons peut-être un petit peu à l'aspect documentaire pour démarrer. Vous disiez, l'idée, c'est de prendre le pouls de ce qui se fait actuellement en docu. Est-ce que malgré tout, il y a quelques thématiques qui ressortent, qui reviennent d'année en année, des réalisateurs, réalisatrices que vous suivez, voilà, dans la sélection de cette année-ci, qu'est-ce qui ressort et comment ça s'organise?
1: En tout cas, oui, alors il y a des thématiques, même dans ce dont on a parlé, hein, qui reviennent. Il y a évidemment des situations de violence, comme la situation à Gaza, la situation à Kaboul, qui sont documentées, pour le coup. Il y a aussi la question des nouvelles technologies, à travers notamment Molly versus The Machines, là, qui est abordée. Il y a aussi quand même la question de la post-vérité qu'on retrouve en filigrane. Je pense au documentaire Politsec qui parle du mécanisme de propagande, mais aussi un documentaire très particulier qui s'appelle Soldiers of Light, qui fait le portrait d'un influenceur. Musculation végane de la sphère complotiste qui frôle avec le nazisme. Enfin, on est vraiment sur quelque chose d'assez qui a l'air comme ça assez syncrétique, mais qui est Mr. Rose. Et il est vraiment très suivi et très connu. Et puis là, on le suit et on voit un peu dans quel genre d'univers on se place. Et puis, on a quand même très souvent, et donc encore cette année, des questions de droits LGBTQIA+ qui sont abordées. Et la question de, oui, quand je pense à nouvelles technologies, je pense aussi au traitement médiatique, au rapport à l'image. Politsec en parle aussi, mais The Longer You Bleed, voilà, pose la question du traitement médiatique de la guerre et du trauma porn, comme on dit, enfin de ce qu'on peut diffuser comme ça, comme image et à quel prix. Et puis, quand même, quelques documentaires qui parlent de soulèvement. Je pense à Everybody to Kenmore Street, qui est vraiment un documentaire qui retrace une journée historique à Glasgow dans les années 60 ou 70, je n'ai plus trop en mémoire, où toute une rue s'est mobilisée pour empêcher l'expulsion des habitants, enfin d'une famille habitante de la rue qui devait être expulsée du territoire. Et c'est une lutte victorieuse, mais qui se passe sur une seule journée. Donc ça, c'est quand même assez jouissif aussi de voir des victoires comme celle-là se produire. Donc, est-ce que c'est... En tout cas, de ce que je vous dis là, j'ai l'impression que c'est révélateur de... voilà ce qui tracasse le monde aujourd'hui. Voilà des choses qui sont parlées, qui questionnent. Et le documentaire est quand même un super outil pour prendre le temps de, au fond, souvent dans les récits, qu'ils soient individuels ou collectifs, quand on prend le temps d'aller qualitativement comprendre ce qui se passe, même du côté un peu du ressenti, du sensible, c'est le mot que je cherchais, eh bien, il s'en dégage. Du savoir, en fait. Il s'en dégage du savoir sur le monde. Et le documentaire a cette faculté-là de rendre très direct, en fait, l'appréhension de réalités qui sont très loin de nous, quoi. Donc, et qui, en même temps, quand je vous parlais des thématiques, qui, en même temps, ben, nous questionnent aussi. Donc, en fait, il y a une espèce d'aller-retour entre l'étrangeté et l'universalité de ces questions, quoi.
0: Les documentaires sont parfois suivis de discussions, de débats?
1: Oui, très souvent, nous, oui, souvent sont suivis de discussions, de débats, soit dans l'invitation de réalisateurs. Ici, Fracture, là, est un documentaire qui suit sa réalisatrice, qui est belgo-israélienne, qui repart en Israël avec beaucoup de questions par rapport à ce que je ne sais pas si elle dirait son gouvernement, mais par rapport à ce que le gouvernement israélien fait subir au peuple gazaoui. Et donc, elle sera présente pour présenter le film aussi. Et puis, parfois, ça donne lieu à des discussions plus larges, parce que parfois, il faut pouvoir atterrir aussi sur les thématiques. C'est pas toujours évident et on a envie d'avoir quelques outils, quoi.
0: Documentaire, discussion, débat. Faisons peut-être le saut. Vous avez déjà abordé certaines des pièces qui vont être présentées. Est-ce qu'il y a encore d'autres éléments jouer et live, mais qui ne soient pas musique?
1: Oui, il y a un match d'impro cette année au festival. Alors, c'est ce jeudi. Donc, c'est théoriquement sold out, mais comme c'est sur réservation mais gratuit, on peut penser qu'on pourra faire rentrer des gens qui n'ont pas eu de ticket parce qu'il y en aura d'autres qui ne seront pas venus. Donc, je pense que ça vaut la peine quand même de se présenter. Donc, alors, qu'est-ce que c'est que ce match? C'est un match retour, en fait. C'est un match entre deux médias qui sont Médor, qui est donc un média belge, et AD News, qui est un média suisse. C'est presque, la réponse est presque dans le nom. Qui sont deux trimestriels assez semblables sur l'intention et la forme d'enquête indépendante, en tout cas. Le match aller a eu lieu dans un festival qui s'appelle le Prestival, qui a lieu en Suisse. Et c'est assez amusant. Ce sont des jouteurs et des jouteuses professionnelles qui viennent et le public sera muni de numéros d'exemplaires de ces deux médias et sera invité à donner le contenu, les consignes aux jouteurs et aux jouteuses à partir de ce qu'ils trouvent dans les journaux, quoi. Donc ça, c'est assez inédit. Et puis, on a Valentin Delieu qui est maître de jeu et en maîtresse de cérémonie, Florence Aubenas, qui vient spécialement pour l'occasion sur scène animer ce moment, quoi.
0: Alors, traditionnellement, au Festival des Libertés, il y a quand même une activité en live qui est très particulière, c'est le procès. Cette année-ci, il n'y en a pas au programme?
1: Oui, le procès fiction. Mais je suis contente que vous disiez que c'est une tradition, parce que c'est vrai que c'est devenu une tradition. Il y en aura l'année prochaine. Il n'y en a pas eu cette année parce que les équipes avaient besoin de souffler un an. Mais ce qui est sûr, c'est qu'on est très, très content de ce format. On a envie de le prolonger, et du côté de la Ligue des droits humains et de notre côté. Et donc, on a déjà commencé à préparer celui de 2027. Donc, il sera là. Mais c'est vrai que cette année, on a dû faire l'impasse pour un an. On a du coup deux concerts en plus. Donc la grande salle ne restera pas vide. Mais c'est vrai que cette année, on a dû faire l'impasse sur le procès fiction. Mais il revient. Il n'a pas disparu. Il existe toujours. On travaille déjà au prochain.
0: OK. Alors, on a déjà parlé tout à l'heure à l'Issue Lux. Les débats, c'est quand même l'essence du festival. Hein, c'est réfléchir, c'est discuter. Est-ce que il y a certaines idées? Vous disiez tout à l'heure parmi les démarches qu'il y a cette année au festival, il y a cette idée de... alors oui, de s'outiller, de se soulever, mais aussi de réfléchir à la suite. Est-ce que le festival s'autorise aussi à innover, à rêver, à envisager des solutions auxquelles on n'avait peut-être pas pensé auparavant?
1: En tout cas, on essaye d'inviter des gens qui y réfléchissent et de leur donner la parole. Sur les choses un peu novatrices, on peut parler de collectiviser le butin mafieux, qui est un débat qui est co-organisé avec l'ASBL Basta, qui est donc une ASBL européenne, mais donc avec des origines italiennes aussi, et qui travaille sur cette idée très originale qui serait de... Alors venez au débat pour en savoir un peu plus dans les détails, parce que ça a l'air un peu... Je vais vous le dire de manière très synthétique en tout cas, qui serait de récupérer les gains de la mafia, les gains qu'on récupère de la mafia, et de les réinjecter dans le social, dans l'aide sociale, et via plutôt un traitement comme un bien commun, une délibération citoyenne, plutôt que directement dans un État centralisé. Alors, évidemment, ça fait écho à ce qu'on vit aujourd'hui à Bruxelles, avec des grandes violences autour du trafic de drogue, clairement piloté par des grandes mafias, Et à côté de ça, une précarité énorme, qu'elle soit du côté des personnes qui consomment que des personnes qui revendent ces drogues. Et donc là, on voit qu'il y a une proposition qui est assez originale dans une perspective de dire, mais en fait, c'est sous. La grande phrase, ça pourrait être ouvrez une école, vous fermerez une prison ou quelque chose comme ça. En tout cas, il y a cet ordre-là. Mais en fait, cet argent de la mafia, là, venez, on le prend et on l'utilise à des finalités sociales réelles dans les quartiers, quoi. Alors, on va pas aussi parler au festival. On a une autrice qui vient, qui a écrit un livre qui s'appelle Résistance, Les résistances affectives. Qui, elle, part de ce qu'elle connaît des révolutions iraniennes, puisqu'elle en vient, et qui prend ce concept de la révolution par les affects, en fait, et par voilà, la tendresse, l'amour, etc. Alors, ça a l'air aussi un petit peu lointain, mais en fait, c'est quand même assez concret, et elle explique dans son livre, et elle le racontera pendant la conférence, à quel point ça se démontre, en fait, dans les faits. Et puis on va aussi traiter de tout ce qui est résistance sur les plateformes des réseaux sociaux, notamment au travers du débat défier les représailles masculinistes, puisque on le sait, il y a une montée du masculinisme très très important aujourd'hui, particulièrement sur les réseaux sociaux. Je crois qu'un adolescent de 13 ans s'inscrit sur TikTok et il est confronté à un contenu masculiniste en 20 minutes à peu près. L'algorithme, voilà, voilà, ça va assez vite. Et donc, il y a quelque chose à. Il y a un danger important là, parce qu'il y a un danger de recul des droits des femmes et de recul de pensée, quoi, culturelle. Donc là, on va aussi aborder un peu la question de comment est-ce qu'on résiste en ligne sur ce mouvement-là masculiniste, ce mouvement de ressac très conservateur, très violent. Qu'il faudrait pas sous-estimer non plus, quoi. Et il y a des personnes qui sont sur la balle, donc on va leur donner la parole.
0: De quoi est-ce qu'on n'a pas encore parlé? Ben, on a juste abordé l'aspect festif, l'aspect musical, mais quand même, c'est pas rien dans le festival.
1: Oui, c'est pas rien. C'est vraiment pas rien. Cette année, on a fait une nouveauté aussi. On a voulu programmer un concert dans une démarche. Enfin, on programme toujours les concerts de la free stage, donc du foyer là, de cet espace de deuxième partie de soirée dont on peut parler aussi après. Mais je voulais dire en grande salle, les productions de concerts c'est quand même quelque chose d'assez onéreux. C'est difficile de vendre des tickets pas trop chers. Et là, on a essayé de faire une proposition plus démocratique. C'est-à-dire qu'on a programmé une double affiche de Blue Samu et de Elle, qui sont deux rappeuses émergentes, voire quand même pas mal installées, pour 15 euros le mercredi. Donc ça, c'est deux excellentes artistes sur lesquelles on a pu trouver un moyen de faire un concert sur lequel nous aussi, on a fait des efforts. Pas qu'on n'en fait pas par ailleurs, mais je veux dire, voilà, ça coûte cher, quoi, de produire des concerts. Et là, on met une volonté claire pour un accès plus démocratique à ce concert-là, spécifiquement au rap féminin émergent et notamment au rap très engagé de Dozelle, particulièrement qui elle chante en français et qui a des textes quand même très très bah, qui donnent envie de se soulever, quoi, avec elle en tout cas. Donc on est bien sur la thématique.
0: On est dans du quasi local avec ces deux-là.
1: Alors, Dozelle est française, Blue Samu, elle vient d'Anvers, donc oui, on est quasi local, en effet, c'est tout proche, même si on a quand même pas mal d'artistes français qui viennent cette année, même si c'est pas forcément de la chanson française, mais on a quand même pas mal d'artistes français. Mais on a toujours notre clôture reggae, bien sûr, avec Sister Carole et Saïma Rons qui viennent clôturer le festival, parce que voilà, c'est une habitude aussi, une tradition, comme le procès fiction. En tout cas, ils seront là le 17 aussi sur la grande scène. On a également des légendes hein, qui viennent. Il y a Marcel Khalifé qui vient. Il y a Imani, Abdelmalik qui vient faire l'ouverture. Il y a aussi Kezia Jones, Ascendant Vierge, Altingun, ça c'est un peu plus récent comme explosion là, mais Altingun, c'est de la musique un peu rock, surf, disco, psyché, turc. Donc c'est là. Et dans le même style, rock, psyché, disco, on a Nusantara Beat qui eux font de la musique indonésienne, mais aussi avec ces touches-là. Très psyché, très fédératrice. Voilà, ils seront gratuitement sur la petite scène du festival le jour de l'ouverture. Et il y a aussi la flamboyance, hein, ça c'est quand même un chouette concept, ça c'est le vendredi 9. C'est une curation de Roca Bamba, qui est une DJ bruxelloise bien connue.
0: De Radio Campus entre autres.
1: D'ailleurs aussi de Radio Campus, donc voilà, Roca sera des nôtres et elle invite finalement quelques personnalités, donc quatre DJs en l'occurrence, qu'elle a envie de mettre en valeur. Et donc c'est là, toute la soirée est construite avec elle et avec ces DJs-là. Donc ça sera une soirée assez longue qui finira un peu plus tard et qui sera, je pense, pleine de belles énergies.
0: J'ai l'impression, alors dites-moi si je me trompe, hein, mais que cette édition 26, elle est quand même assez particulière.
1: Bien, en tout cas, elle est... Est-ce qu'on a envie de dire que celle de 27, on sera moins inquiet? Je ne sais pas. Enfin, je ne sais pas si l'inquiétude est le bon terme.
0: Non, mais il y a quand même une notion d'urgence, là.
1: Il y a une envie d'urgence et une envie de... Enfin, une notion d'urgence et une envie de se secouer, quoi. De se secouer avec le public et d'être... Et peut-être que c'est vrai qu'on a l'habitude d'avoir des propos toujours nuancés, toujours exacts. Alors, on va pas devenir d'un coup des populistes non plus. Ça ne ressemblera pas. Mais on va peut-être se permettre un peu moins, parfois, d'être plus direct et de moins prendre de détours pour affirmer ce qu'on a à affirmer, parce que voilà, on a des choses à défendre aussi et on a l'impression qu'on est quand même pas mal, je veux dire, citoyens et citoyennes, à avoir envie de faire barrage ensemble et de rêver à d'autres choses ensemble, quoi.

Voilà, c'est ici que se referme cette histoire de savoir. Merci à vous de l'avoir suivi. Merci surtout à Alice Willox de m'avoir accordé cette interview. Je vous rappelle donc que le Festival des Libertés se tient du 8 au 17 octobre au Théâtre National. Chaque jour, il y a des tas de choses à y voir. Des docus, il y a de la musique, il y a des débats. Et d'ailleurs, en parlant des débats, je vous rappelle que c'est la tradition maintenant depuis quelques années. Les débats sont rediffusés, il y a moyen de les suivre en décalé, on va dire, via le site du Festival. Donc voilà, ça c'est une très bonne chose. Alors vous avez entendu dans l'interview avec Alice Willox, cette année-ci, pas de procès fiction. Donc ça c'est un petit peu dommage. Mais par contre, il y a une très bonne nouvelle, c'est que on m'a dit que côté catering, les mauvais sandwichs ou les sandwichs pas terribles, on va plutôt dire ça, ne sont plus là. Mais cette année, ce sont des repas qui sont proposés et qui sont faits par le collectif de femmes sans papier. On est là. Alors ça coûte un peu plus cher qu'un sandwich, évidemment, mais tous les bénéfices de ces repas iront directement au collectif. Donc, vous mangerez mieux et vous faites une bonne action. Voilà. Il me reste à vous souhaiter à toutes et à tous une excellente fin de semaine. On se retrouve jeudi ou vendredi prochain pour un autre Histoire de Savoir. D'ici là, portez-vous toutes et tous très bien. Au revoir.

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Joséphine apparaît. Comme elle disparaît sous des voiles de coton. Suit-elle un fil invisible? Ou bien le secrète-t-elle? Au fur et à mesure de son aventure, elle gravit des cimes. Suit-elle un fil invisible? Ou bien le secrète-t-elle? Dessinant de sa scie les formes alourdies par nos peurs et gênes, suit-elle un fil invisible? Ou bien le secrète-t-elle? Mais pour elle, point de chute, ses déséquilibres sont légères volutes. Suit-elle un fil invisible? Ou bien le secrète-t-elle?

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la création du monde, Dieu avait dit à l'homme, tu gagneras ton pain à la sueur de ton front. Et l'homme ne voulut point se plier aux exigences de Dieu. Il imagina, inventa et conçut des appareils pour qu'ils le servent en toutes circonstances, et même des cerveaux électroniques pour qu'ils pensent à sa place. Cependant, l'homme travaille toujours. Dieu avait dit à l'homme, tu ne tueras point. Là encore, l'homme ne voulut point obéir. Révélant sa nature immonde et abjecte, il imagina les pires moyens pour tuer de plus en plus vite et de plus en plus loin jusqu'à la bombe pour détruire en masse. Et pourtant, l'homme existe toujours. Dieu avait dit à l'homme, la liberté d'autrui tu respecteras, et là encore l'homme ne voulut point obéir. Il inventa l'attelage pour réduire le cheval en esclavage et exploita avec cupidité ses frères d'une race différente. Il instaura même les guerres pour asservir les peuples entiers. Et pourtant l'homme se délibre. Et Dieu avait dit à l'homme, je te donne la terre, et l'homme ne s'en est pas contenté. Il conçut les engins les plus énormes pour s'élever dans les airs, et construisit dans sa soif de grandeur des fusées les plus diaboliques pour asservir l'univers entier. Alors Dieu châtia l'homme.

l'esprit est une cloche dont nos sens tirent la corde, labeur dans notre effond. Mais la musique claire et puissante, contraignante et importune des solennités dominicales, me rappelle dans le clocher de Saint-Augustin, Margaret la folle qui refusait obstinément de descendre. Ça m'en rappelle les bruits étranges à minuit, la cloche de la chapelle qui sonnait toute seule jusqu'à ce que le Père supérieur, à coups de croix et d'eau bénite, à coups de prières solennelles et belliqueuses, rétablisse un silence chrétien. Ça me rappelle Harry le bienheureux qui, pour échapper à la loi, se cachait dans le réduit de la grande cloche de Sainte-Marie et qui trébucha en descendant, sourd jusqu'à la semelle de ses bottes. Il manqua une marche. Il plongea dans un fracas obscur et, comme un rocher frappé par Saint-Michel, il tomba la tête la première pour se réveiller abasourdi et contrit devant le Seigneur. Ça me rappelle l'attraction fatale que le clocher exerçait sur Arnold, l'anonyme qui escalada Sainte-Marie un dimanche soir et regarda en bas pendant des heures du haut des flèches rêveuses, pendant des heures sans arrêt. Il pensa et pensa à sa piole minable, à sa logeuse sinistre, à son traité sur les honneurs du changement, pendant des heures sans arrêt. Pensa et pensa à la solitude qui était la sienne, à l'incompréhension qui l'entourait, au désespoir qui l'habitait, cette humeur noire qui le liait corps et âme au clocher de Sainte-Marie où il méditait et méditait.

Ça me rappelle Leonard Bergfries et le jeune Drummond, mais d'abord Bergfries. Le mendiant qui servait d'auberge à un millier de puces et à divers crimes de la pédérastie jusqu'au blasphème de Bombay à Bournemouth. Bergfries. Le bambin aux joues claires, découvert en train de prophétiser à la porte de l'église les vents du changement et qui prouva aux nonnes son ardeur sensuelle jusqu'au jour où Sainte Constance maltraita son membre au point de le faire fuir aux colonies. Bergfries, qui maintenait le monde sous sa ceinture et grossitant qu'il devint aussi rond que cet équateur qu'il avait franchi. Bergfries. Dont les récits pouvaient parler d'affrontements sauvages en Afghanistan. Et dire aussi comment, un jour, la situation fut critique. Le destin du monde civilisé suspendu à la force de son bras. La charge contre lui des ennemis dévorés par la vermine. Lui, le dernier à tenir la position en prise avec la mitrailleuse Maxime enrayée. Et comment dans la poussière les entrailles répandues.

a griffonné sa signature, le laissant édenté, arthritique, chauve, rhumatisant, improbable propriétaire d'un théâtre de marionnettes en banqueroute. Et finalement, sans argent, sans domicile, sans pouvoir et sans amis, il rampa sur les mains et les genoux en haut du clocher abandonné de Saint-David et vécut là en compagnie des chauves-souris et araignées, jusqu'à ce que ses yeux, un jour, se posent sur le crochet qui soutenait jadis une cloche et qu'il y reconnut avec un cri la foule fatale.

0: rentrée scolaire, ou simplement rentrée et la reprise de l'enseignement dans les établissements d'éducation après les grandes vacances.
1: Mais c'est aussi le retour de Jeudi Métal pour vous, mes chers amis. Oh oui, après cet été, après ces trop grandes vacances passées loin de vous, l'équipe de Jeudi Métal est de retour ce mois-ci. Avec un grand plaisir, nous retrouvons autour de cette belle table sur Radio Campus notre ami Nathan Pette. Bonjour Nathan Pette.
2: Et bonjour. Comment ça va ?
1: Oh mais cela va bien, parce que nous sommes enfin réunis, tous ensemble.
2: Oui, ça fait longtemps, hein ?
1: Enfin, pas tous ensemble, mais pas des absents, c'est pas là.
2: C'est ça.
1: Comment s'est passé tes grandes vacances ?
2: Oh, mes grandes vacances n'ont pas été très grandes. Hein.
1: En fait,
2: elles commencent demain.
1: Ah ben, donc... Ça, c'est les gens qui...
2: Ouais, c'est les vacances d'automne.
1: C'est les vacances d'automne. De toute façon, j'ai envie de dire, il n'y a plus de saison.
2: Non, c'est vrai. Enfin, ça, c'est quand même beaucoup rafraîchi et on est très reconnaissant.
1: Oh oui, ça c'est bien rafraîchi. Hein. Lui aussi s'intéresse beaucoup à la météo, puisque ça le concerne. Pas mal. David Soleil, bonsoir.
3: Oui, bonjour.
2: Mais je viens de me rendre compte, en fait, c'est le soleil et la tempête. Donc...
1: Et ouais. C'est vrai ? Vous avez pas fait gaffe.
2: On n'avait jamais vu les choses sous cet angle.
3: C'est Jeudi Météo ici. Où...
2: Oui,
1: oh
2: voilà.
1: Là là là là, dis donc.
3: Bonjour.
1: Eh ben,
3: téléspectateurs.
1: Oui, bonjour à vous.
3: Moi, mon été était bien. Vous m'avez vu tout l'été.
1: Je t'ai vu tout l'été ?
3: Mais le soleil était là tout l'été.
1: C'est vrai !
2: C'est maintenant, c'est le temps de la tempête.
1: Ah oui, voilà. Il faudra quelqu'un. On invitera quelqu'un qui fera les bourgeons, voilà, pour le printemps. Peut-être que Évile Bourgeon voudra bien rejoindre l'équipe. Comment s'est passé tes grandes vacances à toi ?
3: Franchement,
1: mouvementé.
3: Métal.
1: Métal. Elles étaient black metal. Ok.
3: Ambient black metal.
1: Ah oui, c'était. Waouh. Tant que c'était pas du Funeral Def, ça va.
3: Non, pas encore.
1: Ça, c'est
3: la saison prochaine.
1: Ok. Alors, mes chers amis, nous sommes ensemble, donc réunis aujourd'hui pour un petit jukebox de différents sons qui nous ont émoustillé l'esprit et les oreilles ces dernières semaines. Et nous allons également faire une grande page de Dungeon Scenes, notamment avec toi, Nathan Pette, puisque c'est le retour pour la... quatrième édition du Dungeon Fest Festival
2: Dark Dungeon Fest
1: qui a de nouveaux lieux en Belgique. Ça sera à partir de ce week-end, mais on en parlera. Si vous êtes intéressé, restez bien, d'ici une grosse demi-heure, on fera une grosse page sur le sujet. Vous saurez tout sur les artistes qui vont se produire. Et également sur, voilà, si vous ne connaissez pas, qu'est-ce que le Dungeon 6 ? Eh bien, vous saurez tout d'ici une demi-heure.
4: Mais qu'est-ce que c'est ?
1: Mais tu vas attendre, hein ? Ben oui. Mais avant ça, on va commencer en musique avec un. Qu'est-ce que j'avais comme son ? Ben oui, on va commencer avec un son que c'est toi-même, mon cher David Soleil, qui nous l'avait fait découvrir, puisqu'il s'agit de Lamoth, je ne sais pas comment on le prononce, avec cet incroyable album Onward, ouais. sorti au printemps 2026, une sorte d'expérimental atmo black qui est très particulier puisqu'il suit probablement le personnage le plus sous-estimé de tout le Seigneur des Anneaux, Monsieur fucking Bill le Poney, puisque tout l'album entier est consacré aux allées et venues du coup de ce personnage incroyable, qui est Bill, qui d'ailleurs j'ai revu ce week-end le Seigneur des Anneaux et est injustement sous-traité dans le film. On le voit que 15 secondes alors qu'il est super important dans le livre, et j'ai été très déçu de voir ça.
2: Absolument.
1: Bref, voilà.
2: Il aime bien les pommes.
1: Les connoisseurs connoissons. The World to Bury, justement.
2: C'est justement, oui, un très bon album. Hein. J'ai beaucoup aimé.
1: Mais oui, c'est, j'avoue qu'alors au début, quand David Soleil nous avait envoyé le Bandcamp, et je me suis dit, bon, ça a l'air d'être un peu bizarre.
3: C'est la pochette qui faisait
1: oui,
3: peur.
1: Bah, la pochette me faisait penser à une sorte de Ocarina of Time qui essaie de faire du métal.
2: C'est un peu japonisant.
1: Oui, et pas du tout, en fait, ça n'a rien à voir. Mais
3: c'est pour ça que je vous ai envoyé, en fait, moi je suis tombé dessus par hasard. En fait, j'aime bien découvrir un peu des nouveaux albums, et je crois que j'ai juste tapé sur mon Google Bandcamp Black Metal, parce que j'écoute pas du tout que sur Bandcamp. Et hop, je suis tombé là-dessus. Et c'était un peu ma musique de l'été.
1: Mais ouais, mais je comprends. Écoutez, donc avec nous, revivez l'été et avec La Motte et The Road to Bruit.

0: The Road to Brie, le titre, l'un des titres de l'album Onward de Lamoth, un projet mené du coup par cet Américain qui en est déjà à son cinquième album. Si je vois bien, en tout cas, voilà, il a l'air d'être assez productif et il fait des bonnes choses. Donc, on a hâte de le redécouvrir sur cette antenne Radio Campus.
1: J'ai pas autant d'albums. Ouais, il va falloir que j'aille écouter.
0: À vous, mon cher David Soleil. C'était bien.
2: Merci d'avoir mis ce morceau.
0: Mais de rien.
2: Parce que oui, j'avais hésité aussi la dernière fois à mettre ça. Mais sinon, moi aussi, une autre découverte que j'ai fait juste avant l'été, c'est le groupe Hills, qui est un groupe de Portland. C'est pas vraiment du métal, ils sont plutôt dans, moi je dirais, du grunge, noise, rock. Mais sur beaucoup de chansons, il y a un deuxième chanteur ou chanteuse, je sais pas, qui a vraiment une voix très black metal. Et un peu des structures black metal. Et là, donc, le morceau que je vais vous faire écouter, c'est Curse, comme le nom du premier album de ce groupe. Et voilà, c'est sorti cette année. Je m'entends plus.
0: Ok, c'est normal.
2: Ok, c'est normal. Mais donc voilà, ma petite découverte de cette année, donc Hills, le groupe américain.

0: C'était donc la troisième personne du pluriel masculin. Oui, c'est bien ça.
1: Tu es sûr d'être allé à l'école, toi?
0: Attends, j'ai un doute. Non, mais oui. je sais plus, moi, tu sais, avec tous ces nouveaux pronoms, je perds mon français.
1: C'est ça, c'est les nouveaux pronoms.
0: Bref, en tout cas, les Hills avec Curse. C'est bien,
2: ouais,
0: ça. C'est
2: bien sur ça. L'album Curse.
0: Sur l'album Curse, hein, voilà.
2: Voilà, ma petite découverte de...
0: C'est pas mal.
1: Pas mal, hein.
0: C'est pas mal.
2: Mais c'est
0: mal.
2: Très, ouais, années 90, comme ça, avec des influences... En fait, c'est ça, c'est musique années 90, mais où il y a cette voix black metal un peu qui était... que je trouvais originale, voilà, c'est... Voilà.
0: T'as pas besoin de justifier plus. C'était très bien. Et pendant que l'un de vous deux répond à ces messages
2: allô, maman
0: de
2: secret, je suis à la radio, là.
0: On va enchaîner avec un des groupes légendaires du métal, qu'on n'a pas beaucoup d'ailleurs passé très souvent dans cette émission, mais notre cher Nathan Pet va du coup rattraper cette petite erreur.
1: Mais oui. Cannibal Corpse, l'un des premiers groupes à avoir introduit le brutal death metal, parce qu'il y avait le death metal, mais quand c'est devenu brutal,
0: c'est devenu encore plus fort, brutal encore death plus metal.
1: Et là, je voudrais vous parler de mon morceau préféré de Cannibal Corpse, sur mon album préféré, forcément, c'est l'album Kill. Alors, l'album qui... le meilleur album de Cannibal Corpse, c'est un débat qui est débattu par de nombreuses personnes. Pour moi, je trouve que c'est Kill, sorti en 2006. Et c'est l'occasion de vous parler aussi de guitare, et surtout d'accordage de guitare. Parce qu'une guitare à 6 cordes, la corde la plus basse est à un mi. Très souvent dans le métal, vous allez entendre qu'elle est accordée en do, donc beaucoup plus bas. Pour Slipknot, écouter du Slipknot, en fait, c'est accordé en si. Vous pouvez descendre de deux demi-tons, ça donne du la. Et ben, sur ce morceau-ci, on est en sol dièse, donc un demi-ton encore plus bas. Donc, enfin, il n'y a pas beaucoup de groupes dans le monde qui s'accordent aussi bas que sur ce morceau. Mmh. Mais je trouve qu'en plus, dans ce morceau, il y a un côté groovy qui, en fait, n'est pas très courant dans Cannibal Corpse, mais qui... Enfin, je sais pas, il y a un truc dans ce morceau qui...
0: C'est pas toujours leur marque de fabrique, c'est vrai.
1: Qui, ouais, non. Mais là, il y a un truc, c'est... Waouh, t'as l'impression d'une machine qui t'entraîne, comme ça, une machine à tuer, en l'occurrence. Et voilà, c'est pour ça que je voulais vous parler de ce morceau et de vous le faire écouter.
0: Eh bien, c'est parti, donc Death Walking Terror.

0: Cannibal Corpse.
1: Et oui, c'était Cannibal Corpse.
0: Death Walking Terror, donc sur l'album Kill, dont tu avais bien parlé, qui était sorti en 2006.
1: C'est ça.
0: Voilà, pour les Américains. Et je vais directement enchaîner avec un album lui sorti en 2026. Il est tout récent. Too Fast to Die, c'est le nom du dernier album de Arcspire.
1: Excellent.
0: On reste en Amérique du Nord, mais on passe au Canada avec le Technical Death de ces gentils messieurs qui jouent très vite, mais qui en même temps jouent très bien. Je suis pas très habitué du genre et je me suis surpris à vraiment rentrer dedans et me faire porter par une forme de groove également que je ne pensais pas retrouver en tout cas dans leur musique et on en parlait tout à l'heure un peu en rantaine et c'est vrai que ça m'a donné envie de me plonger dans les précédents. Tu me disais justement que le ouais. précédent pour toi était
1: le meilleur
0: voilà ouais. Et ben j'ai hâte de pouvoir la prochaine émission t'en parler, mais c'est vrai que c'est une bonne découverte parce que ce que j'avais l'habitude, c'était peut-être qu'en effet j'ai l'habitude de voir du mauvais tech death, oui. mais des trucs trop confus, trop branlettes intellectuelles de musicos, ouais. et c'est souvent un truc qui rebute quoi.
1: Le mauvais tech death, en fait, si ça vous saoule, si vous êtes vous vous sentez accablé par trop d'idées musicales à la seconde, il y en a à qui ça plaît, hein.
0: Oui,
1: mais moi je considère pas que c'est du bon tech death. Le tech death, ça raconte des histoires musicales, enfin des idées musicales qui sont complexes, mais pas forcément qui doivent vous étouffer.
0: Oui, voilà.
1: Et ce qu'il y a de génial avec Arcspire, c'est qu'ils se permettent de temps en temps de passer en clean, de faire des phrases musicales qui sont,
0: oui.
1: qui sont très très
0: exactement.
1: Épurées.
0: Exactement.
1: Au niveau du son, hein, mais ce qu'il y a d'incroyable, c'est qu'il le joue en clean et puis tout d'un coup, il rajoute la grosse distorsion d'un seul coup. Et ça permet une lisibilité et ça permet une accessibilité qui est vraiment très bienvenue.
0: Oui, c'est pour ça que je trouve que c'est un album, en tout cas, pour quelqu'un qui est un peu néophyte, qui permet de rentrer dedans et qui permet de te dire « Ah oui, ok, d'accord, ça peut en effet me porter telle émotion. » Et je vous propose, vous aussi, chers auditeurs, d'écouter ça derrière votre pays Transistor. Vas-y.
1: Mais justement, pour parler de l'album d'avant, ils font ça aussi sur l'album d'avant. Mmh. Donc ça, c'est vraiment la marque de fabrique d'Arcspire. Ce qu'il y a, c'est que ce nouvel album, il est peut-être un peu plus sombre que celui d'avant. Il y a plus de riffs qui sonnent un petit peu plus brutaux. Mmh. On parlait de Cannibal Corpse juste avant. C'est un petit peu du Cannibal Corpse, mais accéléré. L'album d'avant a moins ça. C'est pour ça que, en fait, l'album d'avant, je trouve, est encore plus accessible.
0: Mais, écoute, à découvrir, on pourra faire le test.
1: Ouais.
0: Liminal Cipher, qui je pense est le titre qui ouvre l'album, là j'ai un petit doute, mais je vérifierai ça. Liminal Cipher, donc Darkspire.

0: Liminal Cypher qui ouvrait donc bel et bien Too Fast to Die, le dernier album des Canadiens Darkspire. Il est 22h55 sur Radio Campus. Vous êtes bien sur la radio de la communauté de l'Université Libre de Bruxelles. Et vous êtes bien sur Jeudi Metal, l'émission 100% Jeudi, 100% Metal avec mes amis Nathan Pet et David Soleil.
1: Bonjour, bonsoir
0: à vous. Avant qu'on passe à notre grande page Dungeon Scenes, on va redescendre un petit peu le tempo et le calme avec des copains du royaume. Puisque David Soleil, tu voulais nous parler d'Amenra.
2: En fait, je redécouvre tout ma collection de vinyles et là-dedans, il y avait un album d'Amenra qui était fait, je crois, en 2015, je ne sais plus.
0: C'est 2016. Un album enregistré à l'ancienne Belgique,
2: oui.
0: Même.
2: Et c'était une version acoustique. Donc, j'imagine que vous connaissez tous Amenra. Et là, c'est vraiment la version acoustique de leur morceau. Et puis, le dernier morceau de l'album, c'est une reprise d'une chanson flamande des années 70 qui s'appelle De Zotte Morgen. Qui est de l'artiste Jeff Van Ulstel. Et je sais pas, je l'avais réécouté et j'ai fait une pièce de théâtre où j'ai récité ce texte-là. Et donc voilà, j'étais là, oh, ça m'a fait plaisir et je voulais faire partager ce morceau qui n'est pas du métal au final, mais qui est chanté par un groupe de métal. Et c'est une chanson en néerlandais, c'est bien un peu de néerlandais.
0: C'est vrai. C'est vrai que
2: c'est rare, à part Brot de Fleddy Melkuli.
0: C'est vrai qu'on a tout mis à la première émission et depuis, on a snobé nos amis du Nord, c'est vrai.
2: Donc voilà.
0: On s'excusera plus tard. ça sonnait beaucoup mieux dans ma tête que ce qui est sorti. Voilà, désolé.
2: C'est OK.
0: Je suis flamand, j'ai le droit, ne vous inquiétez pas. Bon, on va du coup t'écouter Amenra avant que la tempête ne meure de rire. C'est parti.

0: Voilà, ça fait du bien parfois un peu de douceur. Ben oui, oui, dans cette émission de rebelles et de grosses brutes. Amenra, du coup. En vrai, très intéressant. J'avoue que je n'avais jamais entendu Amenra comme ça en acoustique. Tu étais là à ce concert en 2007 ?
1: Non, j'ai pas fait ce concert-là. Mais en fait, les autres, ça, c'est un morceau qui n'existe que en calme et acoustique. Et sur tout le reste de l'album, en fait, c'est que les morceaux d'Amenra qui sont des fois bien bourrins. Mmh. Et ça, en acoustique, ça change vraiment tout.
0: Ah bah ouais, j'avoue.
1: Il y a vraiment des morceaux où je fais là, waouh, c'est... Je suis là, attends, c'est quoi la version originale? Et puis après, j'ai réécouté, j'étais là, waouh, ça n'a rien à voir. Et ça marche bien.
0: Et l'album s'appelle comment? Parce que...
1: Alive,
0: c'est vrai. C'est vrai, Alive. Ok, eh bien, très belle découverte. Merci beaucoup, David de Soleil. Nous enchaînons maintenant sur le Dark Dungeon Festival édition numéro 4 qui vont se tenir, dont les journées vont se tenir le 9 et le 10 octobre prochain, c'est-à-dire on est déjà le 8, donc dès demain et samedi à l'Avouerie Dantine. Ah pardon, je lis mal. Le festival aura l'immense privilège d'accueillir l'un des journalistes les plus précis, pointueux et reconnus du sujet.
2: Non.
0: Écoute, on a le droit, hein, c'est notre émission, fait ce qu'on veut. Okay. Non, voilà, donc on a la chance, enfin, en tout cas, tu as la chance, mais on est aussi content que tu puisses y assister, mm-hmm. pour pouvoir ensuite pouvoir raconter tout ce qui se passe. Et tu vas aussi pouvoir nous dire en avance un peu quels seront les groupes à voir, à suivre durant ce festival.
2: Mais oui, très beau line-up. Alors, je ne connais pas tout. Parce que le dungeon scene, c'est un genre en pleine évolution. Il y a tout le temps des nouveaux artistes. C'est pas toujours facile de se tenir à jour. Et puis, au Dark Dungeon Festival, ils sont au moins deux. Donc, voilà, j'ai une excuse. Mais il y a quand même quelques noms que je connais. Il y a Descort, qui était déjà là l'année dernière. Il y a Tales Under the Oak, Gotmog. Ça, c'est ceux que je connais. Ah non, je connais aussi Forlorn Citadel, quand même. J'ai pas mal écouté, ce qui est très, très bien. De toute façon, la sélection est toujours de qualité au Dark Dungeon Festival. Et c'est aussi en fonction des personnes qui peuvent se déplacer, parce que c'est un genre qui est très vivant aux États-Unis, notamment. Pour vous refaire l'historique, le Dungeon Synth, imaginez du black metal, mais sans tout le côté metal, si vous voulez. Donc c'est le côté très medieval fantasy, même si ça va chercher un petit peu ailleurs, hein. Il y a du dungeon scene sur plein de thèmes différents, il y a du dungeon scene sur le thème de l'Égypte antique, sur le thème des dinosaures, enfin voilà, vous pouvez en trouver un petit peu à toutes les sauces, mais vraiment le medieval fantasy c'est le truc qui rassemble un petit peu tout le monde. Et donc le line-up, je vais vous le dire pour demain, c'est-à-dire vendredi, nous avons La Tour Sombre, qui est ça, c'est déjà pas mal. Hermit, Lone Sentinel, Veil Minstrel et Old Sorcery. Old Sorcery, ça j'aime beaucoup. Et le samedi, vous avez Actias Luna, Lycanthrop, Forge of Nova, Fey Dark, Descort, Forlorn Citadel, ça c'est très bien, Kaivon, Tales Under the Oak, Smurtan, je sais pas comment ça se prononce, mais j'imagine Smurtan, et Gotmog. Alors, comme je vous le disais, il y a des noms que je connaissais. Tales Under the Oak, c'est un Allemand qui fait du dungeon scene sur le thème des crapauds. Voilà. ça ne parle que de crapauds, c'est très très cool.
0: Mais c'est parfait.
2: Descort, c'est un proche, mais qui a joué notamment sur le projet de John Lordswood que nous avons interviewé.
0: Et oui,
2: ici sur Jeudi Metal, si vous êtes des auditeurs assidus.

0: Donc Discord, c'est Henri Dumois, c'est l'un des musiciens qui est sur le projet WRS, qui est donc le projet de John Lawrence Wood, qui était au Dark Dungeon Festival lors de la deuxième édition. Et donc là, Discord, c'est son projet solo à Henri Dumois, et c'est très très bon. Et nous avons Gottmog. Alors, Gottmog, c'est les tauliers, hein, c'est ceux qui étaient, c'était les Allemands qui étaient derrière Depressive Silence. Et Gottmog est l'un des projets d'un des membres de Depressive Silence. Depressive Silence, voilà, l'origine du Dungeon Synth, il y a eu Mortis, et peu de temps après, il y a eu Depressive Silence dans les années 90, et voilà, Gottmog, ça fait partie du lot.
1: Et Gottmog, il est déjà passé, non ?
0: Ils viennent chaque année. Si c'est pas Depressive Silence, c'est Gottmog ou les deux, voilà.
1: D'accord.
0: Donc, c'est aussi très très bon, c'est du Dungeon Synth à l'ancienne. Les autres, voilà, je ne connais pas trop. Mais alors, pour vous écouter, pour vous faire découvrir, parce qu'il y aura forcément un compte rendu, je vais plutôt vous faire écouter le line-up de l'année dernière. mais on a de la chance, parce que Descort était déjà là l'année dernière. Et je me permets de vous faire écouter son dernier album, paru en 2025, Isopet, avec... le morceau Altaria Rosanna, et là on est vraiment dans quelque chose, c'est des rêveries chevaleresques, pour citer le titre de l'album de ORS, et je trouve que ça se porte bien, c'est un bon adjectif pour ce morceau.

0: Et voilà ce premier échantillon de Dungeon Synth pour vous donner la couleur à peu près de l'édition qui va arriver ce week-end. Altaria Rosanna, qu'on va trouver sur l'album Isopet 3e par Descort, un bordelais qui du coup qui représentera la France. Et j'ai vu qu'il y avait pas mal en fait de groupes venus d'un peu partout, évidemment les États-Unis, mais j'ai vu du suédois, j'ai également vu du coup la France, l'Allemagne également. Alors, j'ai perdu la page, mais il y avait encore même un autre pays. Il y a du belge ou pas? J'ai pas vu
1: de belge. Je pense pas qu'il y ait vraiment de groupes connus en Belgique de Dungeon Synth, mais bon, bref, bon. C'est intéressant à regarder. Bon, on enchaîne. Là maintenant, il y aura Tales Under the Oak cette année, mais il a d'autres projets. C'est un Allemand et il a notamment le projet Cave Spellcaster. Et là, c'est un Dungeon Synth qui est un peu différent. C'est vraiment le Dungeon Synth. Bon, Descort, ça faisait très référence à Depressive Silence. Là, on est sur un Dungeon Synth qui est fait vraiment très jeu vidéo des années 90. Vous voyez les vieux dungeon crawlers, etc. parfois sur micro-ordinateur, ce genre de choses. Voilà, je vous propose d'écouter ça.

0: Kev Spellcaster avec Encapsulated by Primitive Magic qu'on retrouvait sur l'album Troglodyte qui était sorti l'année dernière pour le groupe allemand. Juste avant qu'on continue un petit peu dans notre exploration de tous ces donjons, eh bien, je voulais également vous dire, si vous n'aimez pas le Dungeon Scene, c'est pas grave, il y a d'autres 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groupe belge, un groupe allemand, un groupe américain, pour une soirée noise, post-punk et expérimentale. Voilà le programme du Magasin 4. 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Demain soir, tout de suite, c'est Natempête qui enchaîne avec la suite du programme.
1: En fait, l'année dernière, il y avait un projet que je ne connaissais pas, un projet américain qui s'appelle Wrath Knight, le chevalier de la colère. Et là, pour le coup, j'ai bien aimé parce que c'est, encore une fois, on est aussi dans un esprit très jeu vidéo des années 90. Mais là, pour le coup, on est vraiment dans les épées, les dragons et les sorciers qui envoient des éclairs, etc. Ça m'avait bien plu. Donc ça, c'est Wrath Knight sur l'album Of Arcane Magic and Forbidden Knowledge, The Necromantical Passage, sorti cette année. Et le morceau Rite of Ascension, The Ceremony of Endless Night.

0: Oui, bonjour. Désolé. Oui, je me suis trompé, c'est Wraith King et pas Wrath King. Il y a un
1: Knight,
0: I.
1: Knight.
0: Non, non, Knight,
1: C'est
0: pardon.
1: pas grave.
0: Donc, c'est le chevalier spectre plutôt que le chevalier de la colère. Bon, excusez-moi. Mais là,
1: Pour
0: pour
1: le
0: le
1: reste,
0: coup.
1: t'avais bon.
0: Oui. Mais pour le coup, là, je parlais de jeux vidéo, on est en plein dedans. Bon, on est plus sur de la PS1 que du micro-ordinateur comme ce qu'on avait avant.
1: On progresse.
0: Donc, on progresse dans l'évolution. Mais moi, ça me rappelait beaucoup Secret Stairways aussi, un autre projet des années 90, dont l'auteur est tragiquement mort, malheureusement. Mais qui utilisait des synthétiseurs qui sonnaient un petit peu comme ça, ce qui ressemble beaucoup à ce qu'on entend dans la BO, du film Le Grand Bleu. Hein, Eric Serra, ce genre de choses. Et voilà, moi j'ai l'impression que cet album-ci de Wraith King, Knight, pourquoi je dis King? Semble un petit peu s'inspirer de tout cela. Un dernier pour la route. On reste en France, enfin on retourne en France plutôt, avec Skempty. Et ça, c'est Skempty, c'est l'un des nombreux projets de Lord John Lorswood qu'on a interviewé, qui est l'homme derrière Weres, derrière de nombreux autres projets, mais aussi derrière le label Ancient King Records, sur lequel est signé Descortes, qu'on écoutait tout à l'heure. Et là, Skempty, bah, c'est du Dungeon Synth inspiré de l'Égypte antique. Et je vous propose d'écouter le live au Dark Dungeon Festival qu'il a fait l'année dernière, du coup, avec le morceau The Lost Souls of Mummies.

il fallait évidemment que pour mon retour à l'antenne, eh bien, j'ai un problème du genre, mais ce n'est pas grave, vous connaissez la maison. On se débrouille toujours ici sur Radio Campus. Donc, juste le temps pour moi de retrouver le morceau sur une autre plateforme. On va aller sur Bandcamp et on va du coup écouter. En même temps, l'intro est extraordinairement belle, donc ça ne dérange pas de le repasser. The Lost Souls of Mummy de Skempty. Encore désolé pour ces petits problèmes techniques.

0: voilà, cette fois-ci, c'était la bonne, il n'y a pas eu de soucis. Scampty, donc The Lost Souls of Mummies. Très bon morceau, c'est vrai que c'était intéressant de découvrir notre destination du Dungeon Synth avec cette ambiance un peu plus orientale cette fois-ci. J'ai bien aimé, en tout cas, cette belle découverte. Et j'espère que vous aussi, chers auditeurs, en tout cas. Alors, j'ai cherché durant les morceaux un moyen d'avoir des tickets. Je n'ai pas retrouvé, tout simplement parce que le site est en maintenance.
1: Ouais, alors, à mon avis, c'est plein.
0: Oui, voilà. Bon, je pense que c'est malheureusement plein, mais bon, vous pouvez toujours. Je mettrai quand même le lien du site sur la page de Radio Campus au cas où il y ait des dernières places ou des infos qui arrivent. Vous serez tenu au courant. Un dernier petit mot, Nathan Pet, avant de passer avec toi, David Soleil, pour la suite.
1: Écoutez, c'est un grand plaisir pour moi. J'avais pas eu l'occasion d'aller à l'édition de l'année dernière pour des raisons de voyage. Et du coup, je suis très content d'y aller cette année, de retrouver des copains, parce que John Lorswood, c'est un copain. Et de voir le petit marché qui sera là aussi, de voir tous ces artistes fantastiques. Et aussi que ça soit dans un château, hein, parce que je ne l'ai pas dit, mais c'est dans un château médiéval que ce festival a lieu. Donc voilà, ça sera que du plaisir.
0: Et tu seras même très bien accompagné, puisque l'équipe d'Hypercabane qui officie également le jeudi soir à la même heure, à 22h30, sera également de la partie. Et eux et elles aussi, en parleront dans leur émission le mois prochain. Donc voilà, ça tombe bien, le jeudi soir, c'est soirée de Dungeon Synth. David Soleil.
2: Oui, moi, mon dernier morceau que j'ai à vous proposer, c'est un vinyle que j'ai trouvé chez moi. Je ne sais pas comment ça se fait que j'ai ce vinyle. À mon avis, j'ai dû l'acheter après une soirée où j'étais plutôt bourré. Et je crois que ça m'a fait rire. Donc, c'est Frogoroth, référence à Gorgoroth. Le morceau que je vais vous faire écouter, c'est un morceau qui a été enregistré au Barlock. Pour les Bruxellois qui aimaient faire la fête il y a plus de 10 ans.
0: Pour les vieux qui s'en rappellent encore.
2: C'est fermé quand
0: Ça fermait en 2016-17, ouais.
2: C'est il y a 10 ans.
0: Non, peut-être 17, ouais, 10 ans.
2: Voilà.
0: Ça nous rajeunit pas.
2: Ok, boomer. Donc voilà, et ça m'a fait rire de retomber sur ce vinyle. Donc voilà, Frogoroth pour vos oreilles.

0: Je crois que les grenouilles de l'espace mutante ont fini de leur saison des amours.
1: Ouais. C'est plus de l'expérimental que du métal.
2: Pour... C'est carrément expérimental. Oui. Mais c'est plus la référence au groupe Gorgoroth. Mm-hmm. Et je crois que c'est pour ça que j'avais acheté. Et j'étais moi-même surpris et étonné en écoutant cet album. Et en vrai, j'adore écouter cet album chez moi. Ça me relaxe.
0: Non, mais après, je peux comprendre. Mais ce que je disais en off, et je pense qu'il faut vraiment le prendre au début, l'arrêter à la fin et se laisser porter par tout le truc.
1: Oui, je pense aussi.
2: Et pour ceux qui ont une bonne oreille, donc les grenouilles que vous entendez, il y a des grenouilles thaïlandais, vietnamiens et suisses.
1: Ah, je le savais.
0: C'était l'accent traînant du suisse, on l'entendait.
2: Mais le suisse aussi, là je l'ai bien. Thaïlande et Vietnam, j'ai un peu plus du mal à discerner.
0: Ouais, moi aussi, mais bon, on a moins l'habitude, c'est pour ça. On a moins l'habitude. 23h45, il est déjà tard et l'émission arrive bientôt à son terme. Alors, on va entamer notre dernière ligne droite. On va mettre même un petit son derrière nous, puisque ce que vous entendez derrière, c'est The Narrator, l'un des groupes qui sera présent le 18 octobre sur la scène du Kafka Udan à Anvers. Alors, ils ne seront pas seuls, nos petits copains, puisqu'ils seront, ils sont allemands, et ils seront accompagnés de Accused et Impulse pour une soirée sur la thématique de la salsa, comme vous l'entendez derrière moi. Mais non, mes chers amis, mais bien sûr que non, ça finit encore, et Manon adore ce genre. Voilà, je vous laisse trouver de quoi on parle.
2: Le reggae.
0: Exactement. Non, en plus, en vrai, je me monte un peu, c'est pas mal ce narrateur. C'est du bon hardcore. On va d'ailleurs le laisser en fond, le temps que je continue cet agenda culturel qui, cette fois-ci, nous emmène du côté de Namur, puisque au Belvédère, Ashes of M se produira le samedi 31 octobre pour une soirée d'Halloween de folie avec Dwarn and Quartered, et Neurot, soirée death metal organisée par le Belvédère le 31 octobre. Ensuite, on revient à Bruxelles avec le post-metal d'Erretoir et Unrequited, un post-metal qui tend un peu vers le black metal. Mm-hmm. Tu connais?
1: Oui, je connais un peu Erretoir. C'est très bien, c'est très bien. Unrequited, j'ai un peu écouté. Bon, j'étais pas dans le bon mood à ce moment-là, mais Erretoir, je conseille vraiment, c'est très bien.
0: Ah ok, bah écoute, genre j'ai très légèrement écouté, j'avoue que j'étais pas très très très fan. Par contre, c'est la toute première partie, c'est ce qu'on écoute derrière, c'est Nidare, c'est un groupe allemand qui vient à peine de sortir, non, qui sort son deuxième EP, c'est bien cela. Et moi j'ai été vraiment bluffé par leur album. Van Wagen, alors ça c'est le titre Sinflute. C'est vraiment une grosse claque. Je voulais même le mettre dans la playlist officielle, mais je le repasserai je pense une autre fois parce que c'est vraiment très très bien. Si vous aimez Death Haven, Oathbreaker ou même Amenra, qui est cité parmi leurs inspirations, eh bien je pense que vous allez aimer. Et ce seront donc la première partie de cette soirée du 26 octobre, voilà, au Botanique. On va rester d'ailleurs à Bruxelles encore une fois pour le dernier concert. Baratro, Wolfgang, Pigs, ça c'est du noise, c'est du sludge et c'est du stoner.
1: C'est ça. Pas au magasin 4 ça?
0: Exactement, c'est au magasin 4 vendredi 30 octobre à 19h30. Voilà, je n'ai pas grand chose d'autre à dire. Je ne connais pas les groupes, donc je ne veux pas dire des choses que je... Je vais pas inventer des choses, mais j'ai pu écouter assez rapidement et ça a l'air d'être plutôt cool. Donc voilà, je vous conseille cette petite soirée au magasin 4 le 30 octobre. Et enfin, je reviens au début de l'émission et je reviens à ce début d'agenda à Anvers, puisque le lundi 2 novembre, Arkspire sera sur la scène du Kafka Zappa.
1: Ça, il ne faut pas rater. Hein.
0: En compagnie de Quan Magnetar, The Zenith Passage et Analepsy.
1: Zenith Passage, c'est très bien aussi.
0: Ok, bon conseil alors. Parce que franchement, évidemment, avec ma nouvelle découverte, j'ai grave envie d'aller voir ce que ça vaut sur scène.
1: Et, c'est vrai que je serais curieux de voir.
0: Ouais. Donc voilà, Le rendez-vous est donné de novembre à 18h à Anvers. Voilà pour le programme. Vous retrouverez évidemment tout sur le site de radiocampus.be à la fin de l'émission, comme à chaque fois. Et puisque bon, on est déjà à la fin de l'émission, écoutez, on va se garder tous les autres morceaux qu'on avait prévus pour une prochaine fois. Et je sais qu'il y aura des choses très très bien à vous faire écouter. Le nouveau Chad Pyle, par exemple, Will of the Sun, que j'ai pu écouter ce dernier mois, vachement cool. Et on vous en parlera la prochaine fois.
1: C'est toujours bien, Chad Pyle.
0: C'est toujours bien, exactement. Le dernier album des filles de Faye Tooth.
1: Ouais. C'est super aussi.
0: Ah ouais, c'est vraiment incroyable. On l'a vu on ensemble à Hellfest.
1: Non, c'était un autre groupe féminin.
0: Ouais. Je les avais vus, moi, je trouve que c'était tout seul alors, dans ce cas-là.
1: Ah oui, peut-être, oui.
0: En tout cas, ouais, Faye Tooth, c'est vraiment, vraiment trop, trop bien. Et puis, tout un tas d'autres groupes qu'on vous présentera. Mais là, on va finir avec la cover habituelle de l'émission. Et je suis très content de la passer parce qu'elle réunit deux de mes passions. D'abord, les messieurs très musclés, et puis les chorales de femmes. Voilà. Donc, tout est parfait pour l'arrivée de Brides of Lucifer. Je vous laisse écouter et on revient tout de suite après.

0: Warriors of the World, c'est ce qu'elles chantaient les Brides of Lucifer, qui est le projet parallèle mené par Scala and Collecting Brothers, chorale légendaire originaire d'Arscott, chorale entièrement féminine. Et donc ce projet était uniquement consacré au métal. Ils ont fait des covers sur Painkiller, par exemple, Chop Suey, d'autres morceaux de Black Sabbath ou de Motorhead. En tout cas, ils ont même fait une scène à l'Alcatraz en 2018 lors de la sortie de leur unique album, parce que c'était une expérience qui n'a duré finalement qu'une année, une année et demie. C'est bien dommage parce que j'aurais bien aimé voir ça en live. Ouais. En tout cas, on a pu l'écouter pour conclure cette émission de octobre pour Jelly Metal.
1: C'était très frais.
0: Ah, mais c'était très frais. Mais oui, c'est nous. C'est nous.
1: On est frais.
0: On est très frais. Un grand merci à vous deux, Nathan Pet et David Soleil.
1: Mais merci à toi.
0: Pour votre coopération musicale pour cette belle soirée. Nous nous retrouvons le mois prochain. Et nous ne collaborons pas. Attention.
1: On collabore.
0: Pas pareil.
1: On coopère.
0: On se retrouve le mois prochain. Passez une bonne fin de soirée sur les ondes de Radio Campus. Et que le métal soit avec vous. Voilà. C'est tout ce que j'ai à dire.
1: Jeudi métal.
0: Jeudi métal à vous tous et à toutes. Salut.
1: Salut.

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Moi, je travaille dans les ateliers protégés. Je travaille dans les ateliers protégés, je fais des caisses et des palettes. Donc, c'est assez physique et c'est assez lourd. Mais moi, je ne me vois pas jusqu'à 67 ans, parce que, déjà, une palette, ça pèse déjà dans les 30 kilos. Ouais. Bon, et alors, tout le temps porter une palette à chaque fois, c'est assez lourd. Et moi, j'ai toujours dit, je préfère prendre ma pension, peut-être avec un plus petit

0: qui tente de se faire entendre.
1: Le gouvernement, on aimerait bien qu'il fasse ce que nous on fait. Et il reste assis, mais nous, ce n'est pas le cas. Hein. S'occuper des personnes âgées, bah, il faut avoir déjà du cœur, il faut aimer ce métier. Et si on le fait pour l'argent, non, ça ne va pas. Et puis notre santé aussi, parce que le corps ne suit pas. Hein. Le corps ne suit pas. Mais quand il y a des manifestations, il faut venir pour faire changer les choses. On est plus que 100 000. Et c'est une victoire, oui. Plus que 100 000, c'est une victoire.
2: Vous en avez marre de l'effort d'Arizona?
3: Oui.
4: Ce qui est incroyable, en fait, c'est qu'il touche tous les domaines de base, que ce soit les hôpitaux, que ce soit l'enseignement. Allez, ce sont des choses quand même primaires et super importantes. Et ils n'hésitent pas à tailler dedans sans scrupule. Mais pour quel avenir, en fait? Et ceux qui nous dirigent réellement, mais normalement, c'est eux qui doivent nous montrer l'exemple. C'est eux qui doivent faire des soi-disant sacrifices, entre guillemets. Vous voyez ce que je veux dire, madame? Mais ça n'existe pas, ça.
0: Quelques semaines plus tard, c'est la grève des trois jours, les 24, 25 et 26 novembre 2025. Les piquets de grève s'organisent dans tout le pays. Les cheminots aux ouvriers, en passant par les puéricultrices et les sages-femmes, plus de 100 actions sont répertoriées, rien qu'à Bruxelles.
5: Moi, mon métier, c'est laveur de vitres. Et c'est un travail un petit peu pénible, on va dire, parce que... Même plus. Et surtout avec l'âge qui avance et par rapport à, on va dire, à une perte de confiance en soi, parce qu'on travaille en hauteur, on doit faire attention aux chutes, les grandes chutes et les tensions qui commencent à monter. Et il faut faire plus attention. Les mouvements, ils sont plus difficiles. Les échelles, on va dire, on n'arrive même plus à remonter les échelles parce que les articulations ne nous aident pas dans ça. À 67 ans, je ne me vois pas du tout. Déjà à 60 ans, c'est déjà difficile, mais à 67 ans, c'est impossible. Impossible, de toute façon. Ils sont en train de couper l'herbe en dessous de nos pieds. Et avec autant d'années qu'on a données de notre santé, et ils nous ont dit d'économiser pour ta pension pour plus tard. Et à la fin, on vient, on dit qu'il n'y a plus de pension ou on va diminuer les pensions. Ça me révolte énormément. Parce que moi, j'ai économisé toute ma vie pour cette pension-là. Et j'aimerais bien que ma pension soit au moins, pas confortable, mais au moins que j'arrive à vivre avec ma pension demain. Que de l'autre côté, il y a le gouvernement qui se frotte toujours les mains quand on voit leur salaire qui dépasse les 6-7 000 euros. Et c'est des gens qui sont toujours pas présents, même pas dans l'hémicycle, qui sont même en train de dormir et qu'à la fin, c'est eux qui nous critiquent quand on fait du boulot et des boulots physiques. Ça me révolte en tout cas.
2: Les chevilles de la petite enfance et le secteur Arizona.
6: Le secteur Arizona, à part les chevilles de la petite enfance.
2: Oui, mais voilà, on a fait un peu de bruit. Voilà.

0: un peu de bruit, gentiment. Et très gentiment.
1: On va pas se laisser faire, c'est tout.
2: Alors, je suis péricultrice et je travaille depuis 23 ans pour les crèches communales de Schaerbeek. On est tous là pour dénoncer le plan Arizona. Ça, je pense qu'il n'y a pas besoin de plus d'explications que ça. Ce qui nous touche vraiment dans notre secteur, le secteur de la petite enfance, c'est que lundi, on a eu la bonne nouvelle en allumant la radio d'entendre qu'il y avait une restriction budgétaire de 74 millions d'euros qui allait être faite sur notre secteur. Et qu'on ne sait pas du tout à quelle sauce ça va nous impacter, mais clairement, on va être impacté. Et on a très peur que la qualité du service ne soit plus la même. Et comme je dis, on travaille avec l'humain, avec des enfants, et la qualité est primordiale. On a très peur de ne plus savoir aller travailler de la manière dont on a envie d'aller travailler. Aller travailler, c'est simple, se lever, tout le monde est capable de le faire, mais le faire avec l'envie et l'amour du métier qu'on a, je peux vous assurer que c'est pas toujours facile. Et je dis souvent, il y a certains parents qui, en nous donnant leur enfant le matin, ils nous disent « Allez, bonne journée, amusez-vous bien ». Parce qu'on a cette image de la péricultrice qui n'est pas faux du tout. Moi, ça me fait plaisir. Mais à l'heure actuelle, j'ai presque envie de leur dire « Mais arrêtez, on s'amuse plus là. Enfin, on est vraiment mécontents de la vie qu'on mène, du service qu'on vous rend. Même si on le fait avec cœur encore maintenant, on n'a plus l'impression de pouvoir le faire de la manière dont on voudrait le faire. Et ça nous fait peur. En tout cas, ça ne nous empêchera pas de nous taire et de réclamer.
3: À ma gauche, est-ce que vous êtes chaud ?
4: 15 décembre 2025, Bruxelles. À deux jours du vote du budget par le Parlement de la Fédération Wallonie-Bruxelles, manifestation du personnel de l'enseignement, de l'enfance, de l'aide à la jeunesse, de la culture, contre les mesures de la Fédération Wallonie-Bruxelles.
5: Du fric pour l'enseignement public, du blé pour enseigner.
6: Ma présence ici, c'est aussi pour le secteur de l'éducation aux arts. Alors, quelque chose qui est dans le viseur pour très prochainement, c'est le fait qu'à partir de septembre prochain, les enfants de moins de 12 ans vont devoir payer, alors qu'avant, ils bénéficiaient d'une gratuité. Ça a l'air de rien, mais en fait, c'était une porte d'entrée magique pour les enfants. Surtout, par exemple, dans le quartier de Molenbeek, quand je vais dire à une famille « Ah, vos deux enfants, maintenant, ça va être 200 euros », on risque de passer à la trappe, et on les comprend, parce qu'en début d'année, on a beaucoup de frais. Donc nous, sur 600 élèves, environ 140 sont des enfants. Voilà, c'est une goutte d'eau, en fait. C'est une goutte d'eau pour les économies, pas pour les enfants, pour les parents.
7: On est là, on est là, même si Glatini ne veut pas, nous on est là.
8: Par exemple, aux États-Unis, ce que nous appelons le pacte d'excellence, ils l'ont mis en œuvre bien avant. C'est une vision de l'enseignement qui est fondée sur une sorte de rationalisation des moyens. L'envie de couper dans les budgets pour rationaliser et faire des économies. Et cette vision de l'enseignement n'a plus rien, finalement, d'humaniste, n'a plus rien de motivant. Les gens sont comme déracinés au sein de leur propre métier. Ils n'ont plus prise sur les contenus. Ils n'ont plus prise sur la qualité de l'enseignement, avec une évaluation où on essaie plus de classer son école par rapport à des statistiques. Et nous, on nous l'impose depuis quelques années. Et maintenant, cette droite au pouvoir peut le faire. Elle peut exprimer tout son mépris. Et il est important donc d'être dans la rue et de réagir du mieux qu'on peut. Je crois que celui qui se bat, il peut peut-être perdre la bataille, mais celui qui ne se bat pas, il l'a déjà perdu.
9: Alors moi, moi, je suis travailleuse à la fois réalisatrice dans un travail d'artiste et je suis aussi, ou j'étais, travailleuse socioculturelle. C'est important de situer nos points de vue parce qu'on n'est pas au même endroit socialement et financièrement, et je pense qu'il faut qu'on en soit conscient. On n'est pas du tout au même endroit si on vit seul, si on a des enfants à charge, si on est propriétaire de son logement, si on est salarié d'une association, si on a déjà un petit fonds qui pourra payer les prochaines années, on n'a plus rien. Par exemple, la colère, on l'a pas au même endroit. Il y en a qui l'ont dans la tête et il y en a qui l'ont dans les tripes. Et ça, je le sens. Quand ça crie trop fort, ça va pas. Quand c'est... on va quand même pas... Voilà, la police dit de se pousser, on se pousse. Enfin, tu vois, il y a des endroits là où moi, je suis fâchée autrement, fâchée ailleurs. Et où j'ai plus envie d'être gentille et j'ai plus envie de jouer l'éducation. On a en face de nous des personnes qui sont hyper grossières, qui sont vulgaires, qui ne comprennent pas le monde des idées. On vient avec des idées, c'est notre force. Mais là, j'ai envie d'en sortir, en fait. Je me dis qu'il faut être aussi brutaux qu'eux, il faut aller les confronter et que continuer à manifester à l'endroit où on nous autorise à dire des choses, ben, il nous rit au nez en fait. Il nous rit au nez, il faut qu'on trouve d'autres armes, d'autres outils. Je pense qu'il faut qu'on soit beaucoup plus peut-être violent en fait. Parce que ça l'est, la situation l'est et que c'est le langage qu'il parle. Et je crois que j'ai plus envie d'être gentil, j'ai plus envie d'essayer de leur faire comprendre des choses, j'ai plus envie d'expliquer en quoi c'est essentiel de faire ce qu'on fait, en quoi on fait société et pas que un projet individuel artistique. On se justifie en permanence, eux se justifient de rien, ils sont contrôlés à aucun endroit. Donc je dis là, je pense qu'il faut qu'on change de méthode, quoi. On va voter mercredi, je pense que si deux députés changent, quittent les consignes, on peut retourner déjà les choses. Et puis voilà, les interpeller... plus frontalement, tu vois, là on manifeste lundi, mercredi on vote. Est-ce qu'on n'irait pas plutôt bloquer le Parlement et les empêcher de voter, manu militari en fait, se foutre devant et non, vous passerez pas, bah, voilà. Donc je me dis, voilà, là on est là, on en avait été autorisé là, on était attendu là, ben moi j'ai bloqué mon mercredi en fait.
4: Le 23 janvier, la région bruxelloise est sans gouvernement depuis pratiquement 600 jours. Alors que les négociations pour sa formation n'ont toujours pas abouti, le secteur santé sociale se rassemble devant le Parlement bruxellois pour défendre la pérennité des financements dans le soin, le social, la culture.
10: Nous, c'est Médecins du Monde. Et on travaille sur l'accès aux soins pour les personnes les plus vulnérables. Et donc, les personnes viennent chez nous parce qu'elles ne peuvent pas aller ailleurs. Donc on offre une première ligne de soins et récemment cette première ligne elle a été vraiment coupée. On a beaucoup de personnes qui doivent être licenciées, on a toute une restructuration. Donc voilà.
11: Et donc ils vont aller où ces
10: gens? Maintenant il y a le centre Athéna qui a été fermé aussi. Ça aussi c'était un centre de première ligne. Et maintenant, je sais pas, les gens sont censés aller à la Croix-Rouge. Et puis je sais pas où d'autres.
12: Moi, c'est aide familiale, à domicile. Et on voit les sociales, comment ça régresse, ça va pas. Ils doivent quand même faire quelque chose pour la population. Parce que moi, nous, en tout cas, en tant qu'aide familiale, en partant à domicile, on voit la pauvreté des gens. Donc, vraiment, les gens régressent pour le moment. Et que le gouvernement doit faire quelque chose.
13: Moi, c'est Nicolas. Je suis travailleur PCS pour encore 2 semaines. J'ai reçu mon préavis en novembre et le 5 février, je termine de travailler après 3 ans de collaboration et je laisse du coup un collègue dans la merde. Voilà. Ça consiste à faciliter des projets d'habitants dans un quartier logement sociaux. C'est plein de projets différents. Ça passe par le potager collectif, un atelier vélo participatif, c'est des groupes de couture. C'est tous des projets qu'on a développés ensemble avec les habitants. Mais c'est surtout et avant tout tous des liens de confiance qui ont été tissés. Parce que, soyons honnêtes, ce boulot de 3 ans de tisser des liens de confiance, c'est un boulot qui n'est pas quantifiable, mais c'est un boulot qui est essentiel si on veut justement faire du travail sur le long terme et du travail qui a du sens. Pour une 60aine de travailleurs PCS, il y en a une 20aine qui vont partir. Et on pèse sur le budget régional, allez, 1 800 000. C'est clair que c'est chez nous qu'il faut vraiment faire des économies. Hein.
14: Mais en fait, chez nous, au début, avant 2017, il y avait des voitures.
11: qui cramait, il y avait de la dille. Et quand UN est arrivé petit à petit en 2017, et on a pu se réapproprier notre quartier et que nos enfants puissent jouer. C'est pour ça qu'il y a des plaines de jeux, on a pu faire plein de choses. Et les travailleurs sociaux ne sont pas là seulement pour les chômeurs et tout ça, puisqu'il y en a plein qui sont partis des projets parce qu'ils se sont découverts des passions et qui ont retrouvé du travail dans la passion.
13: Donc attention, ils sont en train de prendre et de défaire le corpus de l'aide sociale de partout. Et ce qui arrive durant les prochains mois en Belgique et particulièrement à Bruxelles, c'est d'une violence sociale que nous, de cette génération, nous n'avons jamais vue. La suite de la ligne du temps, c'est que nous, on a une mobilisation tout le mois de février et plein de mobilisations. Il y a des grèves de la SNCB, il y a une manif nationale en franc commun. En mars aussi, on continue. En fait, on maintient la pression.
4: 25 janvier 2026. Marche citoyenne pour l'école et l'avenir des jeunes.
14: Il y a le panneau Glatini réfléchi, en burn-out à cause du gouvernement. Vivre à fond sans devenir con, école pour tous. On ne gère pas l'humain comme un magasin, on ne veut pas de vos réformes. Vous allez faire de notre passion un boulot merdique et désengagé. 10% de travail en plus et combien de flammes de profs éteintes. Poussin en colère.
15: Qui a lu cette idée folle, un jour appelé l'école. Qui a lu cette idée folle, un jour appelé l'école. Elle est engagée, faut les dégager.
14: Prenons soin de nos écoles, on fermera des prisons. L'éducation est une arme, pas la défense.
16: Qu'est-ce qui est écrit sur ta pancarte ?
17: C'est quoi cette irresponsabilité ? Pourquoi notre ministre prend des mauvaises décisions ? Et en plus, des nuls.
4: Bloquons le pays. Alors, prochaine arrivée, qu'est-ce qu'on a ? 29 et 30 janvier 2026, grève à la SNCB, à l'appel des syndicats du rail, pour protester contre les coupes budgétaires, l'affaiblissement de la concertation sociale et la fin de la nomination permanente.
18: Bonjour, de reden over the stacking. Goedemorgen, de raison de la grève de cheminots, s'il vous plaît. Reden over the stacking van de spoorweg. 700 miljoen euro besparing gepland door de Arizona-regering. Dank u wel. Merci. Goedemorgen.
19: Goedemorgen, mevrouw. En een snoepje, alsjeblieft.
20: Par rapport aux acquis du mouvement, je pense que c'est important de dire aux gens qu'effectivement, il y a des acquis. Le gouvernement voulait, fin de l'année, clôturer toute la réforme des pensions. Ils n'y sont pas parvenus. Donc, par exemple, le malus pension, oui, il est postposé pendant un an, mais c'est important pour des gens qui prennent leur pension cette année, qui aujourd'hui ne seront pas touchés par ça.
21: Mais pour ceux qui vont prendre leur pension plus tard, on est dans un souci phénoménal, parce que moi, j'ai vu ma pension chuter de 412 euros avec les décisions du gouvernement.
20: Oui, ça, je peux m'imaginer.
21: 412 euros, alors que je travaille depuis que j'ai l'âge de 14 ans.
20: Et donc, toi, tu travailles au chemin de fer ?
21: Oui, je suis accompagnateur de train.
20: Ah oui, tu es statutaire ?
21: Je suis statutaire pour l'instant. Pour l'instant, parce que je pense qu'ils ont la même ambition qu'à l'époque de la Sabena, c'est de retirer les statuts, de les faire disparaître et qu'on passe tous en contractuel. Donc on est venu prendre un poste pour lequel c'est le statut quelque part qui nous intéresse. Et finalement, on se rend compte qu'on va tout perdre parce que l'État a décidé aujourd'hui de vouloir faire des économies incroyables. Mais on ne fait pas des économies sur les bonnes choses. On va dans le mauvais sens. Dans le sens contraire de ce que le peuple veut. Et donc là, il y a un problème dans l'histoire de notre démocratie.
20: En plus, travailler dans vos conditions de travail jusqu'à 67 ans...
21: c'est pas possible. Maintenant, j'en ai 46. Quand je fais mes horaires, là, où je suis dans une série qui est les matins, je me rends compte que faire des services comme on nous les demande, c'est plus tenable. Quand on fait un service de 9 heures, qu'on est toute la journée en train stop, on doit faire près de 250 arrêts sur notre journée, 250 départs, de l'information voyageur, régler les problèmes des voyageurs, les informer correctement, penser à la sécurité de nos voyageurs, penser à la sécurité du conducteur, à soi-même. Nous, on est là pour offrir un service de qualité qu'on ne peut plus offrir parce qu'on n'en donne pas les moyens. Mais ça, on s'en fout. Parce que, ah oui, il ne faut pas oublier que derrière, on doit payer nos ministres. Hein. 8 000 euros par mois, plus tous les avantages. Et si on essaye de leur sucrer 20% de leur salaire, on va où ?
20: Ah ouais, c'est sûr. C'est sûr.
21: Alors qu'on a quand même, je veux dire, on tourne, quoi. C'est un pays qui tourne. L'argent, ah ouais, il rentre, c'est sûr. Hein. Donc l'argent, il va où ? Ah ben oui, il va y être dans 78 millions dans l'e-police qui ont servi à rien. On nous achète des F-35 qui ne savent pas voler au-dessus de la Belgique. Donc il faut se poser la question, pourquoi on utilise de l'argent du contribuable pour le mettre dans n'importe quoi ? Ah, il y a quelqu'un qui s'enrichit derrière. Mais en tout cas, ce n'est pas le consommateur belge et ce n'est pas le travailleur belge.
20: On peut les faire reculer.
21: Il faut aller encore plus loin. Ouais. On doit vraiment aller plus loin dans tout ça pour pouvoir se faire vraiment entendre. Parce que j'ai l'impression qu'on est un peu plus comme des gigolos, quoi. C'est comme, on nous laisse faire pour l'instant. La prochaine étape, c'est on va nous empêcher de faire grève.
20: Justement, l'action en octobre, la manif, nous, on a fait le choix conscient de ne pas déposer des préavis et de faire rouler les trains. Sans train, tu ne peux pas amener 140 000 personnes à Bruxelles.
21: Moi, j'ai connu l'époque où, quand on faisait grève, hein, les syndicats faisaient affréter des bus pour amener tous les manifestants. Et tout le monde faisait grève ensemble. Je me souviens, dans les années 90, la SNCB avait fait grève. Le secteur privé, public, pharmaceutique, plein de monde, parce que c'était la grise boursière. On avait eu plus de 250 000 personnes dans les rues. Là, on est à 140 000, c'est bien.
20: Ouais. Enfin, c'est quand même la plus grosse manif depuis la Marche Blanche.
21: On devrait aller plus loin et avoir des 250 000, 300 000 personnes.
20: Mais ça, c'est
21: parce qu'en
20: travail,
21: plus, si on prend nos femmes et nos enfants, on sera même 400
20: gens,
21: 500 000. Ouais. Et quand il y a un demi-million du pays, dans un petit pays comme le nôtre, de 11 millions d'habitants qui font grève et qui se plaignent, je pense que là, peut-être, ça va faire réagir nos politiques.
0: À la 11, un train en provenance d'Asselt.
1: L'action aujourd'hui, c'était pour symboliser la disparition de la SNCB, qui doit fêter normalement ses 100 ans, son siècle, le 23 juillet 2026. Elle devrait avoir 100 ans, mais vu les décisions du gouvernement, à mon avis, elle risque de disparaître. Donc c'est ouvert au libre marché. Ils veulent traiter un service public comme une entreprise de fabrication automobile. On n'est pas une entreprise de fabrication automobile, on est un service public. Les gens payent pour ça. Nous-mêmes aussi, nous cotisons depuis 100 ans. 100 ans. Ici, leur grand enjeu, comme dans tout gouvernement libéral, c'est de faire du pognon avec n'importe quoi, avec tout. Tout est bon. Donc on met quelqu'un qui va gérer l'entreprise, ça tournera. Hein. Mais dans quelles conditions ? Qu'est-ce qui va se passer ? On n'arrête pas de fermer des gares. Hein ? On n'arrête pas de supprimer des trains. Il n'y a pas assez de personnel pour faire fonctionner. Donc. Et ce qu'ils veulent aussi détruire, c'est surtout ce qu'on vit maintenant ici. C'est une solidarité, une défense. On se met tous ensemble, on se défend. Et ça, ils veulent. Ils ont commencé à faire ça aussi dans les entreprises. Il y avait des milliers d'ouvriers. Souvenez-vous de Clabec. Ça a duré des mois. C'était presque une guerre civile. Ils ne veulent plus de ça. Comme ça, on muselle les gens, on les tient par le cou. Le jour où il y en a un qui sort la tête, on dit « terminé ». On en est là, hein. C'est ça qu'ils veulent mettre en place, et c'est ce qu'ils sont en train de faire partout, à tout niveau. Ils nous prennent pour des cons, hein. Et voilà, c'est un moment de colère.
22: Chers camarades, je vous remercie beaucoup, mais je viens d'apprendre qu'on a les Allemands qui ont fait un trajet pour pouvoir venir nous soutenir. Et on le remercie de leur solidarité.
23: We are railway workers from Germany. Your signal has to get an answer from German working class.
4: Février 2026. Rassemblement à l'appel des syndicats devant le siège de la Banque nationale de Belgique pour dénoncer les prises de position du gouverneur concernant l'indexation automatique des salaires et revendiquer une plus grande contribution du capital.
2: C'est une infirmière.
3: Et vous ?
2: Et moi, je suis assistante administrative et assistante logistique.
3: D'accord.
5: Moi, je suis infirmière.
2: Aujourd'hui, il y en a un ras-le-bol. Ils nous promettent plein de choses et il n'y a rien sur place. Il y a un manque de personnel, des gens pensionnés pas remplacés, des gens malades pas remplacés. Et on fait 4 travails en un.
6: Et le problème, c'est qu'ils ont promis beaucoup de choses avec le Covid.
2: On a rien.
6: On a travaillé comme des malades, ouais, on a ramé, on les a fait confiance. Mais maintenant, ils ont rompu la confiance. Quoi.
2: On arrive ils nous ont à donné une prime de 900 euros, tenez, taisez-vous.
6: Et c'est non, bon. Mais 900 euros, et à la fin, t'as eu combien ?
2: J'ai dû rembourser les impôts.
6: Moi, je n'ai même pas eu 300 euros dans les 900
2: ben oui.
6: euros. Tu commences à 6h40 la jour, le matin et à 3h30 t'es encore au boulot parce que tu voilà. n'as pas fini.
2: Ta tartine, tu la manges debout.
6: Et on court tout le temps. Voilà. Tu n'as pas le temps de discuter avec le patient, non? Une fois que tu vois 5 minutes de discussion, tu te dis, mon Dieu, avec la longue liste de travail que j'ai encore à faire, je ne vais jamais m'en sortir.
2: On n'a plus le temps de dire au patient comment vous allez.
6: Oui. Non, ça c'est vrai.
2: Comment vous allez? Que cette question? On sait qu'il est malade, mais de temps en temps, il n'a pas de famille, rien. Comment vous allez, ça fait plaisir.
6: Il y en a qui ont besoin de dialoguer, ça les fait du
2: oui,
6: bien.
2: Oui, moi, une patiente m'a dit merci.
6: On ne sait pas.
2: Je vous remercie, je n'ai pas d'enfant, j'ai personne. J'ai ma voisine qui s'occupe de moi. Depuis mon séjour, c'est la première fois qu'on me demande comment je vais. Elle a besoin de parler, je me suis assise à côté de son lit. J'ai laissé mon travail, j'ai pris le temps avec elle. Et si j'ai un problème, je m'en fous.
6: Et ils sont dans les bureaux, ils savent passer
2: l'argent,
6: c'est pas sur le
2: l'argent,
6: terrain.
2: L'argent.
6: On crée les lois, on est nul.
2: L'argent,
6: ici,
2: l'argent.
6: Ça.
2: Ça touche tout le monde, toute culture, toute religion. Ça touche tout le monde.
24: Je suis magasinier, je fais aussi des barrières pythagones qui sont très très lourdes. Je trouve encore l'énergie pour me battre parce que si je dois commencer à baisser les bras, c'est là que le gouvernement va trouver la victoire. C'est ça qui va dire qu'on a. On a réussi à abattre une partie du peuple. Et en fait, on ne peut pas cesser d'abattre parce que c'est quand même nous les artisans du peuple. C'est nous les artisans qui avons construit ce pays. C'est nous qui avons fait que ce pays est encore là. Donc on doit continuer à se battre. Tu sais, moi, quand j'étais gamin, je voyais mes parents, je voyais mon père qui allait en manifestation. On pleurait parce qu'on se demandait s'il allait revenir. Aujourd'hui, on nous dit bonne marche. Oui, oui, moi, je me rappelle parce que ma mère, elle me disait, bon, je suis où, t'as retourné combien de voitures ? Oh, 3-4. Et le reste ? Oui, bon, t'as raison, ça va, je ne donne pas de chiffres. On a repris le flambeau, on a dit à mon père, on va continuer ce que t'as commencé. Tu t'es battu pour nous et notre avenir, nous on va se battre pour l'avenir de nos enfants plus tard. On va continuer, on ne peut pas arrêter, on ne va pas stopper, quoi. Mais bon, moi je dis, si on reste comme on est, rien n'avancera. Maintenant, il faut que tout le monde soit présent le 12 pour qu'on puisse avancer et aller de l'avant. On doit pouvoir se battre. Je serai là le 12 mars. Ne vous inquiétez pas, on va se battre.
4: 12 mars 2026, Bruxelles. Manifestation nationale. Des centaines de milliers de personnes défilent à nouveau dans les rues contre les politiques de casse sociale de l'Arizona.
25: On est toujours dans le cynisme absolu. Ça, c'est aussi une bonne constante de ce gouvernement. Et le fait de rejeter la faute sur les victimes, c'est un bon indicateur d'une société fascisante, quoi. Hein? Par contre, je trouve que c'est pas suffisant une manif tous les X mois, quoi. Pour moi, il n'y a que la grève générale au finish qui est efficace. C'est grâce à ça qu'on a obtenu la plupart de nos conquêtes sociales. Je ne parle même pas d'acquis, je parle de conquis. Donc ici, ben, there is no alternative, on n'a pas le choix, il faut mettre l'Arizona à la poubelle, quoi. Donc Tina, toi-même.
26: On est quelques associations présentes dans la région de Marchand-Famène. À un moment donné, on s'est dit qu'il faut qu'on fasse quelque chose. Et donc, on a lancé un mouvement qui s'appelle « Citoyens en danger, association en résistance ». On a créé donc une mobilisation à Marchand-Famène au mois de novembre. On a remis ça en février. On a créé un énorme poisson qui mangeait la régression sociale. et on n'est absolument pas entendu. Le dialogue, il a toujours existé par le passé. Et là, vraiment, il n'y en a plus. Il n'y en a plus.
3: Ce que je sens, c'est que là, aujourd'hui, en tout cas, on n'a jamais été aussi nombreux et nombreux aux réunions d'école en lutte. En fait, on se rend compte que les attaques qui nous sont faites, c'est le même type d'attaque dans tous les services publics. Et j'ai l'impression qu'il y a autre chose qui nous rassemble, c'est qu'on ne lutte pas seulement pour nos conditions de travail en tant que travailleuses et travailleurs. Au niveau de l'enseignement, on est nombreux en réunion à ne parler que de nos élèves. Pareil pour les assistantes sociales qui parlent de leurs usagers. Pour les pompiers qui parlent des personnes qui sont en train de secourir et du fait que c'est dangereux, des sages-femmes qui parlent des mamans. Et ça, c'est quelque chose qui nous rassemble très fort, cette pensée, pas seulement à nos propres conditions de travail, mais de comment on peut faire un métier auquel on croit de base.
7: Je suis 4 ans et je travaille au Centre de prévention des violences conjugales et familiales. Avec les mesures Arizona et toutes les exclusions du chômage, il y a tellement beaucoup de monde qui vont aller demander de l'aide. Et on a constaté beaucoup, beaucoup de femmes qui ont un statut cohabitant ne vont pas avoir accès aux revenus d'intégration sociale. Et alors, les femmes disent que les violences vont augmenter, systémiques. Et c'est vraiment une violence économique et institutionnelle énorme, énorme. On a ici des femmes avec nous qui disent « Je veux quitter, mais je ne peux pas parce que je n'ai pas l'aide sociale. » Et donc, il y a plein de femmes qui ne pouvaient pas venir aujourd'hui, mais on porte leur parole. Cette année, on va voir les dégâts 2026. On va accueillir toutes les femmes qui vont être dans la misère avec leurs enfants. Conséquence, ça va donner un impact énorme sur les travailleurs et travailleuses. Et je vois que chez nous, on est des personnes qui sont déjà épuisées. Et on n'est qu'en mars. Et on est déjà épuisés, voilà. Mais je suis vraiment fâchée. Ces manifestations, je crois que c'est hyper important pour dire qu'on n'est pas d'accord. Mais partout dans le monde, les militantes féministes sont attaquées. Et donc, on les voit très bien. Et on est ciblé aussi toujours en Belgique. On n'est pas bien vu comme féministe. Mais on a dit qu'on va s'affirmer de plus en plus.
8: Cette dame justice, c'est le symbole universel de nos droits fondamentaux. Et aujourd'hui, ici, dans la manifestation contre Arizona, parce que ces mesures sont inconstitutionnelles. Nous ne sommes pas des Don Quichotte, oui. Des Don Quichotte qui disent « Oh, et nous, c'est nous, hein ?» Nous disons le seul lien, si vous le voulez ou pas, qui nous lie, toute la société, comme une obligation pour la politique et pour le peuple, c'est la Constitution. Et donc, ceux qui parlent à notre nom et au nom de l'intérêt général doivent se soumettre à ce contrôle constitutionnel. Mais ce qui se passe dans les cadres budgétaires, etc., il n'y a pas débat. Parce qu'ils disent, Jambon, qu'est-ce qu'il dit si les mesures ne sont pas bien pour les femmes, alors les femmes doivent s'adapter. Hein. Ça ne va pas. Il faut un débat là-dessus. Ce contrôle constitutionnel est nécessaire pour le débat politique. Si tu es de droite ou de gauche, ça ne m'intéresse pas. Mais, et si on ne fait pas ça, on va directement vers des situations comme en Amérique, comme en Russie, comme en Chine, comme en Israël, comme, etc. Et les prédateurs, il y en a, hein.

0: 24 mars 2026. Plusieurs milliers d'étudiantes et d'étudiants se rassemblent pour dénoncer la hausse des droits d'inscription dans l'enseignement supérieur.
1: Mais regardez autour de vous. Les étudiantes ne dorment plus. Les étudiantes paniquent. Les étudiants craquent. On est là pour celles et ceux qui n'osent plus parler. On est là pour celles et ceux qui galèrent en silence. Et on le dit une dernière fois. Étudier est un droit, pas un privilège.
0: Le 9 avril 2026. Manifestation de tous secteurs confondus pour contester les mesures d'austérité annoncées par la Fédération Wallonie-Bruxelles.

0: 12 mai 2026. Nouvelle manifestation nationale contre la réforme de la coalition Arizona. Manifestation accompagnée de grèves dans les prisons, dans les écoles, préavis de grève de la CGSP Cheminot, refusée par la direction.
1: On a vu récemment que les mobilisations impactaient les décisions du gouvernement. Il y a par exemple le ministre de l'Emploi de la région Bruxelles-Capitale avait avec son cabinet en tête des mesures qui ont été annoncées de suppression des ACS, de diminution, enfin de non-indexation pour les articles 60, les ECOSOC, qui sont des travailleurs avec lesquels tout le secteur associatif, pas seulement celui de l'insertion travail, eh bien la mobilisation a permis de faire reculer le ministre. Et en fait, on s'aperçoit depuis octobre-novembre 2025 que les mobilisations ont vraiment été utiles, en fait. Elles sont suivies de résultats. Donc il faut se mobiliser.
0: Du 18 au 27 mai, c'est la révolution des craies. Sur tout le territoire de la Fédération Wallonie-Bruxelles, de nombreuses écoles redoublent d'imagination pour marquer leur opposition aux décrets-programmes et aux mesures d'économie du gouvernement. Certaines feront grève jusqu'à la fin de l'année scolaire.

0: 4 juin 2026, Bruxelles. Jour du vote du décret programme de la réforme de l'enseignement. Manifestation des enseignants, des enseignantes, des élèves, des parents, aux abords du Parlement de la Fédération Wallonie-Bruxelles.
1: Rendez à vous la police !
2: C'est les flics, hein, ouais, c'est clair. Là, c'est la police, hein, ouais, là, je suis désolée, on les a vus, hein.
3: De Grise, ministre de l'exclusion.
4: Vraiment, aujourd'hui, je dis à mon mari, pour la première fois, je perçois mon pays, vraiment.
5: Oui, c'est vrai.
4: Ouais. Parce que là, la démocratie...
5: Et vous, vous sentez que c'est aujourd'hui que ça se... qu'il y a quelque chose de cassé?
4: Je pense que... Dans mon cœur d'être humain, oui. Vraiment.
6: En fait, nous, aujourd'hui, on est là parce que on se retrouve, comment dire, un peu dans la merde parce qu'on fait partie de l'enseignement qualifiant et l'enseignement qualifiant, ben, il est en chute. Et en fait, on est ici pour sauver nos études.
5: Ça y est, ils commencent à gazer, là.
6: Ils commencent à gazer. Ils gazent.
5: Regardez, ils sont de l'autre côté, là aussi.
6: C'est dommage parce que c'est l'avenir de nous tous. Mais même si ça, maintenant, ils ont
7: c'est
6: peut-être...
7: C'est
6: de leurs enfants, c'est leur avenir à eux. Ouais. On ne comprend pas.
7: C'est ça, quoi.
6: Et tôt ou tard, cette réforme, elle va les toucher. De près ou de loin. Ceux qui se disent non, ça va, nous on est loin de ça, etc. Tôt ou tard, ça touche tout le monde. Parce qu'aujourd'hui c'est ça, demain ce sera autre chose. Déjà nous, on fait partie de mouvements sociaux, etc. Des maisons de jeunes, maisons de quartier, etc. On voit très bien que depuis un an, etc., il n'y a plus de budget. Il n'y a aucune évolution, il n'y a que de la dégradation. Donc on veut sauver notre jeunesse.
8: Moi, je suis abasourdi par le nombre de policiers, par les mesures, les chevaux de frise, etc., qui sont de l'autre côté. Et c'est des gamins, hein, parce qu'il y en a qui sont encore imberbes. Hein. Mais non, mais c'est vrai, ils sont imberbes, ils ont il y a 2 ans, ils étaient dans les écoles, quoi. Et si ils sont, enfin...
5: C'est vrai que là, ils sont combien, rien que pour nous, là.
8: Il y a autant
5: de policiers que de
8: manifestants.
5: Il y a
8: une vingtaine de policiers.
5: Et on est rue de l'enseignement.
8: Bah, j'ai presque 50 ans. La semaine passée, on m'a annoncé que je ne serais peut-être plus là l'année prochaine.
5: Dans l'enseignement?
8: Toute ma carrière dans l'enseignement. Je suis en enseignement depuis 2001. On a perdu 500 profs avec le qualifiant. On en perd 1800 cette année. Et puis l'année prochaine, ils vont bien s'attaquer à un autre pôle. Hein. Donc, voilà. Mais on verra bien.
9: Moi, j'étais déjà présent en 96 aux manifestations. Il y avait plusieurs là, hein. Beaucoup de grandes manifestations. Hein. En 96, de temps en temps, on va avec quelques néerlandophones, syndicalistes, pour montrer la solidarité. On est toujours très bien accueillis comme des héros, mais tandis qu'on est là avec une simple pancarte mais... Dans les médias flamands, on n'en parle presque pas. Donc, je pense peut-être aujourd'hui, ils vont peut-être commencer à en parler, mais en général, c'est comme... c'est un autre monde. Mais ça peut rapidement changer.
5: Ah, ils ont sorti les autocoupes là-bas. Dis donc, c'est...
10: Il y a des jeunes qui sont motivés, qui sont passionnés, qui en fait vont même pas rester dans ce métier. Et c'est pareil pour tous les métiers sociaux. Pour tous les métiers sociaux, c'est pas que les profs. Donc quel message, quelle société on veut en fait si on soutient pas les gens qui veulent encore faire du lien et aider les jeunes, quoi.
11: C'est la confiance qui normalement doit permettre de construire. Bah voilà. C'est-à-dire que du coup la naissance du mouvement Mars Attacks par exemple, qui est né dans notre école d'ailleurs, on en est très fiers. Ce mouvement est né justement parce que cette perte de confiance, à un moment donné, ne nous donnait plus d'outils pour agir, quoi. On s'est dit, mais vers où on va? Comment est-ce qu'on peut faire? Et la seule alternative qu'on a trouvée, c'est de se dire, OK, eh ben alors maintenant, puisqu'on en est à ce stade de mépris et de perte de confiance, on refuse tout, en fait. Et on est passé à cet extrême-là en disant aucune des réformes. Alors qu'avant, on aurait pu éventuellement trouver une négociation où, voilà, là, tout d'un coup, tout s'est fermé. Et ça a été le mépris et la perte de confiance. Et voilà, et ça fait des semaines qu'on est en grève.
10: Voilà, pour résumer la chose.
11: Voilà, et qu'on est sous la pluie et qu'on est... Et c'est pas de gaieté de cœur, clairement. Moi, mes élèves sont à la maison. Et mes élèves ne vont venir que pour présenter leur partie qualification. Et ce n'est pas ma place ici. Mais c'est extraordinaire parce que humainement, on a gagné un truc là. Les politiques ne nous arriveront jamais à la cheville. Vraiment, ça, c'est incroyable. Mais encore une fois, c'est normal hein, parce qu'on ne parle pas le même langage. Et on n'a pas du tout les mêmes objectifs, donc l'un dans l'autre. C'est logique. C'est moche, mais c'est logique.
0: juillet 2026, place de la Liberté, Bruxelles. En pleine saison des festivals, le gouvernement entend faire passer une loi rétroactive, limitant à 20% la prise en compte des périodes chômées pour le calcul de la pension.
1: Le plan de que tous les artistes deviennent indépendants, ben c'est juste pas jouable, parce qu'en plus ça veut dire qu'il faudrait faire la course à l'audimat comme à la télévision. Donc ça veut dire que des thèmes qui sont vendeurs économiquement. Voilà, donc c'est la mort d'une culture créative, inventive, questionnante, critique. Voilà. Et puis pour nous qui sommes à quelques années de l'âge de la pension, changer les règles comme ça du jour au lendemain, c'est juste inacceptable.
7: C'est vraiment ce côté méprisant et symbolique de taper sur les artistes, parce que qu'est-ce que ça va gagner, enfin, qu'est-ce qu'ils vont gagner de ça en fait? Et puis moi je suis touchée évidemment, je suis née en 1973, j'ai le début de ma carrière qui a commencé vers 93, ben, c'était la construction, donc évidemment statut d'intermittent c'était essentiel. Là aujourd'hui j'ai la chance d'être engagée, d'être en CDI dans ma compagnie, mais j'ai mis 15 ans à construire ma compagnie, 15 ans où j'ai travaillé sans faire de contrat, presque pas de contrat. Donc s'il n'y avait pas eu l'intermittence, je n'aurais pas ce que j'ai bâti aujourd'hui. On engage des artistes, on travaille beaucoup, on tourne. Enfin voilà, je suis en danse jeune public. Et voilà, j'ai mes enfants qui ont choisi un secteur artistique. Ma fille est au Conservatoire de Liège en musique classique. Et le Minerval augmente cette année. On n'aura plus droit à des aides parce que le conservatoire a perdu 25% de ses sous. Et donc c'est à tout niveau, quand tu vois tes enfants t'appeler en pleurs, dire voilà ma... Enfin... Voilà, en fait ça me touche fort. Très très fort. Donc c'est dur, voilà, c'est difficile. Cette question d'humanité en fait. Et là ça m'a... Waouh, l'impact que ça fait quoi. Et tu dis non quoi, j'ai pas 53 ans aujourd'hui pour qu'on vienne me dire que les 18 ans où j'ai bossé avant 2014, ben, c'est déjà précaire, on vit avec rien. Enfin voilà, c'est...

Été 2026. La canicule et les feux de forêt marquent le corps et les esprits. Le silence de la rue n'est pas celui de la lutte. Au mois d'août, plusieurs rassemblements, des universités d'été, des collants luttent, Mars attaque et parents attaquent, préparent la

0: 16 septembre 2026, Bruxelles, manifestation des étudiants et des étudiantes. Et reprise des piquets de grève partout.
1: Mais ici, c'est un petit peu... On ne sait pas vraiment vers où on va. On a pas mal d'amis qui sont exclus de l'enseignement supérieur à cause du décret paysage, justement. Les 1200 à payer qui représentent 59 ou 58% des étudiants, mais il y en a d'autres qui ne peuvent pas se le permettre. Moi, j'ai de la chance d'avoir des parents qui m'aident à payer en partie le Minerval, même si ça ne fait pas tout. On sait qu'en moyenne, les études, ça coûte 12 000 euros par an par étudiant. J'ai des amis proches qui ont été obligés de quitter l'enseignement supérieur à cause justement de ce coût-là qui devient trop important. Les étudiants les plus pauvres, encore une fois. Et en fait, on est en train d'élitiser cet enseignement-là, alors que on devrait justement, l'enseignement supérieur devrait être un facteur de rupture des classes sociales et d'émancipation, mais c'est plus le cas maintenant.
2: J'ai un cote à payer, j'ai ma bouffe à payer, j'ai mon loyer à payer, j'ai mes activités, ma vie à payer. Il faut bien que je vive à côté des études. Et donc là, c'est plus un stress en plus déjà du décret paysage. Voilà, là maintenant je dois chercher les 1200 euros, à la base c'était 800, et j'ai eu plusieurs jobs étudiants, là en ce moment j'en ai un, mais à des moments je cumulais 3 jobs étudiants, voilà, donc voilà. Je pouvais dépasser les 40 heures par semaine, hein. Je pouvais les dépasser largement, hein. Ouais.
3: La vie coûte cher, hein.
2: Ouais. Plus le stress, moi j'ai pris du poids avec tout ça. J'ai dégradé ma santé, je suis devenue moche. Voilà, c'est gentil. Pour autant, moi je connais plein de gens qui ont fini non finançables. Voilà, et donc c'est chaud parce qu'en vrai, t'es déjà un peu dans une misère. Puis tu retournes, voilà, tu t'avais une porte de sortie, donc les études, qui allait te... Voilà, t'allais devenir compétent en quelque chose, trouver un emploi, faciliter l'emploi, mais genre, là maintenant, ils doivent aller taffer. Et voilà, donc, je me bats pour eux, on va dire.
3: Mais même, il y a des étudiants, ils ont des rêves, ils ont des métiers de rêve, et ils peuvent même pas les accomplir, et après, ils sont là, qu'est-ce que je vais faire maintenant?
2: Mais j'ai une amie qui, juste, elle se sentait acculée, ça fait qu'elle elle s'est paralysée, et elle a plus... elle s'est plus battue, juste rien, une déprime profonde. Parce que de toutes les façons, elle s'est dit que là, à la fin de l'année, je pense pas que je vais réussir tous mes crédits, je pense pas qu'ils vont me laisser passer, donc autant arrêter. Et donc, il y a des gens comme ça qui ont arrêté. J'en connais plein, des gens qui ont dû rentrer chez eux parce qu'ils étaient plus finançables. Enfin,
4: je pense qu'il faut, c'est difficile, mais il faut pas se décourager. Qu'en fait le changement il n'arrive pas en un jour et donc et qu'en fait tout va aider à renforcer le mouvement social, quoi. Que ce soit les manifs, que ce soit de l'art, que ce soit juste des pétitions, la multitude des luttes et des actions vont à un moment donné faire émerger quelque chose, quoi.
5: En fait, après les manifs, il y aura des élections. Et donc, les manifs, c'est aussi une façon de faire de la politique et d'apprendre, etc. Et donc, il y a de l'éducation, en fait, dans les manifestations. Et les élections sont proches. Et ce qu'on ne voit pas souvent aussi, c'est l'impact des manifestations.
6: Je sais donc, ma première manifestation, elle avait lieu le 14 octobre. C'est l'une des... Oui, la fameuse 14 octobre. Et à partir de là, j'ai enchaîné 2-3 manifestations, mais avec la police, en fait, j'ai des potes aussi avec qui c'était leur première manif, mais ils n'osent plus venir. On s'était fait gazer, c'était la première fois que je me fasse gazer, honnêtement. Première grande manifestation, hein, 140 000 personnes, si je me rappelle bien, c'était un truc de fou, pratiquement. Ouais, c'était, pour moi, c'est ça, en fait, c'est spécial, et j'ai vu plein de personnes, qu'ils soient flamands, wallons, bruxellois, même ceux de Pen, voilà, venir ensemble pour une cause juste, je vais dire.
7: Et après, vous avez continué, ça vous a pas effrayé, vous dites qu'on continue quand même?
6: Ouais, au début, j'hésitais, mais je me suis dit, ça, c'est une technique de... c'est une technique de dissuasion, en fait, nous faire peur, une technique de dissuasion par la peur. Et je me suis dit, si les mouvements avant nous, c'est-à-dire les mouvements féministes ou des droits civils aux États-Unis, reculaient face à la peur, on ne serait pas où on est né aujourd'hui. Du coup, malgré la peur, on vient quand même, quoi. Parce que c'est un droit qu'on a, en fait.
8: Oui, c'est Manuel.
7: Manuel.
8: Je suis un Manuel au sens propre comme au figuré. Et pour finir, je suis espagnol. Même si j'ai toujours la nationalité, mais je suis plus belge qu'un belge. Mais ici, ce n'est qu'une première manifestation de la rentrée, mais ça va suivre, et il y en a encore d'autres qui vont suivre. Hein. Donc j'ai déjà pris, je me demande si je ne vais pas prendre un abonnement. Mais ici, je viens parce que je suis doublement pénalisé. Parce que il me reste encore une fille aux études qui étudie ici à Bruxelles. Je ne sais pas où elle est. Quelque part, je suppose, avec ses copines. Qui étudie. Et voilà, donc non seulement avec le Minerval. Ça fait déjà les pensions, on a déjà des familles spéciales parce que je suis Emmanuel. Donc. C'est pas comme ça qu'on y arrivera. Donc. Au niveau de que les finances sont mauvaises. Mais je signale tout de même que depuis 84, c'est quand même la droite qui avait les finances à chaque fois. Depuis 84. Donc, ça vous donne. Et alors, on vient dire que c'est la gauche qui est fautive. Mais la gauche n'a jamais eu le pouvoir que la droite a actuellement. Hein. On m'avait dit quand j'avais commencé qu'il fallait 30% pour faire une grève. Il n'y aurait jamais 30%. L'argent. Il y a des gens qui ne veulent pas arrêter de travailler, ne serait-ce qu'un jour, pour venir manifester, parce que c'est un jour de perdu. Et je suis certain que c'est l'argent. Pour moi, à mon avis, les gens n'ont pas encore assez faim. Il faudra que ce soit général. Descendez à 500 000 personnes ici dans Bruxelles, vous verrez le gouvernement résident, il saute. Hein. Ça, c'est certain. Le MR, c'est certain. Ça, ils vont crouler. Les engagés crouleront aussi. J'en suis certain. Si. C'est à ce moment-là que ça va se déclencher. Même si je vois que ça... Je ne le vois pas tout de suite, je sais qu'à plus ou moins bref échéance, on y arrivera. Ça, c'est certain. C'est une certitude. Et j'y crois. Oui, sinon, je ne serais pas là. Mais on y arrivera. À un moment donné, tout va se déclencher. Et là... J'espère être là pour le voir quand même. J'espère encore être là pour le voir. Même si je suis sur une chaise roulante, je pense que je descendrai à Bruxelles. Je demanderai à ma fille qu'elle me pousse. Rien que pour voir ça. Ben voilà.

0: bon pour le moment. Mais qu'est-ce qu'il a surtout fait? Il a inoculé la maladie dans la tête des gens, et je comprends, hein, les gens. Eh bien, il n'y a plus d'argent. Mais il n'y a plus d'argent, l'État n'a plus d'argent. Comment veux-tu faire tout ça? Mais ça, c'est le premier gros mensonge. Il y a de l'argent. Il y a de l'argent partout. Il y a de l'argent à tous les étages. Il y a de l'argent chez les milliardaires. Il y a de l'argent chez les millionnaires. Mais aussi, il y a de l'argent lorsque un médicament est créé et qui coûte ce prix-là, mais qu'il est vendu ce prix-là, et qu'il vide les caisses de la sécurité sociale. Il y a de l'argent quand on fait des choix dans la manière d'investir dans l'armée. Il faut qu'on touche à tout ça, il faut qu'on dénonce tout ça. Il y a des tas de manières d'aller chercher de l'argent. Il y en a des tas, il n'y en a pas une seule. Je pense qu'on n'a jamais autant parlé de ça dans notre société. On peut avoir l'impression de tout le temps perdre. En effet, ce n'est pas ce qu'on fait aujourd'hui qui va faire que demain matin, on aura gagné. Ça, c'est une certitude. Mais on est en train de gagner, de coaliser, et encore, et encore, et encore. Et on ne peut pas se dire que si on ne gagne pas aujourd'hui, on perd son temps à faire ça. On est probablement aux prémices de tout ce qu'il faut faire, mais on le fait. Et ça, ça doit être la conviction. Alors chassons la peur des gens, il n'y a plus d'argent. C'est faux, c'est un mensonge. Il y a plein d'argent. Expliquons-le, montrons-le, manifestons-nous de toutes les façons possibles.
1: 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Merci à toutes celles et ceux qui témoignent et qui résistent. Bruxelles, octobre 2026.
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